0: chapitre 1, à partir de son verset, verset 9, il dit, « Cette lumière était la véritable lumière qui, en venant dans le monde, éclairait tout homme. Elle était dans le monde, et le monde a été fait par elle, et le monde ne l'a point connue. Elle est venue chez les siens. » Alors, qui sont alors les siens? Le peuple de Dieu, ce peuple qui a été choisi par Dieu, qui ont eu d'avance une alliance avec Dieu, et qui attendaient le Messie. Ils attendaient le Sauveur, qui devait venir de leur nombre pour commencer la mission par eux. C'est pourquoi quand Jésus choisit les douze, Dieu a choisi les douze pour envoyer à Jésus, il n'a pas choisi les personnes éloignées de lui. Parce qu'il fallait que une mission commence. Alors il dit, elle est venue chez les siens. Alors, parmi ce peuple, et les siens ne l'ont point reçu. C'est là que le livre de Romains nous dit. Ils ne l'ont point reçu à cause de quoi? De leur incrédulité. Et leur incrédulité est venue de qui? De Dieu. Dieu les a rendus incrédules. Parce que derrière, il avait un plan. Il dit, il est venu chez les siens. Et les siens ne l'ont pas. Les siens ne l'ont point reçu. Mais à tous ceux, le verset 12 qui nous intéresse également, mais à tous ceux qui l'ont reçu, c'est-à-dire que ce soit les siens, ou bien ceux qui ne sont pas les siens, à tous ceux qui l'ont reçu, et à ceux qui croient en son nom, elle a donné le pouvoir de devenir enfants de Dieu, lesquels sont nés, non du sang. Donc, ils ne sont pas nés, non de la circoncision qu'il faut passer, ni de la volonté de la chair, c'est la circoncision de la chair, ni de la volonté de l'homme. Pas parce que, il dit, pas par l'homme, l'homme de chair. Parce que Abraham a eu des enfants, et parmi ses enfants, il y a eu le fils de la promesse. Non, pas par l'homme, mais de Dieu lui-même. Mais de Dieu. Alors, si il nous parle, allons également dans notre livre de Romains. Romains dans son chapitre 11. Romains chapitre 11, on est allé à partir du verset 13. Alors, nous sommes déjà au verset 15. Car si le rejet a été la réconciliation du monde, que sera leur réintégration, sinon une vie d'entre les morts? Donc, ils seront réintégrés. Ils seront comment? Réintégrés. S'ils ont été sectionnés, s'ils ont été enlevés, il dit, or, si les prémices sont saints, la masse l'est aussi, et si la racine est sainte, la racine, les branches le sont aussi. Là maintenant, nous pouvons aller maintenant dans le livre de Jean également, dans le livre de Jean chapitre 15. Alors, quand il faut parler de la racine, il faut parler des branches et il faut parler du tronc. Alors, Jean nous explique cela. Jean 15, le verset, à partir du verset 1, il est écrit. Je suis le vrai cep et mon père est le vigneron. Il dit, je suis le vrai cep, donc le vrai tronc. Je suis le vrai tronc qui porte des racines. Le tronc avec les racines. Il dit, et mon père est le vigneron. Donc Dieu est celui-là. Parce que quand on parle déjà du vrai cep, le cep, il y aura...
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0: Il est 6h.
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0: 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Nous parlerons justement de musique ce matin sur la 88.4 à la faveur de notre discussion de tous les jours. La question ce mercredi 10 juin 2026 est celle de savoir qu'est-ce que vous pensez de la musique camerounaise aujourd'hui? Est-ce qu'il y a du bon, du moins bon, du mauvais ou du très mauvais? Et que faire pour monter la pente? Avis et contre-avis dès 6h25, heure à laquelle le téléphone sera ouvert pour vos échanges sur la 88.4, la radio des auditeurs. Également au menu de cette troisième livraison de la semaine de la matinale royale, les arrêts que vous connaissez déjà à 35 minutes après 6h, le premier qui va nous conduire au cœur d'un feu de société, c'est au scanner à travers la chronique de Mister Emel Bella Samari, éditorialiste sociopolitique de Royal FM. Et puis à 7h, on vous donnera les dernières infos concernant le sport d'ici d'ailleurs, dans le couloir Royal Sport Bilet. Une affaire amenée comme tous les matins par le chef desk et éditorialiste sport de Royal FM, Eric Kissankwam, et toute sa team. À 7h40, mesdames et messieurs, nous allons changer de fréquence avec cette fois-ci de l'économie. Le journal y afférent sera présenté comme tous les matins par l'éditorialiste économie de la radio des auditeurs, Yannick Eloui. L'équipe au service ce mercredi, c'est avec Ulrich Kemou sur la console centrale pour la mise en onde. Alain Osé Kouekam derrière les caméras côté régie vidéo. La coordination centrale est assurée par Roger Kiek. C'est le directeur général de Royal FM, sous la supervision générale du PDG, le révérend pasteur Bissai Emmanuel Noël. La voix que vous accompagne tous les matins entre 6h et 8h est celle de votre humble serviteur JCN, trois lettres en or sur la fréquence royale. Appelez-moi Jean-Claude Nguet. Avant toute chose, commençons par rendre grâce à Dieu Tout-Puissant, l'Éternel, à bon entendeur. Bonjour et bienvenue à tous.
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Louer l'Éternel est une chanson sortie en octobre 2003, plus précisément le 6 octobre, une chanson du groupe La Harpe de David qui nous permet ce matin de rendre grâce à Dieu Tout-Puissant l'Éternel, de le louer encore davantage, question de lui confier notre journée et celle de tous nos proches, afin qu'il puisse véritablement continuer à nous bénir, à bénir tout le monde. Vous également, amis auditeurs, soyez bénis et surtout recevez la protection de Dieu Tout-Puissant l'Éternel. Allez, c'est la matinale royale édition de ce mercredi 10 juin de l'an de grâce 2026. 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
1: 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À bon entendeur, bon vent à tout le monde. Allez, nous entrons dans notre échange matinal de ce mercredi 10 juin 2026. La question de ce matin, nous parlons de musique. Bah oui, on s'intéresse aussi à la musique un peu ce matin, hein. De temps en temps, faut s'intéresser aux affaires des autres et on laisse un peu les affaires des familles. Donc ce matin, la question, que pensez-vous de la musique camerounaise aujourd'hui? Est-ce qu'il y a du bon, du moins bon, du mauvais ou du très mauvais? Et que faire selon vous pour remonter la pente? Appelez-nous au 640-61-38-42, 640-61-38-42 ou alors 671-15-73-21.
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0: Nous partons au téléphone sur la une. Allô, bonjour.
1: Bonjour, le vérificateur universel.
0: Oui, comment ça va? Très bien, mon frère.
1: Ça va très bien. Et vous?
0: Ça va super bien. Et comment est-ce que je vous appelle?
1: L'arbitre international.
0: Je savais. Alors, arbitre international, on laisse un peu le sport. On parle de musique aujourd'hui. Selon vous, que pensez-vous de la musique camerounaise d'aujourd'hui? Est-ce qu'il y a du bon, du moins bon, du mauvais ou du très mauvais? Et que faire pour remonter la pente?
1: La musique camerounaise, ce temps-ci,
0: ouais,
1: c'est le plus commovant.
0: Ah bon?
1: Il n'y a plus du message. C'est chacun qui chante maintenant pour lui. Il n'y a plus cette éducation
0: ouais,
1: dans les paroles. On parle que du sexe, on parle que de n'importe quoi,
0: ouais,
1: du taper.
0: Et comment on peut arranger, comment on peut faire pour remonter tout ça?
1: Pour remonter tout ça, c'est les producteurs, c'est là qui les arrangent, c'est là

0: gospel, que moi j'appelle la musique chrétienne, c'est devenu aussi du grand n'importe quoi. Bon, pour remonter la pente, je crois qu'il faut rééduquer les Camerounais, parce que moi, souvent il m'arrive d'écouter des anciens morceaux, et je trouve que c'était vraiment éducatif. Il y avait des messages, comme disait l'autre auditeur tout à l'heure, c'était quand même mieux que maintenant, voilà.
1: Donc maintenant, les gens ont réussi jusqu'à...
0: Il faut rééduquer les Camerounais, ouais.
1: D'accord. Alors, on va faire une école, on va rééduquer ceux qui veulent chanter pour leur dire,
0: les
1: voici comment il faut chanter.
0: Les médias sont là pour ça.
1: D'accord. C'est entendu, Orline. On va dire
0: et
1: bonjour.
0: Le journaliste doit faire son travail, c'est ça.
1: D'accord, c'est noté. On va dire bonjour à quatre personnes avant de partir.
0: D'abord à Orline.
1: À Orline, hein?
0: Mm-hmm.
1: Laquelle?
0: Orline.
1: Ah, d'accord. Ensuite?
0: Autre lettre en or.
1: Merci. Ensuite?
0: À mon ami Iris qui est là avec vous.
1: Ouais.
0: Je dis bonjour aussi à l'Ausé.
1: Et enfin?
0: Je dis bonjour à tous les Camerounais de toute façon, sans oublier mes géniteurs.
1: Merci beaucoup d'être passé ce matin. Bonne journée à vous, hein, Orline.
0: Bonne journée, merci aussi.
1: Allez, ça se poursuit sur la radio Royale FM 88.4. Si vous arrivez à l'instant, vous écoutez la matinale royale. La question de ce matin, que pensez-vous de la musique camerounaise aujourd'hui? Est-ce qu'il y a du bon, du moins bon, du mauvais ou du très mauvais? Et que faire pour remonter la pente? Vous nous appelez au 640 61 38 42 671 15 73 21. On va au téléphone sur la une. Allô, bonjour.
2: Bonjour, Jean-Claude Ngui.
1: Oui, je vous appelle comment?
2: Appelez-moi Batiam Nkomo, si ça te dit quelque chose.
1: Batiam Nkomo?
2: Oui.
1: Batiam, c'est ça?
2: J'étais un ancien auditeur, mais je suis générateur, même si je suis qui avait le show des week-ends là.
1: Ah, d'accord, mais là on est dans la matinale. Où est-ce que tu es passé depuis, mon frère?
2: Oui, je suis toujours là, je vous écoute. Je dis que je suis un client, je suis un auditeur silencieux.
1: Ah, d'accord, c'est bien, ça nous fait plaisir.
2: Côté jusqu'à ce n'est même plus bon.
1: D'accord, alors qu'est-ce que vous pensez de la musique camerounaise aujourd'hui? Est-ce qu'il y a du bon, du moins bon, du mauvais, du très mauvais? Et comment faire pour remonter la pente?
2: Bon, il y a quand même un peu du bon, mais le mauvais domine le bon. Il n'y a même pas le moins bon, hein, parce que vraiment, c'est devenu bizarre.
1: Ouais.
2: La musique de chez nous maintenant, c'est vrai que le ventre ne va pas vendre, on ne chante plus rien de bon.
1: Ah, d'accord. Et comment faire pour réparer tout ça?
2: Ah, là, il faut seulement rééduquer les Camerounais, hein, vraiment.
1: Il faut rééduquer ceux qui chantent ou alors tous les Camerounais?
2: Tous les Camerounais, parce que c'est la base même. Parce que même les enfants aujourd'hui, même quand vous voyez même un enfant à la maison, sa façon de chanter, même, ne chante même rien de bon, là, même les enfants, les mamans, tout ça. Quand tu vois une maman qui passe ses journées devant la télé, elle ne voit aucun journal. Tu vas voir qu'elle va donner quelle éducation à son enfant pour la cliquer.
1: D'accord. C'est entendu. On dit bonjour à quatre personnes avant de partir.
2: Mais je dis bonjour d'abord à moi-même.
1: Ouais.
2: À Jean-Claude Nguyen.
1: Merci. Ensuite?
2: Et à Orline qui vient de passer, à tous les auditeurs.
1: Merci beaucoup d'être passé ce matin. Bonne journée, M. Batiam.
2: Bonne journée, mon frère.
1: Merci bien. Allez, on va revenir au téléphone, hein, pour ceux qui appellent parce que le téléphone, je crois que ce matin, ça va exploser. Tout le monde veut parler de la musique. Oui, quand c'est pour les autres, vous appelez pour parler. Mais quand c'est pour vous, vous n'appelez pas. Hier, on parlait des taximans. Aucun taximan n'a appelé. Mais comme c'est la musique pour les autres, chacun veut parler ce matin. Il n'y a pas de problème. On va vous prendre au téléphone. Le temps pour nous d'accueillir l'éditorialiste sociopolitique de Royal FM, Mr. Ebel Bella Samaré, pour le premier stop de la matinale royale. C'est Issue Aztec ou encore la chronique matinale. Mr. Ebel Bella Samaré, good morning.
3: Good morning, Jean-Claude Singe. Good morning to all those who are bubbling the lines for them to be able to call.
1: Yeah, bubbling, bubbling.
3: Those who are listening to
1: bubbling.
3: Us. Yeah.
1: Good morning. What does that mean, bubbling? Ah, bubbling, c'est saturé. En anglais, bubbling. Ah, c'est pensé à bubbler.
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0: Question de ce matin, mesdames et messieurs, si vous arrivez à l'instant. Que pensez-vous de la musique camerounaise aujourd'hui? Est-ce qu'il y a du bon, du moins bon, du mauvais ou du très mauvais? Et que faire pour remonter la pente sur la 2? Allô, bonjour.
1: Allô.
0: Oui, bonjour.
1: Bonjour, monsieur Jean Klingue.
0: Oui, comment est-ce que je vous appelle?
1: Appelez-moi Raoul, le meilleur taximan.
0: Je savais. Hier, vous avez disparu. Comme c'est pour les autres ce matin, vous êtes là.
1: C'était plus fort que nous.
0: Ah, d'accord, ok. Alors, qu'est-ce que vous pensez de la musique camerounaise aujourd'hui?
1: La musique camerounaise, c'est un made in pot. Et dans ce made in pot, chacun trouve son compte.
0: Ouais.
1: C'est ça l'essentiel.
0: Et comment faire pour que ce ne soit plus comme ça?
1: Il faut, enlever la mentalité de la chape d'argent dans la tête camerounaise.
0: D'accord. Donc, si on enlève aussi la mentalité de la chasse d'argent chez les taximen, on aurait les bons taximen.
1: Selon vous.
0: Allez, Raoul, on va dire bonjour à quatre personnes avant de partir.
1: Je vais dire bonjour à Orline qui appelait là.
0: Ouais.
1: Et je vais dire bonjour à tous les auditeurs de Royal FM. Je vous remercie.
0: Merci beaucoup d'être passé ce matin. 640 61 38 42 671 15 73 et 21. Que pensez-vous de la musique camerounaise aujourd'hui? Est-ce qu'il y a du bon, du moins bon, du mauvais ou du très mauvais? Et que faire pour remonter la pente? Nous vous écoutons sur Royal FM. Au téléphone sur la une. Allô, bonjour.
2: Bonjour, le vérificateur universel.
0: Oui, le terrible Ali de Novogada, ça va?
2: Non, ça va ce matin.
0: Ah, d'accord, aujourd'hui on parle de musique, ça te concerne aussi?
2: Ah, ça me concerne aussi, le vérificateur universel.
0: Est-ce que tu danses souvent?
2: Ah, je me débrouille.
0: Tu danses souvent à quelle occasion, Alino?
2: Ben, il y a une occasion de fête, bien sûr, d'anniversaire.
0: Ou bien tu danses aussi quand on t'a beaucoup fait la recette?
2: Pardon?
0: Ou bien tu danses souvent quand tu as beaucoup vendu le poisson, c'est ça?
2: Je suis quand la journée a payé. Je suis sûr.
0: Alors, qu'est-ce que vous pensez de la musique camerounaise aujourd'hui? Est-ce qu'il y a du bon, du moins bon, du mauvais ou du très mauvais? Et que faire pour remonter la pente? Oui, Alino de Vogada.
2: La musique d'avant était très bien, parce qu'il y avait beaucoup de messages éducatifs à l'intérieur. Quand même aussi calé sur l'ancien Makosa, ça qui m'intéresse. Ce qui concerne la musique d'aujourd'hui, tu as beaucoup plus voir la génération d'aujourd'hui danser beaucoup plus le mollet. On parle plus de la taille, le caillou. Dès que ça, tu chantes là, c'est dehors. Et toi, tu vas considérer, je dis que tu chantes un poids comme ça. Il y a quoi? Quand tu te dis que là-dedans, tu vas avoir un petit peu, tu vas te regarder. Tu n'as pas ta vie. Donc, c'est simple que ça. Chacun trouve son compte sur la mesure actuellement.
0: Et qu'est-ce qu'il faut donc faire pour réparer tout ça?
2: Il faut simplement éduquer. C'est simple que ça.
0: Donc, il faut qu'on ouvre une école. On dit que maintenant, ceux qui veulent faire la musique, venez d'abord vous asseoir. On vous éduque avant d'aller chanter, c'est ça?
2: Dans l'école, on donne les conseils, non? Tu peux te orienter. Maintenant, tant que c'est au moins qu'il y a un message éducatif qui soit à l'intérieur. Au moins, quand la personne écoute son morceau, il sait que dit. Le message que tu as sorti, ça peut beaucoup plus l'éduquer. C'est aussi ça.
0: D'accord, c'est entendu, Alino de Vogada. On va dire bonjour à quatre personnes avant de partir.
2: Je dis bonjour à tous nos mères ce matin.
0: Ouais.
2: Bonjour au révérend pasteur Emmanuel Vitaille. Bonjour au dernier universel.
0: Merci. Et enfin.
2: Bonjour à Alino de Vogada. Bonjour à tous les restes des auditeurs qui nous écoutent.
0: Merci beaucoup d'être passé ce matin. Bonne journée à vous. Le téléphone reste ouvert, mesdames et messieurs. Encore 5 minutes pour donner votre avis sur la question de ce matin. Selon vous, qu'est-ce que vous pensez de la musique camerounaise aujourd'hui? Est-ce qu'il y a du bon, du moins bon, du mauvais ou du très mauvais? Et que faire pour remonter la pente? Vous appelez au 640 61 38 42, 640 61 38 42, ou alors 611 15 73 21. Bob, who's going to go? This is the next door, the church, who's going to go? Au téléphone sur la une. Allô, bonjour. Au téléphone, allô, bonjour, sur la une, allô, bonjour. Sur la une, allô, bonjour. On l'a perdu, malheureusement, on bascule sur la deux, au bout du fil. Allô, bonjour.
3: Oui.
0: Allô, bonjour.
3: Bonjour, monsieur Ngué.
0: Oui, bonjour, comment est-ce que je vous appelle?
3: Éric Bayard, depuis son recul stratégique.
0: Oh, ce n'est pas possible. Oh, Éric Bayard, mais c'est pas possible. Vous êtes encore de ce monde?
3: Je suis bien là.
0: Depuis votre repli stratégique.
3: Et puis mon
0: stratégique. Alors, Éric Bayard, qu'est-ce que vous pensez de la musique camerounaise aujourd'hui? Est-ce qu'il y a du bon, du moins bon, du mauvais ou du très mauvais? Et comment faire pour remonter la pente?
3: Je vais juste emboîter sur ce qu'ont dit les précédents. C'est un fou tout, un melting pot. Vraiment, il y a encore plus du très mauvais.
0: Donc, vous n'écoutez plus la musique d'aujourd'hui?
3: J'écoute, je suis sélectif.
0: Ah. Vous écoutez par exemple quel artiste?
3: Bon, j'écoute Kossi, j'écoute Sissoul, ceux qui ne chantent pas tellement le bas-ventre.
0: Et vous n'écoutez pas quel artiste?
3: Je vais pas faire de lumière, j'écoute
0: pas mal. D'accord, on va dire bonjour à quatre personnes avant de partir.
3: Je vous dirai d'abord bonjour à vous-même.
0: Merci.
3: À celle qui est tout juste à côté de moi, Charlie.
0: Ouais.
3: Je pense également au pasteur Nia.
0: Oui, et enfin?
3: Enfin, monsieur Bissaï.
0: Merci beaucoup d'être venu ce matin depuis votre repli stratégique. Restez des nôtres chaque jour. Hein?
3: Ok.
0: Bonne journée à vous. 640 61 38 42 671 15 73 et 21. Que pensez-vous de la musique camerounaise aujourd'hui selon vous? Est-ce qu'il y a du bon, du moins bon, du mauvais, du très mauvais? Et comment remonter la pente? On part au téléphone sur la une. Allô, bonjour.
4: Oui, bonjour, monsieur Ngué.
0: Oui, je vous appelle comment?
4: Mec, un bidon fort, boulet, depuis le temps, qui, c'est un petit joueur, sixième dans le judo.
0: Oui, maître, est-ce que vous aussi vous écoutez la musique?
4: Oui, régulièrement, hein, monsieur Gay.
0: Vous écoutez quel artiste?
4: J'aime beaucoup suivre la musique de Le Feu à Ijo Bamadou.
0: Mm-hmm. Vous n'écoutez pas la musique des vivants?
4: J'aime aussi beaucoup la musique des vivants, comme Cassino, comme. Logan.
0: Ah, d'accord. Alors, qu'est-ce que vous pensez donc de la musique camerounaise d'aujourd'hui, pas celle d'avant? Est-ce qu'il y a du bon, du moins bon, du mauvais ou du très mauvais? Et que faire pour remonter la pente?
4: Oui, monsieur Ngué, il y a du bon, il y a aussi du mauvais.
0: Mm-hmm.
4: Mais moi, je propose c'est que la censure revienne.
0: Mm-hmm.
4: Que la censure revienne. Parce que vraiment, la majorité des musiciens camerounais, ce n'est que l'affaire de sexe, femme, homme, femme, homme, femme, ou ça, bien. Et il faut une école pour les débutants de la musique. Imaginez-vous, hein, certains musiciens, la partition.
0: Mm-hmm.
4: Par exemple, un artiste en pleine scène. Vous lui demandez que le morceau même que vous jouez, que vous demandez pour jouer, c'est dans quelle gamme? Allah, il ne connaît pas. Donc il faut pour la base, pour la musique camerounaise, une école de base.
0: Non, on va ouvrir une école. On dit ceux qui veulent apprendre à chanter, venez d'abord vous asseoir ici. On vous éduque.
4: Tout le monde.
0: Et on vous éduque et on vous apprend la musique.
4: Le segment de la musique, il ne saura pas.
0: D'accord. D'accord, c'est entendu. On va dire bonjour à quatre personnes avant de partir.
4: Oui, je veux dire bonjour à M. Ngué qui est parmi nous ce matin.

0: du maillot jaune. On va également évoquer le championnat d'Afrique de Sambo qui démarre demain avec la team Cameroun Kikedi Yaoundé aujourd'hui. Ils sont 12 sambistes qui doivent aller au Caire en Égypte pour défendre les couleurs du Cameroun et certainement revenir avec le trophée des champions d'Afrique de toutes les façons. On va écouter l'entraîneur tout à l'heure qui parle de la sérénité au sein de la tanière. On va aussi aller voir ce qui se passe ici à Etoimiki avec le championnat World Cup Jeux des Dames 5 étoiles qui a démarré samedi dernier. Les Camerounais se comportent pas mal du tout dans cette compétition qui est préparatoire également au championnat d'Afrique prévu en octobre prochain. On va aussi aller voir ce qui se passe avec le championnat Elite One, Elite Two, avec les playoffs qui sont rendus à leur deuxième phase, ce qui va permettre aux clubs pour la montée en Elite One et pour la descente en Elite Two. Il y aura également les clubs qui vont se maintenir dans cette compétition-là. Le secrétaire général du CTFP va également nous donner les règles de cette compétition et comment ça va se passer. D'ailleurs, tous les clubs sont informés de comment ça va se passer pour la montée et la descente. On va aussi voir ce qui se passe dans les autres fédérations sportives.
1: Rendez-vous donc dans les exactement 7 minutes pour avoir tous les détails concernant l'actualité sportive d'ici et d'ailleurs dans le couloir Royal Sport Bilingue. Quant à moi, mesdames et messieurs, je vous reviens à 7h35 pour la suite de la matinale royale.

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1: The time is 7 a.m.
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0: Mesdames, Messieurs, amis sportifs, bonjour. Royal Sport Bilingue, troisième sortie de la semaine. D'abord, les titres du 7h. Tour cycliste international du Cameroun. La 7e étape se court ce jour à Limbim pour le contre-la-montre. Hier, à la 6e étape, c'est l'Hollandais John Evervel qui est sorti vainqueur d'étape. Mais le maillot jaune reste sur les épaules de l'Allemand Charrois Léo. Comité national olympique et sportif du Cameroun, le président Grégoire Wona et son secrétaire général David Odjom sont à Lausanne en Suisse au comité international olympique pour une visite de travail. Les échanges ont tourné sur la gouvernance du comité national, le respect des dispositions statutaires en vigueur. C'était hier avec quelques responsables du CIO. Mondial de football 2026, demain le grand jour, le Mexique ouvre le bal contre l'Afrique du Sud. Pendant la phase de groupe, 71 matchs vont se disputer et 32 équipes rejoindront les 16e de finale. À 24 heures de ce rendez-vous mondial, les dernières nouvelles dans la page spéciale du journal. Voilà pour le sommaire.
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0: Et parlons d'abord de la petite reine avec le Tour cycliste international du Cameroun qui est rendu à sa 7e étape ce jour. Ce sera le contre-la-montre du côté de Limbé. Mais déjà hier, lors de la 6e étape, dans un circuit fermé à Douala sur une distance de 77 km, c'est l'Allemand Erevel Jort qui a donc remporté cette étape en 1h56min 36s. C'était donc 10 tours dans ce circuit fermé. Le deuxième à la ligne d'arrivée, c'était Steve Auriol de SNH Vélo Club qui a fait également un temps chrono de 1h56min 36s. On annonce qu'à la troisième position, c'est Assal Mohamed Hadji de l'Algérie qui est donc sorti troisième avec un temps chrono de 1h57min 36s. On rappelle également qu'au classement général, le maillot jaune reste sur les épaules de l'Allemand Charrois Léo, suivi de très près par le Camerounais Querenou Nounaï Rodrigue Eric de SNH Vélo Club qui est à 2 minutes maintenant d'écart du maillot jaune. Allons donner la parole au président de la Fédération Camerounaise de cyclisme, Honoré Yossi, après l'étape d'hier.
2: Ceux qui connaissent un peu Douala, nous avons passé par le marché des poissons fumés à Bonabedi pour arriver vers le centre équestre. À certains niveaux, à cet endroit-là, il y avait des nids de poules qui ont été remplis par le gravillon qui avait des gros morceaux. Et le commissaire international a estimé que les vélos étant très délicats, les coureurs pouvaient chuter à ce niveau-là. Ensemble, nous commandons encore les cyclistes, le commissaire international et les organisateurs, on a proposé un autre circuit qui consistait à passer au niveau de la nouvelle route de Bonaberry. Et c'est passé sans problème, on a une belle étape et voilà.
0: L'étape de Douala s'est donc déroulée sans souci. Écoutons le maire de Douala 4e.
3: Heureux d'accueillir le Tour cyclisme du Cameroun international. Et vraiment, je pense que je commencerai par remercier le président de la fédération qui nous a donné l'opportunité de pouvoir accueillir les cyclistes. Nous avons fait de notre mieux et je pense que vous tous, vous avez vu l'engouement qui s'est passé lorsque vous avez fait le Tour de Douala 4e. L'engouement des populations, l'engouement des cyclistes. Et je pense que nous avons bien terminé ici avec cette première. Merci à la Fédération Camerounaise de cyclisme et on vous attend l'année prochaine.
0: Le maire de Douala 4e a donc invité les experts en matière de petites reines pour vivre cette étape de Douala. Je vous propose d'écouter l'un d'entre eux.
4: Je remercie le maire de Douala 4 pour son invitation. On se connaît bien, donc c'est un plaisir. La France a une tradition, bien sûr, en matière de courses cyclistes. Il y a le Tour de France, il y a des grandes classiques comme Paris-Roubaix ou Paris-Nice. Donc voilà, pour moi, c'est un vrai plaisir d'être ici aujourd'hui.
0: Le président du Comité national olympique et sportif du Cameroun, Grégoire Ona, a effectué une visite de travail hier au Comité international olympique à Lausanne. Il était accompagné de David Odion, secrétaire général du Comité national olympique et sportif du Cameroun. On prit part à la séance de travail. Yachin Youssif, responsable Afrique des programmes de la solidarité olympique, et Jérôme Rony, en charge des questions juridiques et de la gouvernance. Les échanges ont principalement porté sur la gouvernance du Comité national olympique et sportif du Cameroun avec la accompagnement du CIO dans le respect des dispositions statutaires en vigueur. L'exécution satisfaisante des programmes de la solidarité olympique a constitué également un point important des échanges au cours de cette rencontre. Enfin, le président du Comité national olympique et sportif du Cameroun a fait part à ses interlocuteurs de la cérémonie officielle d'hommage au colonel Ahmad Kalkaba Malboum, prévue du 28 juin au 4 juin prochain, ici même à Yaoundé. On parle cette fois-ci du marathon de la Lekié. C'est la deuxième édition qui aura lieu le samedi 25 juillet prochain. Ce sera entre Mounatélé et Ibebda sur une distance de plus de 42 km. Ça concerne les catégories seniors, dames et messieurs, juniors, dames et messieurs, et aussi les vétérans. Pour l'instant, les inscriptions se poursuivent pour ce marathon international. Alors que à la Fédération camerounaise de basketball, on prépare le championnat du monde de basketball U17 qui est prévu le 22 prochain. C'est en Turquie. Et l'équipe nationale senior, monsieur, se prépare également pour l'Africa Basketball FIBA 2027. Le Cameroun jouera également ses matchs à partir du 2 juillet prochain. Ce sera dans la cuvette de Japoma du côté de Douala. Écoutons le secrétaire général de la Fédération camerounaise de basketball, Kitin Djo, qui rappelle les conditions dans lesquelles ils vont prendre part à cette compétition.
5: À Japon, oui, ce sera une première. C'est vrai que le président l'a dit tantôt, c'est pas un problème d'infrastructure, mais quelque part, c'est aussi un problème d'infrastructure. Nos joueurs qui jouent sur les meilleurs terrains à l'extérieur, mais aussi jouer sur un terrain, on va dire, potable, plusieurs années après. On va voir comment le public de Douala réagira ici autour des Lions, même si nous pensons que, oui, il y a beaucoup de beaux observateurs de la balle orange du côté de Douala, et donc nous serons certainement nombreux et tous derrière les Lions. C'est un terrain très important parce qu'il ne suffira pas seulement de gagner quelques matchs pour passer au second tour. Mais on passe au second tour avec le capital point engrangé lors de ce premier tour. Donc ce sera important de faire un sans faute du côté de Douala pour avoir de meilleures chances lors du second.
0: Le compte à rebours est donc lancé à l'approche de cette échéance capitale. Il faut noter que les Lions indomptables de basketball connaissent désormais les soldats qui auront la mission de défendre les couleurs nationales lors de cette troisième fenêtre des éliminatoires africains prévue ici même à Douala. On rappelle que 12 joueurs ont donc été convoqués par le coach. Le coach Augustin Tchédjou a été nommé entraîneur adjoint des Lions indomptables de basketball. Parlons des Jeux des Dames, ce sport intellectuel qui se déroule depuis samedi dernier, ici même à Yaoundé, au quartier Etoimeki, avec le championnat de jeux de dames World Cup 5 étoiles qui regroupe les meilleurs du monde entier. Pour l'instant, le Cameroun se comporte bien dans cette compétition. En attendant, le terminus qui est prévu le 13 juin prochain. Donnons la parole au grand maître Marc Ndiofan qui fait le point.
6: Résultat marquant. Et on peut les résumer, ces résultats-là, en disant un Camerounais, Jean-Marc Ndiofan, grand maître international contre le maître international Ngaï Landry, ont fait G égal un but, la remise, voilà. Et le grand maître international congolais, vice-champion d'Afrique, Mwanda César a pris le dessus sur le joueur camerounais Ngambi Emile. On a également vu la victoire du grand maître international letton Guntis Valneris contre un Tchadien et un certain nombre d'autres résultats probants qui ont vu la victoire d'Itoata Adorel, champion d'Afrique en titre, grand maître international congolais. S'agissant donc du classement au terme de cette quatrième ronde, on dira que le Congolais grand maître international Mwanda César, n'est-ce pas, est en tête avec 7 points. Il a 3 victoires et 1 nul. N'est-ce pas, il est suivi par un peloton d'environ 10 joueurs où on citera pêle-mêle Ngaï Landry du Cameroun, Ndiofan Jean-Marc du Cameroun, Kogue Léopold Difogue du Cameroun, et toi, Tadorel du Congo. Voilà, Lutete-Rig, un grand maître de international du Congo, RTC, Ndingombe Bokassa de RTC, et Moussavou Ulrich du Gabon, et Vaneris lui-même de la Lettonie, qui constitue donc ce peloton de tête des poursuivants, avec respectivement 6 points. On passera à la cinquième ronde, et les joutes sportives s'annoncent très, très enlevées, avec des rencontres telles que le leader Mwanda César qui rencontrera Kouogo Léopold du Cameroun. C'est un choc de titans.
0: Jean-Marc Ndiofan était au micro de nos confrères de la Radio Nationale. Il faisait le point et cette compétition permettra également aux damistes camerounais de préparer le championnat d'Afrique d'octobre prochain. Écoutons le secrétaire général de la Fédération camerounaise des Jeux des Dames.
7: Cette World Cup, ce sont des masters, des grands maîtres qui permettent à la fin des 8 de sélectionner les 16 meilleurs joueurs au monde pour un tournoi final en Chine. Exactement comme pour le tennis, il y a des masters, après il y a donc un truc qui récupère tout le monde. Donc les 16 premiers, au bout de ces 8 tournois, le 1 au Cameroun, il y en a d'autres qui sont dans d'autres parties du monde, seront donc conviés à aller nous représenter eux-mêmes et leur pays en décembre. Et cela compte aussi pour la qualification au championnat d'Afrique. Donc tous ceux qui sont ici parmi les 5 premiers sont sûrs d'être qualifié pour le championnat d'Afrique de 2026 qui aura lieu au Bénin au mois d'octobre.
0: Et parlons des sports de combat avec le Cameroun qui accueille pour la deuxième année consécutive le championnat d'Afrique de kickboxing qui aura lieu à Yaoundé au gymnase multisport de Fandena du 21 au 27 juin prochain. Cette compétition sera couplée à l'Assemblée générale élective de la Confédération africaine de kickboxing. Voici les pays qui ont confirmé leur participation: le Sénégal, le Mali, le Burkina Faso, la Guinée-Conakry, la Gambie, la Côte d'Ivoire, le Bénin, le Togo, le Niger, le Tchad, la RCA, la RD Congo, l'Afrique du Sud, le Zimbabwe, la Namibie, le Malawi, Madagascar, le Maroc, l'Algérie, la Libye et surtout le Cameroun qui est le pays hôte. Le programme prévoit donc du 21 au 22 l'arrivée des délégations. Le 22 juin, c'est la pesée et la visite médicale des athlètes et une réunion technique. Le 24 juin, séminaire de formation des juges arbitres au gymnase de Fandena avec l'Assemblée générale élective de la Confédération africaine de kickboxing. Et le 25 juin, début des éliminatoires avec ouverture officielle de la compétition à 16h. Le 26, ce sera la suite et fin des éliminatoires. Et le 27 juin, les finales avec la cérémonie de clôture. On parle du sambo avec l'équipe du Cameroun qui prépare le championnat d'Afrique qui débute demain au Caire. En Égypte, ils sont 12 sambistes qui vont quitter Yaoundé tout à l'heure pour le Caire. En Égypte, c'est pour prendre part à ce championnat d'Afrique. L'enjeu qui attend les Camerounais ici, c'est de remporter le trophée continental. Écoutons l'entraîneur national de sambo. Il s'agit de Seydou Dimolu.
8: On est également la cible sur le plan international parmi les challengers. Donc du coup, on est conscient de l'enjeu qui nous interpelle. C'est pour ça que nous mettons, avec notre petit niveau, avec le staff technique, on essaie de travailler dans ce sens-là. Parce que c'est les athlètes qu'on connaît depuis, c'est une continuité depuis qu'on a créé, bien sûr, comme vous l'avez dit. Donc on essaie de travailler dans la continuité pour améliorer nos difficultés pendant les combats avec les adversaires qu'on a eu, comme l'Égypte par exemple, on a eu le Maroc. On a eu l'Algérie qui était aussi des pays très tenaces, mais on est en train de s'affûter pour qu'au moment opportun, on va leur faire la surprise. Donc le Cameroun, cette fois-ci, va montrer une fois de plus que nous ne sommes pas. Mais c'est déjà que les compétitions se suivent, mais ne se ressemblent pas. On apprend de nos erreurs. Ce qui est passé est passé. Maintenant, c'est une nouvelle année. Et disons qu'on essaie de remettre les choses normalement parce qu'on apprend toujours. On a appris de nos erreurs passées, donc maintenant on est préparé en sachant que non, hier on a commis des erreurs, aujourd'hui ça ne serait pas pareil. Donc on reste focus, parce que le plus important, ce n'est pas seulement le championnat d'Afrique, il y a aussi les mondiaux. Donc on reste dans la continuité et on promet au Cameroun de ramener cette coupe.
0: La Fédération Camerounaise de lutte avec 4 athlètes camerounais bénéficiaires des bourses de l'UVW Africa qui rejoindront le centre d'entraînement de haut niveau d'El Jadida au Maroc dès demain. C'est dans le cadre de leur préparation aux prochaines échéances internationales et olympiques. Il s'agit de Cédric Abosolo, Monti Bounou, Tambi Forson et Pelagie Wilita. Cette sélection récompense les performances des athlètes et le travail de développement mené par la Fédération Camerounaise de lutte. L'association l'Association des droits du sport et l'Organisation africaine du droit du sport organisent un symposium international sur le droit du sport en Afrique avec pour thème général droit du sport et droits de l'homme. Ce sera à l'hôtel Dieuga Palace les 9 et 10 juillet prochains en honneur au colonel Kalkaba Malboum. Alors que à la Fédération Camerounaise des sports et caisses, on annonce la Cameroun International Super Cup Horse Race. Ce sera à Maroua du 26 au 27 juin prochain au stade Lamido Yaya Dairo. À partir de 14h54, écuries sont attendues, 110 chevaux, 20 officiels et 16 000 spectateurs pour cette compétition de la FECAS. Allons à la Fédération Camerounaise de Handball pour parler de ce championnat départemental du Vouri avec le troisième regroupement annoncé pour samedi prochain au stade Ngodi. À quoi voici donc les affiches. Université de Douala jouera contre Dream Sport chez les messieurs à 9h30. Lions Ladies Handball jouera contre Université de Douala chez les dames à 11h. Dream Sport jouera Renaissance Star chez les messieurs à 12h30. CCA Bank Handball jouera contre Saint-Jérôme Handball chez les dames à 14h. Saint-Jérôme Handball jouera Monsieur contre CCA Bank Handball chez les messieurs. 15h30, Renaissance Star jouera contre l'Université de Douala.
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0: Bonjour Olivier Ndemaepo.
10: Bonjour Eric Christian.
0: La Somalie est écartée officiellement de cette Coupe du Monde de football.
10: Tout à fait, la Somalie n'a jamais été en Coupe du Monde, du moins sa sélection nationale n'a jamais connu ce prestige. La Somalie aurait pu être représentée en Coupe du Monde de football 2026 par un arbitre. Il s'agit d'Omar Hartan, 34 ans et meilleur sifflet africain en 2025. Il s'est vu refuser tout simplement l'entrée sur le sol américain et ne pourra donc plus officier durant la Coupe du Monde. Il était pourtant détenteur d'un visa et d'un passeport diplomatique. La FIFA de son côté confirme cette absence en annonçant qu'elle n'intervient pas dans les procédures d'immigration du pays hôte.
0: Les sélections nationales africaines naviguent entre doute et assurance avant le début de cette Coupe du Monde.
10: Oui, la période des matchs amicaux et de préparation s'achève. Des sélections à l'instar de celle des Bafana, Bafana d'Afrique du Sud. Les hommes du sélectionneur Hugo Broos auront peiné à remporter un seul match. La République sud-africaine présente donc un bilan d'une victoire seulement, 4 défaites et un score de parité. Ce qui fait dire aux techniciens belges que la République sud-africaine n'est pas rassurante car en manque de cohésion et de confiance avant la Coupe du Monde. La dernière participation sud-africaine à la Coupe du Monde de football remonte à l'édition 2002.
0: La Fédération iranienne de football accuse les États-Unis de refouler les supporters iraniens.
10: Tout à fait, la Fédération iranienne de football se base sur les textes de la FIFA, lesquels prévoient 8% des billets pour chaque match aux fédérations des pays à l'affiche. Et de manière inattendue, selon l'Iran, le quota a été retiré, le quota accordé a été retiré. La Fédération iranienne se dit dans l'incapacité de fournir le moins de billets aux supporters. L'Iran a été pourtant l'un des premiers pays qualifiés pour ce mondial 2026.
0: La Coupe du Monde de football 2026 démarre donc demain avec Mexique, Afrique du Sud et s'en suivront 71 matchs des phases de groupe pour déterminer les 32 équipes qui rejoindront les 16e de finale.
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0: Et parlons de la prochaine Coupe d'Afrique des Nations de football féminin qui aura lieu dès le 25 juillet prochain au Maroc. Le Cameroun sera de la partie mais n'a pas joué un match d'évaluation pendant la période FIFA. Et pour l'ex-entraîneur de l'équipe nationale dames du Cameroun, Anon Bernadette, c'est une situation préjudiciable. Je vous propose de l'écouter.
11: C'est vrai que ça fait mal. Ça, sans vous mentir, si je dis le contraire, c'est que vraiment j'ai pas joué ou bien je ne suis même pas toujours là. Ça fait mal de nous voir aussi en arrière et aussi en retard, parce que ça va jouer sur la compétition proprement dite. Déjà que nous avons été repêchés, et la plupart du temps, quand on pense au repêché, on sait que le repêché fera quelque chose de merveilleux parce qu'il se prépare plus que tout le monde. Mais nous n'avons pas cette grâce, parce que je crois qu'il y a aussi beaucoup de problèmes, il faut souligner ça. Maintenant, par rapport au football et par rapport aux finances, c'est pas trop ça. Parfois on oublie ce côté-là, on regarde seulement, on veut regarder de l'avant, oui c'est vrai, c'est bien beau, mais il faut des moyens pour que cela soit. Et si les moyens n'arrivent pas, qu'est-ce qu'on fait? On essaie juste de bousculer au dernier moment pour pouvoir faire des sacrifices, mais sinon je trouve quand même que c'est risqué. Parce qu'il ne faut pas accuser un technicien. N'importe quel technicien qu'on va mettre maintenant ne saurait faire la magie.
0: championnat de deuxième division, des play-off down et play-off up, les phases des compétitions sportives de football se disputent en ce moment sur le terrain pour un but, savoir qui va monter en Elite One et qui va descendre en D2 régional. Et vous avez échangé avec le secrétaire général du conseil transitoire de football professionnel, Dorine Bimi.
12: Parlons des équipes play-off down. Faustin Bida est le secrétaire général du conseil transitoire du football professionnel.
13: Ils jouent en deux phases. Il y a la phase des poules. Après, il y a la phase des play-off. Pour être la phase des poules s'est jouée avec 8 clubs. Et donc, il y avait 2 sous-poules. Il y a 2 équipes, les 2 dernières équipes qui sont descendues en division régionale, en Super League régionale. Après, donc, il y a eu cette deuxième phase où les 3 premières équipes de chaque sous-poule jouent les play-offs up et les autres 4 équipes de chaque sous-poule jouent les play-offs down.
12: Éviter ainsi la relégation en division inférieure ou de se maintenir au centre de l'élite professionnelle en play-off up. Et pour le play-off down, le champion ou les promus de cette phase concernent les équipes en difficulté qui luttent pour leur survie.
13: Pour ce qui concerne les play-off up, il y a un tournoi des play-off qui se joue en aller simple. Chaque équipe aura 5 matchs à l'issue de ces play-off up. Il y a une équipe qui sera la première équipe à accéder directement à MTN Elite One. La deuxième équipe va jouer un match de barrage avec le 13e de MTN Elite One of them. À l'issue des matchs aller simple, il y a 2 équipes qui vont directement descendre en Ligue régionale, Super Ligue régionale, et 2 autres équipes seront reversées pour jouer les interpoules pour 2025-2026. Et donc, ils auront une seconde chance.
12: Je reste donc crucial pour ce qui concerne les play-off down, play-off up.
13: D'abord, pour les play-off up, il y a des équipes qui cherchent à accéder en Ligue, en Elite One. Et maintenant, pour les play-off down, il y a des équipes qui veulent se maintenir. Et de ce côté-là, nous avons véritablement des équipes mythiques qui sont en difficulté. Ça se discute vraiment de ce côté-là.
12: 8 équipes pour les play-down en cause, ceux-là descendront directement en ligne régionale. Et play-off up, 6 équipes qui accéderont directement en Elite One. Faustin Bida, secrétaire général du Conseil transitoire du football, une fois de plus.
13: Pour les play-down, il y a 8 équipes. Donc parmi ces équipes-là, il y a 2 équipes qui descendent directement en Ligue régionale. 2 équipes qui sont reversées pour jouer les interpoules. Les 4 autres équipes sont maintenues pour MTN Elite 2 pour la saison prochaine. Maintenant, pour les play-off, il y a 6 équipes. Première équipe accède directement en MTN Elite 1. La deuxième équipe va jouer un match de barrage avec le 13e d'Elite 1 de cette saison. Donc il y aura un match de barrage et ce match de barrage va permettre soit elle monte, soit elle reste à l'élite tout, soit l'autre reste à l'élite. Ouais.
12: Rappelons que les play-off down et les play-off up de la saison 2025-2026 de la MTN Elite 2 ont débuté le 6 juin et se dérouleront sur un total de 5 journées jusqu'au 21 juin prochain.
0: Et sur le terrain, la 3e journée des play-offs down se poursuit demain. J'ai dit, on aura au centre technique de l'Africa Fouta Odia à 13h30, Bafmen United contre Football Club Yaoundé, 2 formations, 15h30. Le Ténèr Kalra Club Yaoundé jouera Bamboutos de Mbouda au centre d'Eslan la CAFA Bankomo, 13h30. Union de Douala jouera Gok et Tundia, 15h30. S-Fab de Yaoundé sera face à Sable de Baté. Pour l'instant, au classement provisoire, c'est Ténèr qui est leader avec 6 points, suivi de AFAP qui a également 6 points. Bamboutos est 3e avec 4 points, alors que l'équipe qui en risque 1 point, c'est donc Bafmen United, Yaoundé 2 formations, Gok et Tundia, Union de Douala à 0 point et est dernière au classement. Qu'est-ce qui ne va pas côté Union de Douala? Donnons la parole à son entraîneur, le coach Oumarou Sogba.
14: J'ai jamais eu un défenseur de mal en aimer, tu l'as trop fort. Je me pose beaucoup de questions. C'était passé. J'avais pu avoir des solutions, que j'avais trouvé la solution, mais je pense que.
0: Concernant uniquement les play-offs up, il y avait la première journée disputée hier. Union sportive d'Abomban a fait également un but partout avec Avion Académie de Douala. Dans l'autre match de la journée, après Jesse Dunfou a battu à sur le Douala 2-0. Pour l'instant, est donc leader de ce play-off up avec également cette victoire. Il faut noter également que Athletic de Kribi a fait un but partout également avec Kumbo Strikers. Allons donner la parole à quelques acteurs. D'abord, allons donner la parole au Côte d'Avion Académie qui parle de son match nul.
15: C'était pas quand même mauvais. Donc, on a eu ça, on a fait le final. Aujourd'hui, on a quand même, on
0: Ce nul n'arrange pas également Union d'Abomba. Écoutons son entraîneur.
15: Forcément une déception, parce qu'on a bien entamé sa rencontre avec beaucoup d'accélération sur les côtés. C'était les consignes données. Voilà, on est parti à la mi-temps 0-0. Quand on prend l'avantage, on se chargeait de préserver. Je crois qu'on a quand même fait face à un répondant d'avion, hein, avec un mot qui passait intéressant. C'était un point à relever, peut-être pour les prochaines rencontres.
0: Rappelons également que les matchs de la deuxième journée des playoffs Hop vont se disputer vendredi prochain. En attendant, les Lituanes reprend droit de cité dimanche pour le compte de la 24e journée. Nous y reviendrons. Roi Sport Bilink, la suite.
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0: Good morning, Brian Biwa.
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1: A retenir que Florentino Pérez reste aux commandes du Real de Madrid jusqu'en 2030. Le Real de Madrid continuera d'avancer sous sa direction. Le dirigeant espagnol, figure incontournable de l'histoire récente du club, a été officiellement reconduit à la présidence pour les 4 prochaines années. Alors que le Real de Madrid a communiqué qu'une réunion du conseil d'administration s'est tenue donc hier et a formulé une offre de 150 millions d'euros à l'Atlético Madrid pour les droits fédératifs du joueur Julian Alvarez. Après l'avoir étudié et évalué, Atlético Madrid a remercié pour l'offre présentée, faite dans le cadre des bonnes relations entre les deux clubs, et l'a rejetée en évoquant la clause libératoire du joueur. Royal Sport Bilingue, prochain rendez-vous demain 7h. Brian Biwari, Christian Kouam, nous vous disons merci. Après nous, c'est Jean-Claude Nguet pour la suite de la matinale royale.
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0: Il est 7h40 minutes dans la cité capitale, c'est l'heure du journal de l'économie avec l'éditorialiste économie de Royal FM, Yannick Gelewi, bonjour.
1: Jean-Claude, bonjour.
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Bienvenue, mesdames, messieurs, dans le troisième numéro du journal de l'économie. Ce matin, nous nous intéressons à la volonté des pouvoirs publics d'initier d'autres recrutements à la fonction publique. Eh bien, l'information est officielle. 2014

0: 90 postes en 2026, portant une réelle pression fiscale. Certes, dans l'orientation budgétaire, le débat d'orientation budgétaire en cours en ce moment au Parlement, les pouvoirs publics ont privilégié les salaires des fonctionnaires. Aujourd'hui, cette pression sur la masse salariale est un sujet de grande préoccupation. Pourquoi ? Parce que le ratio produit intérieur brut, masse salariale gouvernementale est structurellement déséquilibré. C'est-à-dire qu'il y a une proportion à ne pas franchir par rapport à la norme régionale, 34% par là, et les secteurs privilégiés par les pouvoirs publics, la santé, l'éducation, tirent ce recrutement. C'est d'ailleurs ces postes, après un exercice marqué par un resserrement des recrutements depuis 2023, les pouvoirs publics ont donc décidé de passer immédiatement à l'offensive. Certainement par rapport à un besoin qui se présente, des postes qui nécessitent une réelle occupation, l'enseignement, la santé. Mais la question fondamentale pour ce qui est de ces 2000 postes, c'est de savoir aujourd'hui, est-ce que dans la dynamique de développement structurel, la fonction publique au Cameroun est de nature à tirer la croissance et le développement? La question mérite d'être posée dans un contexte assez difficile au regard de l'incapacité de l'État du Cameroun à respecter ses engagements vis-à-vis de ses créanciers, à surtout tirer la machine de développement. Vous avez suivi les analyses sur l'incapacité du Cameroun à achever les projets de développement, puisque la fonction publique apparaît un tout petit peu comme une mamelle à nourrir chaque fois. Pourtant, le retour sur investissement n'est pas assez conséquent. L'état d'esprit des fonctionnaires, l'absence de patriotisme, détournement des deniers publics, mais surtout la passivité au travail. Voilà entre autres éléments qui interpellent et qui inquiètent lorsqu'on parle de recrutement à la fonction publique dans un pays comme le Cameroun. Et bien sûr, faudrait pas oublier cette pression sur la masse salariale gouvernementale. Il faut le savoir, cette masse salariale gouvernementale est supérieure à la masse salariale qui est aujourd'hui pratiquée dans tout le secteur privé. Entre 2012 et 2021, cette masse salariale gouvernementale est passée de 706 milliards de francs CFA à 1080 milliards de francs CFA. Pourquoi ? Est-ce qu'il y a un réel besoin en la matière lorsqu'on regarde les comportements des uns et les autres? C'est entre autres éléments, puisque jusqu'ici, il faut relever au niveau de la communauté économique et monétaire de l'Afrique centrale, aucun pays de la CEMAC n'a respecté en 2024 les normes portant sur le taux de pression fiscale et la masse salariale gouvernementale. C'est ce ratio, effectivement, entre cette pression fiscale et la masse salariale gouvernementale. Faudrait pas avoir une masse salariale gouvernementale qui n'est pas proportionnelle avec la capacité de l'État du Cameroun à collecter l'impôt, à mobiliser les recettes fiscales. Ce qui n'est pas le cas du Cameroun en ce moment. Si on va au-delà de cet équilibre-là, où est-ce qu'il faudra prendre l'argent pour alimenter cette fonction publique? C'est le gros du problème, la grande préoccupation de l'heure au moment où l'on annonce les 2090 postes en 2026. Un arbitrage tout de même délicat, un engagement, une décision assez délicate pour l'État du Cameroun. Au moment où on parle des délestages massifs dans nos pays, et bien sûr au Cameroun, sérieusement concerné par cet état de choses. Vous avez suivi d'ailleurs la cimenterie de Figuil. Mais sur le plan continental, les chiffres sont davantage disponibles. Et il faut comprendre d'ailleurs qu'en termes de panneaux solaires, l'Afrique aujourd'hui consacre le gros en matière d'importation des panneaux solaires qui viennent de la Chine. On a d'ailleurs enregistré une hausse de pratiquement 83%. C'est un marché en plein essor. La vente des panneaux solaires chinois vers l'Afrique enregistre une accélération historique. Les exportations chinoises de cellules et de panneaux vers le continent africain ont atteint 123 787 tonnes en un an pratiquement. C'est-à-dire que l'Afrique est aujourd'hui une destination privilégiée. La Chine ne pourrait plus conquérir le marché américain du fait des droits de douane qui sont très élevés. Et vous savez, les accords commerciaux qui ont été conclus récemment entre la Chine et le continent africain, ça facilite donc la tâche pour l'empire du milieu. La deuxième raison, c'est que sur le continent africain, il n'y a pas une véritable concurrence en matière de production de panneaux solaires. Le Maroc, qui est un géant en la matière, n'a pas une assise assez compétitive pour pouvoir concurrencer l'expansion de la Chine. Raison pour laquelle la Chine est pratiquement en terrain conquis. Eh bien, quels sont les pays qui tirent l'essentiel de cette croissance en matière d'importation des panneaux solaires depuis la Chine? On cite en priorité la République démocratique du Congo, avec des importations qui ont bondi de près de 482% sur un an. Et ensuite viendra un pays comme l'Afrique du Sud, l'un des plus gros acheteurs du continent africain des panneaux solaires qui viennent de la Chine. On peut bien se demander pourquoi un pays comme le Cameroun ne s'investit pas dans l'importation de ces panneaux solaires, vu que le déficit en matière d'offres énergétique pour ce qui est l'énergie électrique, le déficit est assez profond, il est assez poussé. Il faut voir quelles peuvent en être les alternatives en la matière. Il faut réfléchir de manière pragmatique, parce qu'en aucun cas, dans une dynamique de transformation structurelle de l'économie nationale, on doit se trouver dans une posture où l'énergie électrique est insuffisante, que ce soit pour les industries lourdes, que ce soit pour la petite et moyenne entreprise ou encore pour les ménages, parce que dans certains ménages, on produit également. Donc, il faut également comprendre que certains pays tentent de se démarquer en matière de panneaux solaires, mais si le Cameroun peut réfléchir dans ce sens, ça peut être une alternative plutôt louable, en attendant de retrouver l'équilibre et surtout de rentrer dans la pleine production de l'énergie électrique à partir des barrages et aussi le transport qui est vétuste, dont toute la chaîne est dans une situation difficile, invitant d'ailleurs à réfléchir sur des alternatives. Et du côté de la BVMark, la Bourse des valeurs mobilières de l'Afrique centrale, on peut tout de même observer la tendance de ce marché ce matin. Parce qu'hier encore, la valeur de transaction affichait 0 francs CFA. Et en 24 heures, on en est à 1 803 000 francs CFA. En guise de valeur de transaction, nous sommes sur le compartiment des actions, capitalisation boursière. 1 702 879 627 600 francs CFA. En cours de dette obligataire, 1 397 960 046 960 francs CFA. Le bulletin officiel de la cote pour ce qui est de cette dernière séance de cotation, 9 juin, c'était hier. Eh bien, le détail nous permet d'apprécier tout de même ce qui intéresse les investisseurs du côté de la BVMark. Alors, les actions de la Safacam ont été échangées. Au total, 50 actions échangées au prix unitaire de 35 000 francs CFA, avec un cours en hausse de 6,06% par rapport à son niveau de clôture de la veille, pour un montant global d'1 750 000 francs CFA. Il y a eu également une action sollicitée de la Soka Palm, échangé au prix unitaire de 53 000 francs CFA pour un montant global de 53 000 francs CFA. La capitalisation boursière augmente, passant de 1 700 395 627 600 francs CFA à 1 702 879 627 600 francs CFA. plusieurs titres demandés à l'achat, 17 actions de la Société des eaux minérales du Cameroun, 382 actions de la Safakam, 11 actions de la Socapam, 3 actions de la Banque Banque, 11 actions de la SGR, 2200 soins, 18 actions de la BGFI Holding Corporation. Les titres offerts également à la vente, 181 actions de la Safakam, 1785 actions de la Socapalm, 624 actions de la Régionale, 757 actions de la SGR et 100 actions de la BGFI Holding Corporation. L'indice BVMark Oshare Index passe de 1116,05 à 1120,71 points.
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0: Et bien sûr, dans le bon à savoir ce matin, notons sur le marché d'échange rapidement qu'un dollar américain vaut 568,34 francs CFA. Le franc suisse vaut 712,24 francs CFA. On note rapidement la livre sterling qui vaut 760,28 francs CFA, le rand sud-africain 34,42 francs CFA, il faut noter le cédi ghanéen 48,04 francs CFA, le naira nigérian 0,42 francs CFA, la livre égyptienne 10,98 francs CFA et bien sûr, pour conclure ce matin, rapidement, une roupie indienne vaut 5,97 francs CFA.
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0: Eh bien, conséquence immédiate après la fermeture de la cimenterie de Figil dans la région du Nord Cameroun, eh bien, le sac de ciment désormais coûte entre 9 500 et 10 000 francs CFA de ce côté. Conséquence immédiate. C'est tout pour cette édition.
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6: Et sans transition, nous retrouvons à l'instant l'équipe du 8h bilingue pour la première entre-journal de ce mercredi 10 juin 2026. Glorine Gangue et Florent Goyam. Bonjour Florent Goyam.
7: Bonjour Jean-Claude Nguet, bonjour à ma co-présentatrice Glorine Gangue, à l'équipe technique en place et à nos nombreux auditeurs et internautes.
6: Au devant de l'actualité ce matin,
7: la variole du singe, déjà 3 cas signalés dans la région de l'Ouest. On va aussi parler de la journée mondiale à la sensibilisation, passage à niveau. Vous connaissez l'importance d'une telle journée face à l'incivisme, souvent observé sur la voie publique. On va aussi revenir sur les messages des discours inauguraux dans les deux chambres du Parlement à l'occasion de l'ouverture de la session de juin, c'était hier à Yaoundé.
6: Good morning, Glorine Gangue.
8: Good morning, Jean-Claude Nguet. Good morning, Flora Goyam. Good morning to everyone in the studio and all our listeners.
6: You have the floor.
8: Yes, Flora has said almost all of the things we have in the news, but apart from that, we have this phenomenon where women in Cameroon often face problems after getting married and changing their surnames. They often face administrative crises. We'll be looking at legal proceedings to consider when getting married. We also have news out of Cameroon, particularly in the Middle East and sports.
6: Et c'est sur cette note que je vais vous dire infiniment merci, la main sur le cœur, de nous avoir écoutés ce matin, tout en vous donnant rendez-vous demain 6h-8h pour la quatrième de la semaine de la matinale royale. Juste après le 8h bilingue, retrouvez Bill Zero pour l'émission et Combat Royal jusqu'à 12h. Merci à toute l'équipe qui a bossé ce matin. Le riche Kémoué sur la console, Alain Osé Kwekam derrière les caméras, coordination centrale Roger Kiek, supervision générale, le PDG le révérend pasteur Bissai Emmanuel Noël. Jean-Claude Nguet, c'est mon nom. Ne l'oubliez jamais, le chien qui a vu la panthère et celui qui ne l'a pas vu n'ont pas la même façon de courir.
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6: The time is 8 a.m.
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0: Bonjour.
1: Oui, Jean-Marc.
0: Ce n'est que moi.
1: Bonjour.
0: Le patriarche Mani Onana va introduire l'émission de ce matin.
1: Ouais, c'est pour introduire l'arrivée de Congrès avec la batterie qui joue là.
0: L'arrivée
1: avec
0: de...
1: Avec cette batterie qu'on va aller la cueillir à l'aéroport.
0: L'arrivée
1: donc
0: de...
1: Que la femme libère notre fou. On récupère notre fou, on reste sur place. On ne veut plus qu'entendre que c'est monté, c'est descendu. L'homme, bon, beaucoup de grâce, tu vas rentrer chez toi. Reste tranquille, pas.
0: D'accord. Merci beaucoup. C'est pour ça que le patriarche Mani Onana nous a appelé ce matin. Merci d'être passé par là ce matin. Bon, je pensais qu'il allait nous introduire l'émission, mais apparemment, bon, il avait ses business. Eh ben ouais, le patriarche Mani Onana. Eh bien, sur la radio ce matin, mesdames, messieurs, attention, nous sommes à la troisième livraison de la semaine. C'est le 10, hein? Oui, le 10 juin 2026. Alors, comment allez-vous ce matin? Très bien, je l'espère. En tout cas, vous avez certainement compris que nous atteignons là pratiquement le milieu de l'année. Ah ben dis donc, le milieu de l'année, ça alors, c'est quelque chose. Et déjà, on peut se permettre de faire le premier bilan. Ah ouais, tout premier bilan, n'est-ce pas, de l'année. En 6 mois, qu'est-ce qu'on a pu véritablement faire? Qu'est-ce qu'on a fait en 6 mois, les gars? Ah ben dis donc, il faut commencer à réfléchir. Est-ce que... l'objectif que nous avons fixé en fin d'année. Est-ce que l'objectif que nous nous sommes fixés en fin d'année, déjà en milieu d'année, est-ce que cet objectif est de moitié déjà réussi? Voilà, ça, il faut réfléchir là-dessus. Il faut y penser très sérieusement. Il ne faut pas attendre décembre pour commencer à se dire un certain nombre de choses. Non, c'est maintenant qu'il faut commencer à réfléchir sur l'année parce que nous sommes arrivés au milieu de l'année 2026. Chers auditeurs mutualistes, enfin, chers auditeurs, merci d'être là ce matin. Merci évidemment, n'est-ce pas, de nous tenir compagnie. Merci pour votre fidélité. Merci pour votre présence, quel que soit l'endroit où vous vous trouvez, quoi que vous soyez en train de faire en ce moment, eh bien, et Combat Royal démarre avec tout de suite. Sur les platines et naturellement, n'est-ce pas, à la régie d'antenne, il s'appelle Ulrich Kemwe, derrière les caméras. Monsieur Alain Kouekam est bel et bien présent. Coordination centrale, le Duc Roger Kieg de Kiki, avec à la conception et supervision générale de cette émission, le révérend pasteur Bissa Emmanuel Noël. Eh bien oui, je suis là. Avec vous, c'est jusqu'à 11h55. Quelques articulations, mesdames et messieurs, eh bien dans ce programme, eh bien pour cette émission, en ce troisième jour de la semaine, eh bien, il faut dire qu'il y aura de l'attraction, du divertissement. Mais il y aura également, n'est-ce pas, beaucoup d'informations. Vous le savez, eh bien, consultants viendront pour qu'ensemble nous puissions décortiquer, évidemment, n'est-ce pas, les sujets qui font l'actualité en ce moment, soit au Cameroun, soit dans le monde. Et ça, avec la contribution de vous, chers auditeurs. Tout de suite, commençons cette matinée. Évidemment, n'est-ce pas, elle n'est pas comme les autres, hein, par le message du jour. Qu'est-ce qu'il nous dit? Le message de ce matin, je vous invite à l'écouter attentivement, et c'est maintenant.
2: Forcément répondre à trois. Une relation stable et durable doit forcément répondre à trois critères. Pas deux, pas un seul très fort qui compense les autres, mais trois. Le premier, c'est la compatibilité. C'est le socle. Vous êtes compatible quand vous avez la même vision de la vie, les mêmes valeurs, le même rythme, la même manière d'aimer, de communiquer, de gérer les conflits. Sans compatibilité, la relation devient fatigante. Car même si tu aimes fort, tu passes ton temps à t'adapter, à t'expliquer, à te justifier et à la longue, ça use. Le deuxième, c'est la connexion. La vraie. Celle où tu te sens compris, entendu et vu. Où tu peux être toi sans te surveiller. Où le lien émotionnel crée de la sécurité. Sans connexion, la relation devient froide, mécanique ou simplement vide. Et le troisième, c'est l'alchimie, le désir, l'élan. Cette attraction qui fait que tu as envie de l'autre. Et sans alchimie, la relation peut être saine, mais elle finit par ressembler à une colocation. Le piège, c'est de se baser sur un seul de ces piliers pour te lancer tête baissée. Une alchimie forte, sans compatibilité, crée des relations certes passionnées, mais chaotiques. Une compatibilité sans connexion donne une relation correcte, mais sans âme. Une connexion sans désir finit par éteindre la relation. Une relation qui dure, ce n'est pas celle qui fait le plus vibrer au départ, c'est plutôt celle qui résiste quand la passion se calme et quand les masques tombent. Quand la réalité s'installe, et généralement, quand tu doutes, ce n'est jamais anodin. C'est souvent que l'un de ces trois piliers manque. Une relation stable et durable doit forcément répondre à trois critères. Pas deux, pas un seul très fort qui compense les autres, mais trois. Le premier, c'est la compatibilité. C'est le socle. Vous êtes compatible quand vous avez la même vision de la vie, les mêmes valeurs, le même rythme, la même manière d'aimer, de communiquer, de gérer les conflits. Sans compatibilité, la relation devient fatigante. Car même si tu aimes fort, tu passes ton temps à t'adapter, à t'expliquer, à te justifier et à la longue, ça use. Le deuxième, c'est la connexion, la vraie. Celle où tu te sens compris, entendu et vu. Où tu peux être toi sans te surveiller. Où le lien émotionnel crée de la sécurité. Sans connexion, la relation devient froide, mécanique ou simplement vide. Et le troisième, c'est l'alchimie, le désir, l'élan. Cette attraction qui fait que tu as envie de l'autre. Et sans alchimie, la relation peut être saine, mais elle finit par ressembler à une colocation. Le piège, c'est de se baser sur un seul de ces piliers pour te lancer tête baissée. Une alchimie forte, sans compatibilité, crée des relations certes passionnées, mais chaotiques. Une compatibilité sans connexion donne une relation correcte, mais sans âme. Une connexion sans désir finit par éteindre la relation. Une relation qui dure, ce n'est pas celle qui fait le plus vibrer au départ, c'est plutôt celle qui résiste quand la passion se calme et quand les masques tombent. Quand la réalité s'installe, et généralement, quand tu doutes, ce n'est jamais anodin.
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Généralement, chers auditeurs, eh bien, pour beaucoup, plus la date approche, plus les cœurs battent. Et parfois, n'est-ce pas, on est là et on est dans l'anxiété totale parce qu'on n'a pas encore terminé sa cotisation masso et on s'interroge, est-ce que j'aurai l'argent pour terminer la cotisation masso de cette année? Eh bien là, on s'interroge, on se bouscule dans la tête, évidemment, n'est-ce pas, on réfléchit et parfois, n'est-ce pas, se péter les méninges. Ah non, chers auditeurs, la vie demande un certain nombre d'exigences. La première des choses, c'est que face à une situation, il faut savoir rester lucide, calme, posé. Réfléchir à tête reposée. C'est ça, la clé. Quand on est face à une situation difficile, compliquée, la première des choses, c'est de garder sa lucidité, son sang-froid, son calme. C'est très difficile à faire, mais c'est pourtant ce qu'il faut faire. Tu stresses peut-être parce que tu n'as pas encore fini ta cotisation masso acte 6. Et la fin de la cotisation acte 6 est annoncée. C'est pour le 29 juin 2026, dans exactement 19 jours. Et tu te dis, mon Dieu, comment je vais y arriver ? Pas de revenus, c'est compliqué. Comment je vais faire pour terminer ma cotisation masso alors qu'il me reste 10 000 francs à cotiser, 15 000 francs à cotiser? Comment je vais le faire en l'espace de 19 jours? Ah, ça, c'est une question que tu te poses en ce moment même. Pourtant, la solution est juste à côté. La foi. La foi. Eh bien, une fois que tu as la foi, mon frère, ma sœur, il va se dégager en toi une détermination et une hargne. Celle, évidemment, n'est-ce pas, qui t'oblige à réussir. Celle qui t'oblige, cette hargne et cette détermination, à pouvoir trouver le moyen de terminer ta cotisation masso acte 6. La foi. À ça, je vous assure, c'est la clé. La foi. En la foi, eh bien, je te jure, mon frère, ma sœur, la cotisation masso pour cette année est une affaire réglée. Alors, je te demande tout simplement, je te propose tout simplement d'être optimiste, de garder la tête haute, de garder ton sang-froid et d'avoir en toi cette hargne et cette détermination à pouvoir trouver le reste d'argent pour cotiser et ne pas échouer cette année. Il y en a qui, en ce moment même, se disent 19 jours, fin des cotisations masso acte 6, moi je ne me suis même pas encore inscrit dans l'affaire éclose. Non. Erreur. C'est une gigantesque erreur de penser que c'est maintenant que tu dois jeter l'éponge, mon frère, ma soeur. Jusqu'à la dernière minute, il faut y croire. J'ai rencontré pas mal de mutualistes qui, l'année dernière, n'avaient même pas encore été inscrits à la masso et qui ont attendu de s'inscrire 2 jours seulement avant la fermeture. 2 jours avant la fin des cotisations. 2 jours avant le final de l'acte 5. Je vous assure, ces gens-là, ils peuvent témoigner. S'ils nous écoutent, ils témoignent. Ces gens-là ont cotisé à moins 2 jours de la fermeture. Et le 4 juillet, sont repartis avec une offre. J'en ai rencontré. Ces personnes-là peuvent témoigner, appeler pour témoigner. Oui, chers auditeurs. Simplement, je veux te dire, mon frère, ma soeur, que ce n'est pas parce qu'il reste 19 jours que tu jettes l'éponge en te disant « Non, cette fois-ci c'est plié, je ne peux pas. » Non, il ne faut jamais se dire qu'on ne peut pas. La vie nous réserve parfois de très, très belles surprises. Mais elle ne peut nous réserver de belles surprises que quand on a la hargne et la détermination de réussir.
quand on s'est dit et quand on a intégré que c'est cette année où

cette année, rien à faire. Je serai inscrit et je vais cotiser. Cette année, c'est mon tour. Parce que le 4 juillet, je dois repartir avec l'offre que j'ai choisie. C'est-à-dire, par exemple, financement de projet de l'ordre de 100 000, 250 000, 500 000, 750 000, 1 million ou bien 2 millions de francs CFA. 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Cette année, l'équipement de ma maison se fera. Cette année, j'aurai ma cuisinière. 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Bref, cette année, l'offre Maso que tu auras choisie te reviendra. Et c'est maintenant qu'il faut s'y mettre. 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

0: Oui, transport à la une ce matin, chers auditeurs. C'est en compagnie du président Jean-Colin Defosse-Aucun. Bonjour.
1: Mon cher Bill Zerok, bonjour à tous ceux qui ont choisi de nous écouter ce matin.
0: Ah, là, on
1: je leur dis bonjour.
0: Le micro, il est bas là.
1: Oui, ça va aller.
0: Ok,
1: ça va aller.
0: Allez-y encore. Voilà, je crois que c'est bon. Merci, ouais, super. Ah, oh, ben dis-donc, le direct est bon. Hein. Voilà. Président, au sortir de cette émission hier, vous nous disiez que à 11h, c'était arrivé à 11h.
1: Oui, c'était 11h.
0: Vous devez avoir une réunion. Avec certains responsables du gouvernement, c'est bien ça.
1: Le ministère du Travail.
0: Le ministère du Travail. Alors, qu'est-ce qui ressort, n'est-ce pas, de cette réunion? Parce que nous avons le droit de savoir quand même.
1: En effet. Oui, nous étions hier au ministère du Travail pour commencer à parler de la révision des conventions collectives,
0: hein, oui,
1: du secteur urbain et de l'interurbain. Signé depuis 2009,
0: oui,
1: mais non implémenté, non appliqué. Donc, notre dernière revendication demandait à voir ces conventions collectives non seulement appliquées, mais étendues à tous les patrons de la corporation.
0: Je vous en prie.
1: Et il nous est revenu que pour le ministère du Travail, ils avaient déjà fait un travail dans ce sens.
0: Wow.
1: Mais sauf que ça dormait dans les tiroirs du Premier ministère.
0: Ok.
1: Maintenant, fort de notre revendication, ils ont donc pensé qu'il était bon qu'on profitât pour reviser cette convention-là. Parce oui, que de 2009 à 2026,
0: quand même, il y a
1: beaucoup d'eau, n'est-ce pas, ont coulé sous le pont.
0: Les choses ont changé.
1: N'est-ce pas? Et ouais, puis, il y a eu pratiquement des mutations dans l'univers des transports.
0: Je vous en prie.
1: Oui. À l'urbain, aujourd'hui, vous avez pratiquement le transport digital.
0: Voilà.
1: Dont on n'avait pas tenu compte en 2009.
0: Exactement.
1: N'est-ce pas? Mm-hmm. Vous avez pratiquement, dans d'autres secteurs, des patrons qui emploient nos camarades. Et quand vous venez, n'est-ce pas, les syndiquer, n'est-ce pas, on vous dit que non. Ils sont plutôt dans la convention collective du commerce, pas okay, des transports. Parce okay, que, oui, puisque, prenons par exemple le vendeur de ciment.
0: Oui.
1: Hein,
0: oui.
1: Un commerçant de ciment qui achète ses camions,
0: oui,
1: n'est-ce pas? Il a au moins 200, il a au moins 500 chauffeurs.
0: Oui.
1: Maintenant, quand vous venez, n'est-ce pas, dire ce sont nos camarades, vous dites non, ils ne sont pas de votre convention collective.
0: Ayo.
1: Ils ressortent plutôt de la convention collective du secteur du commerce. Pourtant, c'est des transporteurs.
0: Pourtant, c'est des transporteurs.
1: Des chauffeurs, voilà. Les BTP même. Vous allez dans les entreprises qui font les routes là.
0: Oui, oui.
1: Ils ont des chauffeurs, mais que nous ne pouvons pas syndiquer parce qu'on nous oppose les conventions collectives. Donc, il y a tout ça que nous vous devions, n'est-ce pas, voir, c'est-à-dire pour leur dire que non, c'est l'intitulé de l'urbain et de l'interurbain, là, il faut revoir.
0: Absolument.
1: Il faut revoir ça, oui, oui, n'est-ce pas? Donc, on était en salle pour hier, les syndicats des travailleurs, c'est eux qui étaient en salle, n'est-ce pas? Bon, mais parmi les syndicats qui étaient en salle hier, il n'y a que deux, hein, qui étaient ceux qui ont porté la revendication.
0: Ok.
1: Mais ça, il faut le dire. Il n'y avait que deux. Il y avait, n'est-ce pas, moi et le président Gangwa.
0: Oui.
1: Dont le reste, là, n'ont jamais rien demandé. Mais ils étaient quand même en salle. Vous savez, quand on fait une revendication, c'est pour que la corporation aille bien.
0: Bien sûr.
1: Et nous ne sommes pas là pour être exclusifs.
0: Oh,
1: non, nous sommes inclusifs.
0: Oui.
1: Si nous avons réussi à porter et que le gouvernement a écouté, bon, d'accord. Parce qu'il y a des gens qui sont mièvres, bon, on va les prendre comme ça. Mais quand il faut faire... S'ils peuvent être utiles à un moment donné, on les fait venir. D'ailleurs, hier, on a porté le nombre de personnes qui étaient hier. On a ajouté d'autres présidents de syndicats que nous voulons aussi qu'ils soient là pour que le débat... On a ajouté un certain nombre. On a ajouté, je crois, quatre. Hein.
0: Absolument.
1: On a ajouté quatre. Pour que on les invite, oui, parce que aussi il ne faut pas un trop plein,
0: absolument,
1: parce qu'avec un trop plein on ne va pas, on va pas aller au fond,
0: exactement,
1: n'est-ce pas, de débat, parce que bon, il y a des gens qui vont prendre la parole pour nous disperser,
0: exactement.
1: Bon, donc le patronat était pratiquement absent, mais il y a eu l'arrivée à un moment donné d'un syndicat qui s'est dit confédération du patron, et nous avons commencé à les récuser, hein, à dire non, nous voulons avoir en face de nous les vrais patrons d'entreprise. Donc, excusez-nous avec les syndicats là, où on dit syndicat des patrons, alors que celui-là n'a même pas le vélo. Maintenant, on va discuter avec lui. Et comment les patrons seront, n'est-ce pas, en droit de dire, mais attendez, vous avez discuté avec ces gens. Nous ne nous reconnaissons pas en eux. OK? Et ils n'auront pas tort. On a donc fait pratiquement un inventaire, hein, des entreprises de transport, n'est-ce pas, interurbains et urbains de renom,
0: oui.
1: N'est-ce pas, parce qu'il y a Yaoundé des personnes qui n'ont pas d'entreprise, mais ils ont les 100 taxis.
0: Exactement.
1: Okay. Les gens qui ont des 200 taxis, exactement. N'est-ce pas, il faut les inviter à table, n'est-ce pas. Il y a pratiquement les entreprises qui font dans le digital, là, qu'il faudra les inviter à table, ainsi de suite. Donc, on a cité comme ça les patrons qu'on veut avoir en table, et on a insisté pour avoir les vrais patrons là, en face de nous. De manière, parce que nous leur avons dit de manière claire, hein, à quoi ça sert d'avoir une convention collective, n'est-ce pas, qui ne sera pas appliquée. Donc ne perdons pas le temps si on est conscient que ça n'aboutira à rien.
0: Absolument.
1: C'est pour ça qu'on veut les patrons, parce qu'une fois qu'on l'aura signé, ça sera opposable à tous les patrons, n'est-ce pas, l'entreprise de transport. Parce que ce sera même l'occasion aussi pour le patronat,
0: mais bien sûr,
1: n'est-ce pas, de poser leurs problèmes, n'est-ce pas. Parce que c'est vrai, nous allons en convention collective pour améliorer les conditions de vie des travailleurs, oui, mais pour améliorer les conditions de vie, il faut aussi que le patron, s'il ne se sent pas bien, ce sera difficile pour lui de nous payer un bon salaire,
0: absolument,
1: n'est-ce pas. Donc il faut que les patrons viennent, parce qu'eux aussi ils ont des problèmes qu'ils doivent poser.
0: Absolument.
1: Et fort heureusement, on a un arbitre qui est le gouvernement. Mm-hmm. Parce que dans tout arrêté, okay,
0: oui.
1: Il est demandé toujours, il y a toujours un article qui stipule que le président, n'est-ce pas, de séance, peut inviter tout le monde à table, peut requérir l'expertise
0: bon.
1: Hein, de tout le monde, hein, qui peut être utile à la discussion.
0: Présent.
1: Oui.
0: Bon, maintenant, moi j'ai une préoccupation par rapport à cette convention collective. C'est est-ce que cette convention peut être applicable à tous les acteurs du transport?
1: Écoutez, une convention collective est inclusive. C'est-à-dire que le gouvernement qui est l'arbitre, ok, parfois dans la convention elle est houleuse, hein. C'est-à-dire que le débat est tellement houleux que les deux parties sortent sans rien de sens.
0: C'est ça, justement. Sortent
1: dos à dos.
0: Oui, oui.
1: Mais quand on revient, ça, quand on sort, c'est pour... Parce qu'après tout, ce sur quoi on discute,
0: oui.
1: Il y a toujours un point de discorde.
0: Bien entendu.
1: Mais ce point de discorde est aussi un point d'entente. Vous comprenez? Donc, il n'y a jamais de discorde où il n'y a pas une solution.
0: Alors, mais, vous comprenez?
1: Ça veut dire que cette convention collective, elle va être signée.
0: Présent.
1: Oui.
0: Mon problème, vraiment, c'est au niveau de... Parlons de la rémunération.
1: Ouais.
0: La rémunération en elle-même.
1: Oui.
0: Est-ce que tu penses que ça va être possible, vu le contexte actuel,
1: ouais,
0: que un patron accepte de donner 80, 100 000 francs par mois à son chauffeur taxi?
1: Bien. Tu dis bien, vu le contexte actuel.
0: Oui. Quand tu te
1: ça veut dire que si on ne revoit pas le contexte actuel, il ne sera pas possible pour ce patron de payer cet argent. N'est-ce pas? C'est de ça qu'il s'agit.
0: C'est
1: pour ça que le patron va venir dire, vous me demandez de payer tant. Est-ce que vous voyez que j'ai telle charge? Est-ce que vous savez que j'ai telle charge? Est-ce que vous savez que j'ai tel problème avec la police? Est-ce que vous savez que j'ai tel problème avec la CNPS? Est-ce que vous savez que j'ai tel problème, par exemple, avec le maire de ville? Est-ce que vous savez que j'ai tel problème? Ça veut dire que quand il dit j'ai tel problème avec le maire de ville, ça veut dire que le maire de ville va venir s'asseoir. Tout le maire de ville est inclus à la convention collective pour venir répondre des accusations. Il devient un acteur,
0: président,
1: de la convention collective.
0: Vous êtes en train de nous dire ce matin que les négociations engagées avec le gouvernement sur la convention collective dans le secteur du transport urbain et interurbain,
1: oui,
0: est une longue série qui va évidemment, n'est-ce pas, se jouer en épisodes.
1: Ça peut aller même sur un ou deux ans.
0: Si, sur un ou deux ans.
1: Oui.
0: Parce que quand je vous
1: ça dit qu'on est dans les discussions, dans les discussions, les discussions. Oui.
0: C'est pas pour demain.
1: C'est pas pour demain. C'est pas qu'on va. Non, c'est des rencontres où on définit la vie d'un secteur d'activité.
0: Absolument.
1: Et oui. Cela, pratiquement, n'est-ce pas, il y a le transport étant transversal.
0: Oui.
1: Voyez-vous, ça oui. touche oui. beaucoup d'acteurs.
0: Absolument.
1: Parce que le patron, c'est le salaire qu'on veut pour améliorer les conditions du travailleur.
0: C'est ça le truc.
1: Et en face, vous avez un patron qui a des charges,
0: oui,
1: et ne peut payer un salaire que si ses charges lui permettent de le faire.
0: Absolument.
1: Il doit donc mettre ses problèmes à table. Et maintenant, le gouvernement, donc, et nous devons être là pour le gouvernement.
0: Alors,
1: appelle des gens, et lui, l'énergie ne parle pas. Le ministre du Travail, parce que le ministre des Transports, on va l'inviter à table.
0: Président, moi, j'ai envie de savoir, vous avez pris combien de temps pour monter cette convention collective de 2009.
1: Je crois que c'était un an. Hein.
0: Pendant un an.
1: Oui, je crois.
0: Vous avez travaillé là-dessus.
1: Oui, ça va faire, je crois, un an.
0: Un an.
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0: Il faut rappeler à nos auditeurs que, parce que moi aussi j'ai bien compris cette histoire de convention collective, c'est que désormais, le salaire est obligatoire.
1: Bien sûr.
0: À partir d'une grille tarifaire.
1: À partir d'une grille, n'est-ce pas,
0: salariale.
1: Salariale.
0: Oui.
1: Tout à fait, qui sera arrêtée de commun accord.
0: De commun accord.
1: Voilà.
0: Voilà.
1: Parce que c'est sur la base, ça commence sur la, c'est sur la base du SMIC. C'est sur la base du SMIC. OK.
0: Ouais.
1: Le SMIC camerounais étant aujourd'hui, on dit, bon, c'est vrai qu'il y a des, c'est 60 000 ici, dans l'agriculture c'est ceci.
0: Oui, oui.
1: Bon, c'est 60 000.
0: Au Cameroun, c'est 60 000
1: le SMIC. C'est 60 000 le SMIC.
0: C'est pas
1: pour le secteur privé.
0: C'est pas 43
1: 000. Ça, c'est le secteur public. Ça, c'est l'agriculture.
0: OK. Bon. Allons-y un peu. Nous avons cet auditeur. Allô, bonjour.
4: Bonjour, Bill Zero.
0: Oui, le patriarche Manionel.
4: Bonjour, présidente.
1: Bonjour, patriarche. Bonjour.
4: Il faut distinguer les secteurs. Quand c'est le TP, ça veut dire que c'est le TP. Quand on dit le transport rentre complètement dans le commerce. Complètement. Les banques trans dans le commerce. Il faut donc valoriser la convention collective nationale du commerce dans ce secteur-là. Tout le monde doit être en haut. Les transporteurs, les banquiers, les assureurs, ils sont dans le commerce. Je ne peux pas m'appuyer à l'école, peut-être j'ai mal appris. Merci.
0: Il s'appelle le patriarche Mani Onana. Merci d'être passé par là ce matin. Vous avez des questions, vous avez des préoccupations, vous voulez bien participer. Alors, c'est au 671 15 73 21, 640 61 38 42. Chers auditeurs, dites-moi, est-ce que vous voyez au Cameroun, Sila, un responsable, je veux dire, un propriétaire, donner 100 000 francs à un chauffeur de taxi? Allons-y, bonjour. Pas moi. Hein.
5: Allô.
0: Oui, bonjour.
5: Bonjour, vous m'entendez?
0: Oui, Raoul.
5: Merci. Je salue le président en studio.
1: Bonjour, mon cher Raoul, bonjour.
5: Ce que je constate avec le président, c'est que le président a vraiment l'envie de changer le secteur des transports. Et non seulement le secteur des transports, lorsque le président parle du salaire, le salaire en général au Cameroun, c'est une histoire très, très compliquée. Très, très difficile même. Pourquoi? Parce que il y a des sociétés qui payent quand même bien leurs employés. Et le salaire ici dépend des travailleurs. Parce que lorsque, je vois dans certaines sociétés, lorsqu'il y a masque de travailleurs, les patrons font semblant. Ils font semblant de manquer un peu quelque chose pour attirer les travailleurs. Mmh. Oui, oui, ce que je constate un peu dans certains secteurs. Par exemple, j'ai essayé de marcher dehors, j'ai même vu au niveau des... Voilà. Oui, j'ai vu au niveau des fabricants, lorsqu'un patron manque les travailleurs, il essaie d'ajouter un petit truc pour flatter les gens à venir travailler. Et c'est ça la vraie mentalité des Camerounais. Mmh. C'est même la mauvaise mentalité des Camerounais. Ils ont la possibilité de payer, mais ils n'ont pas la volonté. Ils ont plutôt la volonté de vouloir exploiter les gens. Je vous remercie.
0: Merci pour cette contribution ce matin sur la radio, sur les 88.4. Est-ce que vous pouvez, est-ce qu'il est possible pour aujourd'hui un propriétaire de taxi donner 100 000 francs de salaire par mois à un chauffeur? Président, c'est possible aujourd'hui?
1: Bien, ça sera discuté.
0: ça sera discuté.
1: Ça sera discuté.
0: Oui, non, mais...
1: C'est pour ça que les... Parce que, vous savez, une convention collective tient compte de l'environnement du travail.
0: Oui.
1: Des relations professionnelles, des relations de travail.
0: Oui.
1: OK. Et voyez-vous, le patron, par exemple, qui a 100 taxis, il viendra vous dire, bon, OK, je veux bien donner 80 000 francs, par
0: oui.
1: exemple.
0: Oui.
1: Mais il y a les transporteurs digitaux, là, qui nous empêchent, n'est-ce pas, d'avancer.
0: Oui.
1: OK. Nous, on fait ci, nous, on fait ça. Maintenant, on étudie, on essaye de voir. Vous comprenez? Parce que le tout, c'est qu'après la convention collective, que les deux parties okay, s'engagent à respecter okay, et qu'aucune partie n'ait été lésée lors de la discussion. On ne s'en va pas prendre ce que le patron ne peut pas nous donner.
0: Je vous en prie.
1: Il faut que cela soit clair.
0: Oui, président.
1: On ne part jamais prendre ce que le patron ne peut pas nous donner. On part prendre ce que, une fois qu'on a signé,
0: oui,
1: que le patron le reste parce qu'il a accepté,
0: absolument,
1: de donner. S'il ne peut pas qu'il dise là et qu'on continue, n'est-ce pas, la discussion.
0: Ah, ça, c'est pas possible. C'est-à-dire que nous sommes dans un contexte très, très compliqué, là.
1: Non, les conventions collectives sont des ententes entre le patronat et les travailleurs, et même parfois le gouvernement, parce que avec le monde formel aujourd'hui, oui, ce n'est plus seulement tripartite. Hein.
0: Absolument.
1: Il y a aussi les conventions entre le secteur informel et le gouvernement.
0: Allons-y un peu. Allô, bonjour.
5: Allô.
0: Oui.
5: C'est Raoul Tassement qui revient.
0: Oui.
5: Monsieur, par rapport à la question que vous avez posée, de savoir si un chauffeur, un patron de taxi peut payer 100 000 par an, je vais vous dire que c'est possible. C'est possible, mais vous allez constater, comme ce que Benet a dit tout à l'heure, c'est un problème qui est partout. Les patrons de taxi, quand vous regardez au niveau des stations, aller dans les stations à partir de midi, vous allez voir au moins peut-être 20 à 30, 50 taximans là. La plupart qui sont là, ils ne sont pas là pour arranger le secteur du taxi, ils ne sont pas là pour s'entendre à ce que le patron les gère bien. Ils sont là pour se cogner les têtes, parce que le patron contribue à cela. Ils cognent les têtes pour ceux qui ont vraiment l'idée de vouloir changer le secteur. Le patron passe par leurs propres amis pour les repousser. C'est ça le véritable problème. Je vous remercie.
0: Je vous en prie. Merci pour cette contribution ce matin sur la radio, sur les 88.4. Oui, président.
1: Bill, ceux qui transportent à l'aéroport, c'est les qui? C'est les taximens, non?
0: Oui.
1: Est-ce qu'aujourd'hui, ils sont structurés de manière à avoir une entreprise de transport, à être une entreprise de transport?
0: Non.
1: La convention collective peut être un moyen par lequel on passe pour structurer les transporteurs de l'aéroport en entreprise,
0: oui.
1: Ok, parce qu'ils font un transport préférentiel. Et à ce niveau, donc, on peut avoir des chauffeurs de taxi qui touchent presque 120 000 francs le mois. Dans les hôtels, est-ce que c'est les taximen qui font le transport dans les hôtels?
0: Non.
1: C'est des personnes, n'est-ce pas, privées?
0: Exactement.
1: Alors, pourquoi ces personnes privées doivent venir faire une concurrence à ces patrons à qui on demande de payer 120 000? Ces patrons ont donc le droit de dire, ok, si nous voulons payer 100 000, 120 000, alors libérez-nous les hôtels. Libérez-nous les aéroports. Pour que nous structurons, n'est-ce pas, le transport à ce niveau-là. OK? Donc, les conventions collectives sont le moyen par lequel on passe pour moderniser,
0: oui,
1: pour structurer.
0: Allons-y un peu. Allô, bonjour.
2: Bonjour, Bill Gérard.
0: Oui, le patriarche Manuel.
2: Je suis très content parce que le président des Fosokens est matinalement avec nous. On appelle dialogue social dans les entreprises. Dialogue social. Et ce dialogue social a des préalables. Une fois à messe pour chaque semaine. Et ce qui empêche le bon salaire au Cameroun est que les Camerounais paient très mal leurs employés. De un, de deux. Ils expriment, ils donnent la communication aux étrangers qui viennent encore ajouter leur part. De trois, il y a un barème aux impôts qu'il faut aller chercher. Chaque employeur doit aller chercher le barème des salaires. Tout là-bas. Et on doit donc augmenter chaque 2 ans l'indice salarial et la catégorie dans les 5 ans. Donc, c'est un problème de dialogue social dans les entreprises. Puisqu'il est un gros manquement.
0: Yeah. Voilà, c'est le patriarche Mani Onana. Et bien voilà, c'est sur la radio ce matin, c'est sur les 88.4. Et vous comprenez tout simplement que la discussion, évidemment, a commencé hier sur la convention collective, et bien dans le secteur du transport. Et je crois que ça a été, pour l'instant, dans le secteur du transport urbain et interurbain.
1: Oui, pour le moment, transport urbain et interurbain.
0: La discussion a commencé à ce niveau-là.
1: À ce niveau-là.
0: Et est-ce que ça s'annonce quand même assez prometteur?
1: Oui, ça s'annonce prometteur, parce que la convention collective permet de lutter contre les accidents de la route. Vous avez des patrons d'entreprises interurbaines, là, qui ne payent pas les chauffeurs. vous comprenez, qui ne paye pas les chauffeurs. Et quand un chauffeur n'est pas payé, il est stressé.
0: Alors, Président, est-ce que cette convention collective va aujourd'hui pousser peut-être le chauffeur à être de bonne foi, c'est-à-dire quelqu'un de plus responsable?
1: Ce n'est pas au chauffeur à être de bonne foi. Le chauffeur doit être de bonne foi. Il faut, c'est l'environnement de travail, vous comprenez, qui pousse peut-être le chauffeur à être de mauvaise foi. L'environnement de travail. Parce que très souvent, quand le patron ne t'a pas payé, est-ce que c'est parce que lui-même, il a l'argent? Parce que l'environnement de travail n'est pas... Je vous ai dit tout à l'heure, n'est-ce pas, qu'un véhicule quitte ici, là, ok, il s'en va à... Peut-être mettons à Foumban comme ça. Oui. Arrivé quelque part, là, on le bloque, on dit qu'il est en fourrière. N'est-ce pas? Les passagers, n'est-ce pas, veulent le remboursement. Vous me prenez... C'est-à-dire qu'il n'y a, rien qui rassure que quand je suis parti d'un point A, ok, j'arrive à un point B sans être dérangé. Oui. Quand vous voyez, par exemple, les gares routières, vous voyez, par exemple, quand une entreprise de transport, ok,
0: oui,
1: il a 200 bus, hein, 200
0: oui,
1: coastères.
0: Oui, oui.
1: Il a une entreprise où il a construit les chambres où les chauffeurs peuvent dormir.
0: Il a un cabinet médical, quelque part.
1: Ainsi de suite.
0: Oui.
1: Un matin, le maire vient le déloger, il l'amène à la gare routière, le jeter là-bas.
0: Mon Dieu.
1: Bah, attendez, vous voulez qu'il paye ces gens-là comment?
0: Ah, ça. Ouais, okay.
1: On continue.

0: On nous dit que c'est la société camerounaise de délestage. Donc, nous sommes tenus, évidemment. Ils font le boulot, nous on fait de l'autre. Voilà, tout simplement. Donc, Président, pour sortir de cet entretien ce matin, on se dit qu'il faut être optimiste.
1: Oui, il faut être optimiste. Il faut être optimiste parce que je crois que c'est l'occasion pour le patronat de s'exprimer, n'est-ce pas ? Eux qui aiment toujours fuir, n'est-ce pas, les tables de débat, tout te demande bien comment... tu es un patron, vous fuyez, vous abandonnez votre sort aux gens qui n'ont pas qualité de vous défendre, vous comprenez? Donc, nous osons croire que nous allons... Parce qu'on a vraiment fait le recensement de presque toutes les entreprises. Hein.
0: Ouais.
1: Ceux qui font dans le transport interrégional, ceux qui font dans le transport régional,
0: ouais.
1: Ceux qui font dans le transnational.
0: Ouais.
1: Donc, tous ces acteurs-là seront à table, des entreprises sérieuses de transport, pour qu'on voie ensemble.
0: Le prochain rendez-vous, c'est pour quand ?
1: Bien, on a planté le décor.
0: Oui.
1: Maintenant, à charge pour ceux qui nous ont reçus hier, n'est-ce pas, de mettre sur pied quelque chose. Parce que tout cela, c'est sur la base d'un arrêté hein, que doit prendre le ministre du Travail.
0: Okay,
1: parce que c'est quelque chose d'officiel,
0: d'accord.
1: De structurel.
0: D'accord.
1: Il faut que le ministre produise l'arrêté
0: d'accord.
1: Avec les personnes
0: d'accord.
1: qui vont être membres, n'est-ce pas, de ce groupe de travail.
0: Merci.
1: Et puis, on va voir ce que ça va donner.
0: Merci, Président. Merci d'être passé par là ce matin. Vraiment, ce fut un énorme plaisir. Je sais que vous avez connu ce monsieur qui s'appelle Eko Oswald.
1: Bien sûr.
0: Vous l'avez connu ?
1: Bien sûr.
0: Voilà. Et il a une chanson très connue également. Alors, vous vouliez plutôt passer à autre chose ? Ah oui, ok, d'accord. Bon, vous avez une commande particulière.
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0: Allez, merci beaucoup, Président. Eko Oswald sur la radio ce matin. On l'écoute.

0: Vous écoutez la radio ce matin, mesdames et messieurs. Il s'appelle Eko Roosevelt, mais du haut de la montagne sacrée, il est avec nous. Bonjour.
1: Bill Rock.
0: Le patriarche Thomas Massoc. Patriarche maréchal Thomas Massoc.
1: Je te l'ai toujours dit, les nostalgies, tu en es le grand-mère. Mais tu sais, une petite anecdote, Bill Rock.
0: Oui, l'enfance.
1: Dans les années 70-79, le docteur Mawela Polo Benjamin, un de ses cousins, qui était locataire dans une des résidences de mon défunt papa, nous a invités et c'est ce jour que j'ai salué le grand Eko Roosevelt. Tu sais, avec sa barbe là, j'ai cru que c'était Jésus. Mais c'était Jésus de l'océan.
0: Wow.
1: Et il y a 2 ans, j'étais à Kribi avec mes frangins. J'ai pu aller dans sa chefferie et je lui ai refait cette nostalgie à partir du docteur Mawela Polo Benjamin. Bill Rock!
0: Merci. Merci beaucoup, vraiment, pour cette anecdote. Hein. Ce grand garçon, Eko Roosevelt, sur la radio, mesdames, messieurs, ce matin. Alani, on écoute.
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0: C'est sur la radio ce matin. Bonjour.
1: I find my own another take some man money.
0: Voilà. Yes.
1: Good morning.
0: Good morning, my friend. Well, you're welcome. Le frère Cavani, vraiment ça fait plaisir. Merci de nous écouter ce matin.
1: Merci, monsieur. Merci pour le matin.
0: On ne s'est pas vu, mon grand.
1: Merci, Bill.

0: Vous faites plaisir, ça j'en suis certain. Allons le prendre. Allô, bonjour.
1: Bonjour.
0: Oui, c'est de la part de...
1: Monsieur Ouvando, je voudrais savoir, j'avais suivi une émission à Radio Royale FM où on parlait de... il y avait une fille qui proposait un produit Dominique Kiyoga.
0: Bon, alors, vous avez suivi cette émission à une certaine heure, donc rappelez à cette émission-là et vous aurez toutes les informations. D'accord, mon grand? Merci beaucoup.
1: Je voulais avoir son contact.
0: Vous aurez toutes les informations à cette émission-là, je vous en prie. Merci beaucoup. Très bonne journée. La suite.

0: Eva. Allô, bonjour.
1: Bonjour, Bill Drop.
0: Oui, très grand, c'est de la part de
1: Peter.
0: Peter. Ben yes. Dis donc, c'est comment Peter?
1: Ah, je me porte comme le Cameroun.
0: Ouais, ça fait 48 ans, hein, mon frère.
1: Moins deux.
0: Ah, mais...
1: Bill.
0: Oui, très grand, Peter.
1: Oh, ça me rappelle ma jeunesse.
0: N'est-ce pas, non?
1: Oh, c'est colossal.
0: C'est-à-dire que... Il y avait la musique avant, rien.
1: Non, il y avait la musique. On entend le nom de personne dedans. Pas que même le monde me dit, c'est tel, ah, tout ça là, non. C'était vraiment de... il y avait un message, il y avait une histoire, il y avait... C'était vraiment intéressant.
0: Merci, mon grand. Merci infiniment, Peter. Tu me fais rigoler ce matin. Ça fait du bien.
1: Merci, mon.
0: Allez, que Dieu te garde, mon grand. Très bonne journée sur la radio ce matin. Je vois s'il y avait la musique avant. Mais qui vous dit qu'aujourd'hui, il n'y a pas la musique? Parce que bon, ben, je vais vous faire écouter quand même un jeune. Hein. Voilà. On va faire écouter un jeune ce matin. Écoutons un peu Minx. Qu'est-ce que tu en penses? On l'écoute? Oui, allons écouter un peu.
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0: C'est sérieux. Allô, bonjour.
1: Oui, bonjour, grand Bill.
0: Où est-ce grand? C'est de la part de...
1: De la part de Monsieur Zambo, de Mfou.
0: Le frère Zambo, de Mfou. Oh, ben dis donc, quel plaisir. Oui, je t'écoute, mon frère.
1: Et la population de Mfou vous dit bonjour ce matin.
0: Oh, merci beaucoup. Je lui remets un bonjour très amical également ce matin.
1: Oui, parce que nous sommes à l'écoute. Ah, nous sommes là, coachés.
0: Absolument. Ouais. Ça fait plaisir.
1: Ça nous fait vraiment plaisir.
0: Du côté de Mfou. Ah, ben dis donc, on nous
1: oui,
0: écoute.
1: Oui, raison voilà. Pour laquelle on vous dit ce matin. Yoba, yoba, yoba, yoba.
0: Ah, yop, mon frère. Merci beaucoup. C'est super sympa, la mise en beau. Eh ben oui, à tous nos amis de Mfou.
1: J'ai dit aussi bonjour à tous les auditeurs.
0: Merci beaucoup, mon grand. Merci.
1: Oui, à tous nos frères qui travaillent avec vous aujourd'hui en studio.
0: Merci, mon frère. Merci infiniment, la mise en mots. Eh bien, allez, on se dit qu'on ne s'est pas vu. Et très, très bonne journée à toutes les populations de vous qui nous écoutent ce matin. C'est parti.
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0: C'est un autre rendez-vous que la presse qui passe au scanner, mesdames et messieurs, en ce 10e jour du mois de juin de l'an 2026. Attention, Jean-Marie Anaba est avec nous. Bonjour.
1: Merci. Bonjour, Bill Sok. Bonjour à nos auditeurs. Bonjour à nos amis internautes. Bonjour à tous ceux qui sont les lecteurs des tabloïds, parmi eux les mutualistes de la maçon.
0: La presse nous parle de cette session parlementaire, n'est-ce pas, de juin. Une presse qui décrypte eh bien les discours inauguraux des chefs de chambre.
1: Oui, hier était jour de rentrée au Parlement, que ce soit à l'Assemblée nationale ou au Sénat. Le retour à l'hémicycle de ce côté a eu lieu donc hier. Sénateurs et députés vont pendant un mois éplucher les dossiers à eux soumis par le gouvernement. Le journal Réalité Plus dit qu'ils vont parler des questions du budget et d'autres questions à caractère sociopolitique soumises par les parlementaires et des populations. Les assises ont été ouvertes hier par Sa Majesté Aboubakari Abdoulaye et Théodore Datou. C'est parti donc pour un mois de débat constructif, d'après le journal de Paul Ngwarekindi. Cameroun Tribune de ce matin relie les discours inauguraux des chefs de chambre et indique qu'en ouverture de cette deuxième session ordinaire de l'année législative hier, le président du Sénat Aboubakari Abdoulaye et le président de l'Assemblée nationale Théodore Datou ont demandé aux parlementaires d'être des agents de paix et de vivre ensemble. Les députés et les sénateurs doivent également mieux défendre les intérêts des populations, notamment dans le cadre du débat d'orientation budgétaire, moment central de ces travaux. Le Parlement a donc pris l'engagement au sujet de l'unité nationale du budget 2027 et d'autres mots qui minent les populations en ce moment. La nouvelle expression salue d'ailleurs le discours du président de l'Assemblée nationale pour son premier discours à l'ouverture de la session de juin 2026. Le nouveau président de la Chambre basse, Théodore Datou, a jeté un pavé dans la mare en remettant sur la table des questions cruciales comme l'exploitation de l'or et les questions foncières. Une grande première dans cette institution depuis des décennies. C'est un discours qualifié de discours innovant du nouveau président de l'Assemblée nationale. Un discours de rupture pour d'autres, même si le quotidien, le messager aussi, indique que le Parlement semble être sous pression pendant cette deuxième session, avec aussi les travaux qui se tiennent dans un climat lourd, marqué par des attentes politiques et économiques fortes et dans une impression de vide institutionnel qui s'installe progressivement comme un décor permanent. Cette session ordinaire oblige donc les députés et les sénateurs à des réponses concrètes et non plus à des discours, martèle donc le journal de Jean-François Chanon, qui revient donc sur les

0: différents discours prononcés hier par les chefs de chambre. Le journal étudiant de ce matin revient aussi sur la rentrée d'hier au Parlement avec un grand arrêt sur ce qu'il faut attendre effectivement de ces travaux de la deuxième session ordinaire. La protection des femmes et des enfants sera-t-elle en débat pendant les travaux? C'est l'interrogation du journal de Boris Landry Kouekam qui pointe en page 2 que, au moment où la session ordinaire de juin s'est ouverte hier, l'émotion suscitée par la multiplication des violences contre les femmes et les enfants nourrit aussi l'espoir de nouvelles mesures législatives pour renforcer la prévention et la répression de ces actes-là. Nous renseignons donc le journal L'Étudiant de ce matin. Et au moment où le journal L'Étudiant est aussi en kiosque, d'autres journaux sont également en kiosque ce matin et parlent aussi des questions purement politiques. C'est le cas d'Expression Politique qui s'intéresse au voyage présidentiel. Le président Paul Biya a quitté Yaoundé dimanche dernier pour un court séjour privé. Le chef de l'État s'éloigne momentanément d'une capitale suspendue à l'annonce, maintes fois différée d'un remaniement ministériel et de la création d'une vice-présidence. Paul Biya s'envole, le remaniement attendra, selon le journal Expression Politique qui est en kiosque ce matin. Et au moment où le remaniement est attendu, il y a aussi le poste de vice-président qui a été annoncé après le toilettage de la Constitution. Mais depuis lors, il n'y a aucun signe qui démontre que le président Paul Biya pourra nommer dans les prochains jours le vice-président. Mais ce vice-président plonge le pays dans une guerre de clans avec le positionnement des chancelleries. Vous noterez avec le journal d'Expression anglaise de Guardian Post ce matin comment les États-Unis sont pour un anglophone à ce poste-là, tandis que la France ferait du lobbying pour un francophone. Le journal revient là-dessus. Les débats de coulisses dans la diplomatie de couloir qui ont d'ailleurs cours en ce moment depuis que le Cameroun a décidé de la réinstauration du poste de vice-président. Il y a donc ce ballotage-là. Est-ce effectivement la position des États-Unis qui va prévaloir ou alors celle du lobbying de la France? Le journal de Guardian Post en parle donc dans son numéro de ce matin. Et dans un tel contexte, on estime que la crise dite anglophone peut trouver des solutions si le vice-président vient de ces régions en crise. Des régions en crise, une crise qui a fragilisé notre unité et une unité aussi fragilisée par certains acteurs politiques. Et vous noterez ce matin, par exemple, comment l'Union des populations du Cameroun et le leader du mouvement pour la renaissance du Cameroun sont en désaccord. Il y a un cadre de l'UPC qui recadre le professeur Maurice Kamto ce matin et se positionne en sentinelle de l'unité et de la souveraineté du Cameroun. L'UPC recadre donc. Maurice Kamto annonce l'outil hebdomadaire le soir. Dans une édition spéciale, le journal parle de ce recours en retrait du décret du 4 mai 2026 et de la saisine du Conseil constitutionnel en contestation de la prorogation du mandat des conseillers municipaux qui sonne comme une controverse oiseuse et insidieuse au regard de la position de ces cadres de l'Union des populations du Cameroun et qui ont donc décidé de recadrer le professeur Maurice Kamto. C'est un sujet à lire dans les colonnes du journal le soir de ce matin. Le secrétaire général du comité central du RDPC, quant à lui, recadre aussi les communicants du Rassemblement démocratique du peuple camerounais. C'est un rappel à l'ordre publié par le journal Action de ce matin qui fait observer que face à certaines dérives verbales et autres initiatives personnelles qui brouillent parfois l'image du parti, le secrétaire général du comité central du RDPC siffle là la fin de la récréation et recadre fermement les communicants indisciplinés du Rassemblement démocratique du peuple camerounais. Cameroun actuel de ce matin parle de l'opération Épervier et note que Hier, ceux qui étaient puissants, intouchables de la République, aujourd'hui, ils sont réduits à voir leurs vieux meubles, les véhicules, les tableaux et autres objets personnels bradés aux enchères publiques. Vous noterez par exemple que les 26 et 27 juin prochains à Yaoundé, la SRC mettra en vente les biens saisis de plusieurs figures tombées dans les filets de l'opération Épervier. Parmi ces figures, Polycarp, Abba Abba, Camille Onana Azom, Jean-Marie Akonze et Félix Mkongabega. Une scène de déchéance qui symbolise, selon le journal, la chute brutale d'anciens hommes de pouvoir, désormais contraints de boire le calice jusqu'à la lie, d'après le journal qui revient donc sur effectivement cette situation de déchéance de ces anciens hauts commis de l'État avec la vente aux enchères de leurs biens, tel que nous l'indique le journal Cameroun Actuel de ce matin.
1: Tension entre Sokadel et Sibankam occupe évidemment, n'est-ce pas, les pages de nos tabloïds de ce matin.
0: Oui, la Sokadel a fermé une cimenterie par un effacement, vous mettrez les guillemets, effacement brutal selon la nouvelle expression imposée par la Société camerounaise d'électricité. Le nouveau complexe cimentier de Figuel au nord, Cameroun, qui a coûté près de 50 milliards de francs CFA, est à l'arrêt. Elle a été informée qu'il y a plus d'énergie électrique suffisante pour faire tourner son usine. La cimenterie est donc au chômage à cause de la Sokadel qui a fermé justement cette cimenterie de Figuel. Mutation de ce matin qualifie cela des délestages qui ont perdu l'honneur de la cimenterie. En notant que l'arrêt de fonctionnement de l'usine de Figuel est porteur de graves conséquences dans le septentrion, telles que la perte de 200 emplois directs et le renchérissement du prix du ciment, à l'initiative du préfet du Mayo-Loti, il y a une réunion de crise qui s'est tenue lundi entre Sibankam et la Sokadel. Mais les conséquences sont là, comme Mutation l'a dit. L'œil du Sahel confirme très bien que le sac de ciment passe à 9000 francs CFA dans le septentrion, précisément dans l'extrême nord. Le journal explique cette situation par cette tension entre Sokadel et Sibankam également. Voilà les conséquences qui sont désastreuses. Le journal en parle en page 9 dans son numéro en kiosque ce matin. Et parlant justement d'hydrocarbures et d'électricité, on n'est pas très loin des ambitions de la SNH avec effectivement les transferts de cette structure à l'État qui ont chuté de 364,58 milliards de francs CFA en baisse donc de 30% selon les chiffres publiés par la Société nationale des hydrocarbures et relayés ce matin par Défis Actuels. Le solde transférable à l'État camerounais s'est établi donc à ce montant cité là plus haut en 2025 contre 516,29 milliards de francs CFA un an plus tôt, soit une baisse de 29,38%. Ce recul intervient dans un contexte tel que le précise le journal de François Mbabou, contexte marqué par une diminution de la production pétrolière nationale de près de 2 millions de barils, tandis que les performances du segment gazier sont restées globalement stables. Mentionne donc le journal Défis Actuels de ce matin. Bouya Hebdo est aussi là dans les kiosques et parle du terminal à hydrocarbures de Kribi avec les 30 mois qui sont fixés pour la livraison des travaux convoités depuis une quinzaine d'années. Le site du futur terminal Hambourg précisément est désormais acquis. Le futur quai, quant à lui, va se greffer à la digue déjà construite. SCDP, port autonome de Kribi et Paralim Negri donnent toutes les garanties quant à la mise en service des deux infrastructures dans les délais selon les interviews que les responsables de ces structures ont accordées à nos confrères de Bouya de ce matin.
1: On va sortir évidemment par d'autres actualités et quelques autres nouvelles traitées par nos confrères.
0: Comment se porte Yaoundé et ses chantiers? Question à Cameroun Tribune de ce matin qui dit que le rythme est bon. Le rythme est bon. Le journal écrit à son pied de une, faisant observer que c'est un constat qui a été fait hier par le directeur adjoint du département Afrique de l'Agence française de développement, Maurizio Carcioli. Au terme de la visite des travaux du carrefour de la prochaine gare routière de Mvan, inscrit dans le projet Yaoundé Cœur de Ville et des axes Eligefa gare routière de Mokolo et Soumangué carrefour Nkwaba, le rythme est donc bon et Célestine Kitchakoutez est d'ailleurs sur le terrain à la suite du violent déluge qui a submergé plusieurs artères névralgiques du centre-ville de Yaoundé. Le 4 juin dernier, la ministre de l'Habitat et du Développement Urbain, Célestine Kitchakoutez, a ordonné le curage d'extrême urgence du canal Dumfundi obstrué par l'effondrement d'un mur et des blocs rocheux issus des chantiers voisins. L'infrastructure fait donc l'objet d'une course contre la montre gouvernementale pour libérer les eaux, prélude donc au déploiement d'un plan de résilience d'envergure nationale qui est estimé selon le journal Au Drapeau de 200 milliards de francs CFA. Le drain de Yaoundé est donc pris d'assaut selon le journal de Carole Tamba. La même information est publiée par plusieurs tabloïds à l'instar du journal Au Pélican de ce matin qui salue la mesure forte et urgente de Mme Célestine Kitchakoutez pour lutter contre les inondations consécutives aux fortes pluies du 4 juin dernier dans le centre-ville de Yaoundé, d'où ces mesures les plus urgentes de Madame le ministre de l'Habitat et du Développement Urbain. Expression économique est aussi disponible dans les kiosques ce matin et s'intéresse au marché public avec cette information qui laisse croire que pour protéger la commande publique des blocages administratifs, M. le ministre Ibrahim Talbamala a frappé le secteur privé au portefeuille en instaurant dans une note publiée le 8 juin 2026 une suspension systématique de 2 ans contre toute entreprise exploitant des fuites d'informations confidentielles avant la publication officielle des résultats. 2 ans de prison économique donc pour indiscrétion. Cela sera désormais possible avec le ministre Ibrahim Talbamala. EcoSanti est en kiosque ce matin et renseigne de ce que Ebola est aux portes de l'Afrique centrale. La résurgence d'Ebola en République démocratique du Congo et en Ouganda mobilise donc la sous-région ce 9 juin 2026. Les ministres de la Santé et de la CEMAC se sont réunis donc en session extraordinaire, format hybride depuis Brazzaville, à l'initiative de la commission de la CEMAC pour harmoniser les stratégies de prévention et de riposte. Les pays de la CEMAC ont donc coordonné leur riposte. Il faut aussi une riposte au niveau du Cameroun pour lutter effectivement contre la variole du singe. La nouvelle expression renseigne ce matin que 3 cas sont confirmés dans la région de l'Ouest. Le premier cas a été diagnostiqué justement fin avril à Bafang dans le Onkam. Les 2 autres l'ont été au cours des 2 dernières semaines à Bafoussam dans la Mifi et à Bangourin dans le Nounser. Dire que cette épidémie progresse au Cameroun après le cas signalé dans le sud-ouest dans un communiqué du ministre de la Santé publique la semaine dernière. Il y a donc alerte sur l'épidémie de la variole du singe au Cameroun. Et cela ne peut pas aussi échapper à ces enfants qui sont en plein examen officiel en ce moment. Les examens officiels comme le GCE qui ont donc été reportés et malgré les sanctions, les reports d'épreuves et les multiples mesures de contrôle, le journal La Voix des Jeunes fait constater que les cas de fraude continuent de perturber les examens officiels dans notre pays. La récente affaire ayant touché dans les sessions 2026 du GCE remet donc au premier plan les limites d'un système qui peine encore à garantir une sécurité totale des évaluations nationales. Il y a donc urgence, l'urgence d'agir face aux fraudes, aux examens. La presse était au scanner ce matin, mercredi. 3e livraison de la semaine. Le reste, c'est dans les kiosques à journaux.
1: Jean-Marie Anaba, évidemment, n'est-ce pas, pour cette presse au scanner, 3e de la semaine. Merci à vous, Jean-Marie.
0: C'est moi.
1: En nœud papillon, ce matin, nous allons inviter Jean-Marie à rester avec nous pour la question aux auditeurs.

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1: Alors, Jean-Marie Anaba, la session parlementaire du mois de juin s'est ouverte hier. Dans leur discours, il faut dire que les présidents des deux chambres, à savoir l'Assemblée nationale et le Sénat, ont mis l'accent sur la gouvernance minière au Cameroun pour dénoncer les mauvaises pratiques qui y ont cours et appeler le gouvernement et les acteurs du secteur des mines à améliorer la qualité de vie des populations vivant dans les zones d'exploitation. Eh bien, chers auditeurs, quel commentaire vous faites de cette actualité ? Mais Jean-Marie Anaba, je reviens à vous. Eh bien, ces discours prononcés aussi bien par les présidents de la Chambre haute que de la Chambre basse, est-ce un nouveau regard porté sur la nouvelle gouvernance annoncée dans notre pays ?
2: Bon, merci Bill Rock. Je crois que le temps de la rupture a sonné, une rupture au niveau de la gestion ou du pilotage de nos institutions comme l'Assemblée nationale et le Sénat. Et je voudrais emprunter au mot de Monsieur le Président de l'Assemblée nationale.
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2: Effectivement, nous nous sommes rendus compte que les discours inauguraux de cette session ordinaire du mois de juin sont des discours d'un plaidoyer que les présidents ou chefs de chambre portent pour l'amélioration des conditions de vie des populations. Et je disais tout à l'heure, ça peut sonner comme un discours de rupture. Vous savez qu'au niveau de l'Assemblée nationale, par exemple, en dehors des prises de parole de Madame Laurentine Mbédé, de regrettée mémoire, qui était la doyenne d'âge, oui, qui, du haut de son âge, n'avait peur de rien, disait ce qu'elle pensait dans ses discours tonitruants. Monsieur Théodore Datou vient pour la première fois, parce que c'est un discours en dehors de son installation comme président de l'Assemblée nationale, c'est la première fois qu'il va vraiment piloter les travaux d'une session ordinaire après celle de mars qui était consacrée à l'élection et à l'examen d'autres projets de loi. Donc, Monsieur Théodore Datou a touché là l'une des preuves que nous avons désormais au moins un Parlement qui est à l'écoute du débat public des populations. Et vous savez que le débat public est animé au Cameroun ces derniers jours par les questions foncières qui font la une des tabloïdes, mais également par la gestion ou la gouvernance minière. Vous avez vu que M. Paul Atanganji, ministre de l'administration territoriale, a été obligé de se rendre dans la région de l'Est pour une visite de travail pour traquer les exploitants illégaux et surtout les rebelles qui pillent nos ressources naturelles. Mais la préoccupation va plus loin. Quand le président de l'Assemblée nationale vous dit que il faut que les populations riveraines où vous exploitez de l'or et autres puissent bénéficier des retombées de ces ressources naturelles. Nous ne pouvons pas être un pays riche. Les gens exploitent les ressources naturelles, d'autres les exportent même. Vous avez vu les chiffres que nous vous avons communiqués ici venant tirer de la presse sur les tonnes d'or que vous exportez, vous, les Camerounais, en passant je ne sais par quel canal, et que ce sont les étrangers qui vous donnent les chiffres de ce que voici les quantités d'or que vous exportez dans votre pays. Entre-temps, vous-même, vous n'êtes pas au courant, et quand vous n'êtes pas au courant, vous prescrivez depuis la présidence de la République les commissions d'enquête, comme si vous êtes pompier pyromane en même temps. C'est-à-dire que les commissions d'enquête dont on attend les résultats, comment imaginez-vous, mon cher Bilzerov, que la présidence de la République a prescrit une enquête pour voir clair sur l'or qui est exporté du Cameroun. Entre-temps, monsieur le ministre de l'administration territoriale repart encore là-bas. On n'a même pas encore les résultats de l'enquête et va encore tenir le même discours que vous, les exploitants véreux, vous devez faire ceci. Je crois qu'il y était quand même. pour des raisons de maintien de l'ordre public, parce que l'or crée des bagarres, crée des fissures dans la région de l'Est, par exemple, au-delà de ce que les retombées, les populations ne les voient pas. Donc, j'emprunte donc au mot de M. le Président de l'Assemblée nationale, qui a dit hier, et je le cite, « Le Parlement n'est pas seulement le lieu où l'on vote les lois. Il doit être le lieu où les préoccupations du peuple trouvent un écho et des réponses. Voilà. » Les parlementaires ont donc des leviers sur lesquels ils peuvent actionner, c'est-à-dire au-delà de légiférer et contrôler l'action du gouvernement. Les parlementaires peuvent accepter désormais les propositions de loi. Voilà. Et j'ai échangé avec M. Kupita Damou qui me disait il y a de cela deux jours qu'ils ont une proposition de loi qu'ils vont mettre sur la table du Parlement dans les prochains jours pour que la conférence des présidents, si elle le veut bien, accepte cela pour que cela soit examiné. Nous avons un Parlement camerounais qui a plus de projets de loi que de propositions de loi. C'est-à-dire que c'est la loi qui vient du président de la République ou de l'exécutif qui est la seule qui peut passer comme une lettre à la poste. Mais alors, si elle passe, elle devrait tenir compte des conditions de vie des Camerounais. Et nous allons là à une session qui est consacrée au débat d'orientation budgétaire. Il ne s'agit pas de discuter simplement avec le gouvernement, mais il s'agit de porter les aspirations du peuple que vous représentez.
1: Allô, bonjour.
5: Allô.
1: Patriarche Maréchal Thomas Masson.
5: Bill Rock.
1: Je vous en prie.
5: Rebonjour.
1: Rebonjour, mon grand.
5: Je salue mon bon le patriarche Anaba.
2: Bonjour, Maréchal.
5: Cher Enil, heureusement écouté dans son déroulé. Bill Rock.
1: Oui, mon grand.
5: Tu sais, j'ai coutume de le dire, dans la gouvernance, c'est l'action qui compte. Que l'on nous arrête dans ce jeu de mots, M-O-T-S, à nous créer des mots. Ceux qui sont du côté de l'Assemblée peinent à représenter le peuple souverain parce que ne s'imprégnant pas des réalités sociales que nous vivons. On a évoqué le cas de l'Est avec le patriarche Anaba, l'Est que je connais, jusqu'à Gary Gombo. Essayez d'y faire un tour en ce moment. Vous allez me dire à votre retour, la mamie vous attend pour un bon massage. Les Camerounais ont des problèmes en termes de besoins primaires. L'eau, la lumière, des problèmes de santé, l'éducation et tout ce qu'il y a eu comme guette. Où en sommes-nous avec ce passif? Que l'on arrête ce populisme. Nous voulons des réalités et dans la concrétisation pour une bonne gouvernance dans l'action.
1: Merci.
5: Bonne émission.
1: Merci pour cette contribution. Allô, bonjour.
6: Bonjour, monsieur Bilizem.
1: Oui, le patriarche Tega.
6: Bonjour, monsieur Anaba. Très bonne restitution des enjeux qui se mettent en place. Aujourd'hui, qu'est-ce qu'on va nous dire? Quand le ministre des Finances demande de prendre le fonds routier pour payer le salaire des fonctionnaires, vous croyez qu'il s'occupe du peuple? Et si on va payer les fonctionnaires et qu'on ne peut pas faire les routes? Donc, Mme Coutez est en vedette parce qu'elle gère les fonds de l'AFD, qui ignore que Mme Coutez est française. Donc, vous voyez, on vous avait dit, ce n'est pas la bouche. On a le sol, on a le sous-sol. Non. Le sol, si vous n'avez pas la technologie, le sol ne vous sert à rien. Ce ne sont que des simples cailloux. Ceux qui ont la technologie, c'est-à-dire les Chinois et les Coréens, sont en train de nous coloniser. Et maintenant, qu'on ne sait plus comment faire, on va alors nous dire qu'il y a ceci, il y a cela. On s'occupe des populations, on s'occupe des populations. 90% de la population camerounaise est en dessous du seuil de pauvreté. Et 70% en dessous du seuil de l'extrême pauvreté. Ce que vous voyez à Figuil, ce sont les trahisons des élites du Nord. La SNI, le MINPAC, qui est tantôt MINPAC, tantôt DG de la banque. Le Mouamadou Bayrou, qui était à l'Union européenne, et le Lamido Alidou du PT. C'est eux qui ont traficoté tous les accords que nous avions faits avec l'Union européenne. Et aujourd'hui, ils sont compris. Parce qu'il y a 1 million de Camerounais qui sont nourris pas l'Union européenne. Ça, c'est très, très grave. Le Cameroun, c'est le Cameroun.
1: Merci pour cette contribution. Allô, bonjour.
7: Merci beaucoup, Bill. Bonjour à toi, mon frère.
1: Oh, dis donc, comment vas-tu, Martial?
7: Non, ça va, tranquille.
1: Content de t'avoir ce matin.
7: Merci beaucoup, mon frère. Je vais saluer Jean-Marie Anaba.
8: Bonjour.
7: Et merci pour le décryptage qu'il nous apporte ici chaque matin. Je ne veux pas oublier ceux qui vous accompagnent en studio, c'est-à-dire l'équipe technique, et tous ceux qui sont passés, tous ceux qui sont à l'écoute et ceux qui viendront. Bill, vous savez, le Cameroun est particulier dans son genre. J'ai souvent coutume de le dire. Et je ne sais pas si un autre pays fonctionne comme le Cameroun. On nous dit quand même que le patron du renseignement dans un arrondissement, c'est le sous-préfet. Et il est entouré par le commissaire spécial, il est entouré par une brigade de gendarmerie et un maire. Vous pensez que les gens peuvent s'introduire dans un territoire passant par la région, passant par le département, passant par l'arrondissement, intègre une brousse, commence l'exploitation et qu'on vienne vous dire que personne n'est au courant? Non. Il n'y a qu'au Cameroun qu'un ministre peut venir et il dit, voilà des gens qui opèrent alors que l'État ne les connaît pas. Alors qu'il y a les représentants du chef d'État dans les arrondissements, dans les départements et dans les régions. Si ce sont donc les patrons du renseignement, comment les gens peuvent commencer l'exploitation avec des équipements lourds et qu'on vient nous dire, un ministre vient, il dit, je ne suis pas au courant. C'est terrible quand même. Alors, moi je pense tout simplement que le problème de gouvernance dont nous décrions chaque fois ici, c'est ce genre d'agissement qui vient encore mettre au bout du jour le problème donc de gouvernance. Est-ce que nous sommes encore gouvernés? C'est ça le problème. Et nous qui marchons beaucoup dans le Cameroun, allez-y dans certaines frontières, vous trouverez même que nos propres soldats, nos propres gendarmes, nos policiers, ils suivent la radio de l'autre côté, hein, donc du pays voisin. C'est ça qu'eux ont comme réseau d'information. Ça veut dire que les informations de leur propre pays, où ils sont dans le territoire, ils ne suivent pas. Parce que on va vous dire que les informations n'arrivent pas. Ce qui, les informations qui arrivent sont celles qui viennent de l'autre côté. Alors, qu'est-ce que vous voulez donc quand nous vivons dans un pays comme celui-là? On ne peut qu'être surpris. Et les instructions ne peuvent que venir de la présidence de la République. Parce qu'on se rend à la fin compte que ceux qui doivent prendre des mesures, ils sont coupés de toute information. À ce moment donné, on va donc accuser qui? Non, c'est trop compliqué, Bill. Moi, je continue toujours de dire, le pays ici, Charles Latéba est né de regretter, mais moi, je le disais, le Cameroun n'est pas un pays, mais le Cameroun est une mafia. Et ça se confirme aujourd'hui. Pour sortir, ce que le président de l'Assemblée a dit n'est que vrai. À un moment donné, on doit penser à nous. On doit dire que non, nous, on a un projet pour tel ou tel endroit. Et on regarde ça. Mais regardez très bien les projets qui vont. On vient de modifier, non, la Constitution. On a mis un vice-président, non? Il est nommé, pas encore, on attend toujours. Le gouvernement est là depuis 2019. Il ne change pas. Il est le même. On attend. Les ministres même ont fêté les 20 ans au pouvoir. Et on ne fait rien. On est toujours là. Les choses ne bougent pas. Mais on attend toujours. Qu'est-ce que tu veux? C'est le Cameroun. Merci, Bill.
1: Merci pour cette contribution ce matin, mon frère. Allô? Malheureusement, lui s'en est allé. Allô? Bonjour.
9: Allô, grand Bill.
1: Oui, très grand. C'est de la part de...
9: C'est bien.
1: Paulin, allons-y.
9: C'est bien, Marianne, là-bas.
8: Bonjour à vous.
9: Grand Bill.
1: Oui, très grand.
9: On ne gouverne pas un pays avec le discours. La fête doit engager l'Assemblée nationale du Cameroun avec les mêmes discours et dénoncer tout ce qui se passe. Est-ce qu'elle avait déjà dit que le président de l'Assemblée nationale met le supplier une commission d'enquête pour aller voir ce qui se passe dans la ville? Ça, c'est le discours parce que c'est les mêmes gens qui puent l'Europe, c'est les mêmes gens qui gèrent le Cameroun. Donc, dans les discours là, moi, je que, avec lui, moi, j'attends des tâches. Ce qu'il crée une commission d'enquête pour voir ce qui se passe dans l'ordre du Cameroun et pour voir ce qui se passe dans les chiffres politiques du Cameroun. Et il va faire le discours pour que rien ne se passe après Gambier. Et nous, ça ne nous sert à rien. Il faut les discours, il faut les actes. S'il n'y a pas d'actes, ça ne sert à rien le discours dans la Constitution.
1: Merci, Paulin. Merci pour cette contribution. Allô, bonjour.
10: Bonjour, M. Billy Zeres.
1: Je vous en prie, c'est de la part de...
10: Nodi,
1: allons-y.
10: Bonjour à M. Jean-Marie Anaba, le Jean fils de Beda.
8: Bonjour à vous, M. Nodi.
10: Bonjour à tous les auditeurs.
1: Je vous en prie.
10: Monsieur Delisson,
1: oui, très grand.
10: On ne peut que s'en féliciter de ce qui s'est passé hier à l'Assemblée et au Sénat. Que ce que les deux présidents ont hier, que ça soit en pratique, c'est tout ce qu'on demande à nos dirigeants, monsieur Bilizerov. Parce que nous, on en souffre déjà de trop. On en souffre déjà de trop. Imaginez-vous le prix homologué que le ministère de Commerce a mis et dans les commerces. Vous arrivez, je prends le cas du marché en vente, vous arrivez. Si on dit que le sac dérive coûte 7990 francs, vous voyez le prix affiché. Mais quand vous entrez à l'intérieur de la boutique, quand vous voulez payer les 7890 là, on vous dit que ce n'est pas le prix. Que le prix là, c'est le prix du ministère. Donc ce qui est affiché dehors là, ce n'est pas ce qui se pratique à l'intérieur de la boutique, monsieur Bilizerov.
1: Ouais.
10: Donc nous en souffrons déjà trop. C'est déjà de trop. Bonne émission.
1: Merci pour cette contribution ce matin. Allô, bonjour.
11: Allô?
1: Oui, bonjour.
11: Bonjour, monsieur Bill.
1: Je vous en prie.
11: Il dit bonjour à mon frère.

0: Allô, allons sur cet auditeur. Allô, bonjour.
1: Ouais, bonjour, la menace.
0: Bonjour, très grand, c'est de la part de...
1: La menace du micro.
0: Mon frangin, comment vas-tu?
1: Non, moi, je comprends ton travail, hein. C'est Pascal, dès l'été de passage. GMA, il était là.
2: Bonjour.
1: Faut être très concentré, GMA. À tout moment, Adèle peut passer. Bonjour à l'équipe technique.
0: Je vous en prie.
1: Non, ministre Rock.
0: Oui, grand.
1: Ma question va à l'endroit de GMA. Il connaît souvent poser des questions avec les hommes politiques là, fort. Je veux savoir, est-ce que la loi autorise les députés de la nation à mener une enquête sur une activité eux-mêmes des francs qui disent n'importe quoi? L'or abusive qui s'envole entre le Qatar et d'autres pays du Cameroun là. Est-ce que les députés eux-mêmes peuvent mener une enquête sur cette histoire? Et quand bien ils ont mené cette enquête et ils ont eu des réponses, qu'est-ce que la loi les autorise de faire à cet instant-ci? Après enquête, la loi les autorise à faire quoi? Il reste à l'écoute.
0: Merci pour cette contribution ce matin. Allô, bonjour.
3: Allô?
0: Oui, bonjour.
3: Bonjour, monsieur Bill.
0: Oui, je vous aide, monsieur.
3: Monsieur Boniface, le frère Jean-Marie Anaba.
0: Le frère Boniface, allons-y.
3: Bonjour à monsieur Jean-Marie.
2: Bonjour à vous.
3: Monsieur Bill.
0: Oui, très grand.
3: C'est comme j'ai dit, je vais dire ça tous les jours, jusqu'à ce que ce régime parte. Tant que ce régime est là, je vais dire ce que j'ai dit là tous les jours. Les Camerounais, je dis, nous les Camerounais, nous ne sommes pas serrés d'abord, pour commencer. Nous ne sommes pas du tout serrés, parce que quand je suis les Camerounais poser encore les questions aujourd'hui à ce gouvernement, ça veut dire que ces Camerounais ne sont pas serrés. Ça, c'est d'un. Moi, personnellement, aujourd'hui, si on me demande qu'est-ce que tu veux que ce gouvernement fasse, j'ai dit qu'il faut qu'il quitte. Parce que ces gens-ci ne peuvent rien faire. Ils ne peuvent plus rien faire. Ça, c'est d'un. Maintenant, j'ai suivi mon frère, M. Jean-Marie, qui a bien fait les analyses, mais là où il n'a pas dit que le président de l'Assemblée a dit que. C'est-à-dire que ces gens-là, vraiment, je ne sais pas si... Les gens qui nous gouvernent là ne sont pas bêtes. Hein. Ils sont tellement sages et intelligents. C'est-à-dire quand ils sentent que ils dorment chez eux, il se lève le matin, il demande peut-être à sa femme qu'elle n'ait pas dit quoi aux gens pour qu'il se calme un peu. Il vient là, il nous sort une analyse comme il est. C'est bon parler. Hein. Si, je vais vous dire quelque chose, M. Bill.
0: Je vous en prie.
3: Je dis dans le monde, le Cameroun, si en termes de discours, c'est que nous sommes peut-être au classement mondial, nous sommes peut-être cinquième. En termes de discours. Ça, c'est. Je vous jure, des pays sérieux, M. Bill, ne font pas trop de discours. Pour chuter, j'ai vu l'autre jour le Traoré. Il y a l'un de ses collaborateurs, on lui a posé la question. Il était en train de faire son bilan, le bilan de Traoré. Il citait les choses qu'il est en train de faire, les centrales, à gaz, les autoroutes, les ceci, c'est ça. Il n'a pas donné les discours ce qu'ils vont faire. Il disait ce qu'ils ont déjà eu à faire. Bon. Donc, moi, personnellement, vous voyez comment les gens sont en train de dire qu'ils ne savaient pas que les gens étaient en train d'exploiter de l'or et tout ça. Vous pensez que c'est des gens sérieux? Donc, moi, j'ai dit, les Camerounais, là, vous n'êtes pas sérieux. Nous, moi y compris, nous ne sommes pas sérieux.
0: Merci.
3: Parce que c'est nous-mêmes le problème.
0: Merci, mon grand. Merci pour cette contribution ce matin. Jean-Marie, on a une minute pour sortir.
2: Oui, déjà répondre à mon cher JB que, évidemment, les parlementaires ont des leviers sur lesquels ils peuvent actionner pour investiguer sur des questions d'intérêt général. Il y a ce qu'on appelle, selon le règlement intérieur, les pétitions, mais il y a également les commissions d'enquête parlementaire. Sauf que lorsque vous aurez initié une commission d'enquête parlementaire, vous savez qu'il y a à l'Assemblée ce qu'on appelle la conférence des présidents. C'est elle qui juge de la recevabilité de tout ce qui est fait là-bas. Donc, ce n'est pas parce que vous irez à l'Est aller enquêter sur les tonnes d'or qui sont exportées frauduleusement ou alors qui sont exploitées de façon véreuse que vous viendrez dire que c'est nous qui sanctionnons. Non. vous examinez même sur le plan administratif et autres, vous enquêtez simplement, mais c'est toute la Chambre qui va porter cela par la voie de la conférence des présidents. Maintenant, vous savez que les chiffres qui nous ont été communiqués récemment par monsieur le ministre des Mines par intérêt, monsieur Foucalestus, nous ont clairement dit qu'il y a 200 opérateurs illégaux qui exploitent l'or du Cameroun là, à l'est et dans la Damawa, et 95% sont des étrangers. Ça veut dire que nous avons laissé nous-mêmes, et comme quelqu'un parlait des autorités administratives tout à l'heure, que les étrangers viennent piller nos ressources naturelles. Et nous-mêmes, nous les encourageons. Et cela va plus loin. Vous avez appris qu'il y a un démantèlement d'une usine de fabrication de fausses monnaies qui appartient aux Chinois à Douala. Ça veut dire que les Chinois sont devenus plus forts que nous. Ils s'installent ici librement, ils font ce qu'ils veulent. Donc, c'est pas pour créer un incident diplomatique. Nous devons agir. Et agir, je réitère, c'est comme l'a dit le président de l'Assemblée nationale, le rôle du Parlement, même si constitutionnellement est clairement défini qu'il faut légiférer et contrôler l'action du gouvernement, mais dans le contrôle de l'action du gouvernement et même dans le vote de ces lois, il faut savoir quelle est la pertinence et l'opportunité d'une loi que l'on veut voter que de dire simplement adopter au niveau du Parlement. C'est là que ça commence. Donc, au moment où nous allons donc vers une session qui est consacrée au débat d'orientation budgétaire, il faudrait que les parlementaires veillent sur la charpente du budget qu'ils vont essayer d'établir dans les prochains jours. Et vous savez donc que l'une des aberrations de cette session, c'est que nous allons à un débat d'orientation budgétaire au moment où on n'a même pas exécuté le budget de 2026 et au moment où on annonce un collectif budgétaire. Donc c'est très regrettable pour notre pays. Donc il faut qu'on passe des discours aux actes. Et les parlementaires en ont la possibilité.
0: C'est Jean-Marie Anaba, mesdames, messieurs. Merci Jean-Marie. Très bonne journée. Mesdames, messieurs, à l'instant, si vous le voulez bien, on se lâche un tout petit peu. Voilà, il faut bien... On va s'éclater. Ben voilà. Lui, c'est monsieur... C'est qui? Vous connaissez? Ben, donnez son nom. Non. C'est pas West Malico. Non. Jean-Marie, bonne journée. Hein. Merci pour. Et Camille Briand sur la radio ce matin. On écoute. Aboki.

0: Ben, je comprends pourquoi il y a Stéphane qui est en train de danser là. Stéphane, parle-moi un peu d'Elvis Kébayo, dis donc. C'est-à-dire que parle-moi aussi un peu de musique. Trop politique montée, dis donc. Parle-moi aussi musique. Elvis Kébayo, tu connais, non?
1: Oui, Elvis Kébayo, c'est quand même un artiste présentateur d'émissions.
0: Oui.
1: Attitré de, je crois que c'était Grand Podium.
0: Télépodium.
1: Télépodium.
0: Ouais.
1: À la CIA TV à une certaine époque.
0: Ouais.
1: C'était un tombeur, m'a-t-on dit.
0: Tombeur de ces dames.
1: Oui, très bon chanteur, très bon, belle voix. Donc, vous savez, ceux qui ont été de cette époque-là ont de la nostalgie aujourd'hui.
0: Oui, aujourd'hui, ouais. Il faut dire. Voilà. Donc voilà ce que tu peux dire sur Elvis Kébayo.
1: Oui, oui, beaucoup de choses, voilà. On peut en dire. Hein,
0: oui, il faut en parler. Peu, je veux que tu déroules. Il faut
1: que
0: dérouler.
1: Je dise quoi exactement encore. Mais vous savez, la chanson qui m'a toujours plu chez Elvis Kébayo,
0: ouais.
1: Maman.
0: Ah oui, la maman,
1: oh,
0: voilà.
1: J'aime cette chanson.
0: C'est une chanson, ouais. Alors, elle est universelle.
1: Oui, j'aime cette chanson. Et
0: alors,
1: chaque fois que je suis ça, je pense à ma merveilleuse maman.
0: Stéphane, je vais te proposer quelqu'un qui va te parler d'Elvis Kébayo.
1: D'accord.
0: Allô, bonjour.
2: Allô.
0: Voilà, le patriarche maréchal Thomas Masson. Il va te parler d'Elvis Kébayo.
2: Mais, Piro.
0: Oui, oui, très grand.
2: Là, tu es rentré dans les années 70, que ce soit Ekambi Briand ou Elvis Kébayo.
0: C'est ce que j'ai voulu faire ce matin.
2: Il y en a dans le studio qui n'étaient pas encore nés.
0: Non, ça c'est certain. Bon,
2: c'est normal. Ça c'est la belle époque.
0: Voilà.
2: La belle époque des sonorités. Dans de très belles acoustiques.
0: Exactement.
2: Et tu sais, je ne voulais pas aller du côté du Gabon. Je ne veux pas parler des faits et du côté de la présidence. Mais voilà. Tu sais qu'il a été le chef d'orchestre de ce côté-là.
0: Oui, bien sûr.
2: Avec un cher aîné, Ambassa Moustique, qui était un très grand guitariste et qui vit encore, qui est du côté entre la France et le Gabon en ce moment.
0: Exactement.
2: Donc, je salue aussi Georges avec.
0: Ah oui.
2: Je pense qu'il est à des côtés là-bas.
0: Non, non, Georges est là. Il est là. Tu vas aller où?
2: Un petit Bertrand Ona.
0: Vraiment.
2: Bonne émission, je suis à l'écoute sur la montagne.
0: Que Dieu te garde, mon frère. Merci d'être passé par là ce matin. Voilà, il faut dire que, d'ailleurs, Elvis Kébayo a commis une chanson d'espoir pour le Gabon. Merci Gabon. Peut-être on aura l'occasion d'en parler, d'écouter un de ces quatre. Georges.
3: Yes.
0: Bonjour.
3: Bonjour, Bizerok.
0: Est-ce que tu connais Elvis Kébayo? Je voulais que tu me parles un peu de lui, Elvis Kébayo.
3: C'était quoi, Télépodium?
0: Ah, ok, d'accord. Oui, c'était Télépodium.
3: Je pouvais t'amener là-bas. Pour que tu comprennes que je connais, au-delà du chanteur, l'animateur qu'il a été.
0: Ouais.
3: Donc Elvis a bercé notre temps d'enfance.
0: Exactement.
3: Avec Télépodium et je vois Danse Cameroun Danse aussi.
0: Oui.
3: Crois.
0: Danse Cameroun Danse.
3: C'était Folie d'Iran.
0: C'était Folie d'Iran là-bas.
3: Elvis était quand même loin de tout ce qui avait trait à la musique à l'époque, la bonne musique.
0: Et, oui.
3: Et lui-même en a fait des reprises et il en a chanté également.
0: Ça, c'est certain.
3: Donc,
0: voilà.
3: Elvis, pour moi.
1: Et ce que les gens ne savent pas, c'est que je crois qu'il a produit Zélé le Bombardier. Hein. Quelque chose comme ça.
0: Exactement. Exactement.
1: Je crois des années 98.
0: Exactement.
1: Avec cette fameuse chanson, Si j'avais su.
3: Tu es vraiment très précoce.
0: Non, mais...
1: Si j'avais su.
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0: Sentez-vous, salut monsieur, installez-vous, je vous en prie, parce que bon, nous on parlait d'Elvis Kébayo aussi. Hein. Voilà, nous on était en train de parler d'Elvis Kébayo aussi. Ah, ok, d'accord, c'est super. Voilà.
6: Précurseur des programmes d'extraction au Cameroun.
0: Ah oui, ça, il faut le dire.
6: Et même au Gabon, en Afrique centrale.
0: Ah oui.
6: C'est un très grand personnage qui a accouché beaucoup de talents, également à la base de la réussite de beaucoup d'artistes.
0: Absolument, ah oui, là... Tu vois, ça, c'est un connaisseur.
1: Ouais.
0: Tu vois, il a dit des choses en peu de mots. Il a résumé la situation.
1: Alors,
0: n'est-ce pas?
3: Il y a toujours une inspiration quelque part.
0: Ah ouais, ça, c'est qui est. Maître, bonjour.
6: Bonjour, Bill The Rock. Bonjour à mes deux amis et frères qui sont là, Georges et Stéphane. Je salue le public du mercredi sur Royal FM.
0: Bon, alors, on y va?
6: Oui, allons-y.
0: La chronique.
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Eh bien, à mesure que la Coupe du Monde de football qui doit se jouer en Amérique du Nord, Mexique, Canada, États-Unis approche, nous sommes à 24 heures du kick-off qui est prévu au stade Azteca, hein, du côté de Mexico, entre les Mexicains et les Sud-Africains qui ne sont pas très aimés ces jours-ci par le continent à cause de leur comportement d'une xénophobie barbare. De toutes les façons, on verra le match, on va regarder le match en étant simplement froid. En étant froid, il n'y aura pas de chaleur africaine autour de ce match-là. La Coupe du Monde approche avec des choses rocambolesques qu'on n'a jamais vues nulle part. D'abord, les Sénégalais, à leur descente d'avion pour entrer aux États-Unis, ont fait l'objet d'une fouille qui ressemblait à... C'est comme si on fouillait des narcotrafiquants. C'est-à-dire qu'il y avait 26 narcotrafiquants venus tout droit d'Afrique noire qu'il fallait absolument débusquer. C'était humiliant. Il y en avait à qui on demandait de faire descendre leur suvette pour que le détecteur de métaux continue de farfouiller. Il s'en est fallu de peu pour qu'on les enfonce par ça quelque part. C'était très humiliant. Il y a aussi eu la délégation d'Ouzbékistan qui a subi le même sort. Et que dire de l'équipe iranienne interdite d'accès aux États-Unis en territoire américain, les Iraniens sont obligés de loger très loin de leur camp de base officiel. Ils se logent au Mexique et ils vont voyager du Mexique à chaque fois pour aller aux États-Unis. Après le match, ils voyagent encore pour rentrer, se coucher au Mexique. Et la FIFA ne dit rien. On a un arbitre africain qui est le meilleur arbitre du continent africain en 2025. Il s'appelle Omar Abdul Kadir Artan. C'est un Somalien. Meilleur arbitre africain en 2025. Il a été chassé tout bonnement des États-Unis. Chassé. Malgré tous les accords, toute la documentation assurée par la FIFA, il est arrivé en passant par la Turquie aux États-Unis. On l'a rapatrié en Turquie, de la Turquie, pour rentrer chez lui en Somalie. Interpellé, la FIFA dit que elle ne peut rien parce qu'elle ne peut pas s'immiscer dans les affaires de gestion des politiques d'immigration des États qui abritent la Coupe du Monde. Et c'est à ce niveau que ça gêne. Parce que malheureusement, on utilise la Coupe du Monde comme un instrument de pression et de manipulation politique. Les États-Unis d'Amérique, qui ont leurs problèmes avec certains États du monde, utilisent le sport qui doit être un vecteur de rassemblement, un vecteur de cohésion entre les races et les peuples du monde, comme un instrument de sanction politique. Et personne ne dit rien. Personne. On regarde et on se rend compte à ce niveau que les dés sont pipés d'avance. Voilà donc le continent africain incapable de se lever pour dire non. L'arbitre africain qui a été désigné par la FIFA ne peut pas être chassé comme un malpropre. Et tout le monde se tait. Chacun se contente de préparer sa compétition. On voit certains aller s'émerveiller devant les camps d'entraînement de certaines grandes écuries de basketball américains. Et tout le monde, ceux qui sont les suspendus, tous vont passer leurs vacances aux États-Unis cette année pour vivre en direct la Coupe du Monde. À quoi sert l'Afrique? Quelle est la place de l'Afrique dans le Conseil des Nations? Voici une humiliation de trop où on aurait attendu des voix s'élever. Que dit la CAF? On comprend donc que les gens sont inféodés. Les gens ont été transformés en laquais et nous subissons toute honte bue
et bouche bée ces situations. C'est quoi cette Coupe du Monde qui commence avec la stigmatisation, qui commence avec du deux poids, deux mesures, qui commence avec le rejet de certains. Une Coupe du Monde où on fait croire à certains qu'ils sont des vraies créatures de Dieu, pendant que d'autres sont des gens qui...

0: tant que c'est des humiliations comme ça, dès qu'on arrive aux États-Unis, c'est comme si c'est une autre planète. C'est comme si, c'est-à-dire que si tu n'entres pas là-bas, tu ne vas plus vivre. Non. Il faut qu'on s'arrête à un moment, on se dit, soyons sérieux. Soit on fait une affaire où tout le monde va y aller, soit on dit que il y a une Coupe du Monde pour les plus forts, une Coupe du Monde pour ceux qui pensent comme nous, une Coupe du Monde pour ceux qui pensent comme les autres. Et comme ça, on sera situé. Chacun va choisir dans son camp et dit, bon, moi je vais chez les autres et moi je vais là-bas. Le silence de la CAF, le silence de la FIFA, nous amène simplement à conclure que le football, le sport, ne sont plus des vecteurs de rassemblement ou d'unité. Nous sommes là en pleine géopolitique et ça ne vaut pas la peine de se concentrer sur cette histoire-là.
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2: On aurait pu dire que le comportement de des États-Unis vis-à-vis, n'est-ce pas, de l'Afrique aurait pu amener les Africains à prendre beaucoup plus conscience. Mais, Georges, ce comportement américain à l'endroit de l'Afrique est peut-être une exaction de trop. Mais comment comprendre que les Africains n'arrivent toujours pas à tirer les leçons de toutes ces humiliations? Ça va faire, on est pratiquement à plus de 500 ans.
3: 500 ans d'humiliation?
2: Oui.
3: Les États-Unis ont 250 ans.
2: Et il se trouve que les humiliations subies par l'Afrique datent de plus de 500 ans.
3: Humilié par qui, cette fois-là?
2: Humilié par le reste du monde.
3: Il ne vous a pas échappé, Bézeroc, s'il faut revenir à des repères historiques un peu plus lointains, que l'Afrique est le berceau de l'humanité.
2: Vous savez, dans mes choses, elle est un peu exagérée. Vous comprenez?
3: Oui, c'est-à-dire que s'il faut repartir, c'est-à-dire que l'Afrique est le berceau de l'humanité.
2: Absolument.
3: Les Africains sont les premiers hommes sur Terre.
2: Absolument.
3: Et l'une des civilisations qui reste les plus curieuses au monde, la civilisation africaine, égyptienne pharaonique, peuplée des Africains noirs, qui ont dû bâtir des tours qui dépassent l'entendement des Occidentaux avec la nouvelle technologie. Ils sont à faire de l'archéologie tous les jours là-bas. C'était des Africains. Il se trouve seulement que le monde qui s'est diversifié avec 5 continents, on est dans le phénomène de ce que les autres ont appelé la machine ronde. À un moment, tu es au-dessus. C'est toi qui trônes à la tête de l'humanité. À un moment, tu es sur le côté. Et puis après, tu es sur le bas-fond. Je crois que les Africains sont sur le bas-fond. À charge pour eux de se réinventer pour remonter la pente. Et pour remonter la pente, il faut mutualiser les efforts, il faut avoir un combat commun. Avoir une trajectoire commune. Et c'est pour cela qu'on a cru devoir mettre en place l'Union africaine et la CAF pour ce qui est du football spécifiquement. Que ce soit au niveau de l'Union africaine, que ce soit la Confédération africaine de football, les voix sont dissonantes. Que ce soit la Confédération africaine de volleyball, là-bas encore c'est la catastrophe, on ne sait pas exactement si les Africains sont des humains. Tous sont achetables et tous sont potentiellement achetés. Et il faut dire également, pour revenir singulièrement à la chronique de Bertrand, qui décrit les attitudes et le comportement des États-Unis relativement à la Coupe du Monde qui commence, je crois, demain. Pas seulement de l'Afrique. Pas seulement de l'Afrique. Oui. Des pays dont ils n'ont pas en estime. Qu'ils n'ont pas en estime. Et il faut dire que cette situation ne commence pas aujourd'hui. On dit qu'il va aller loin maintenant à sa monture. Il y a quelque temps, les États-Unis ont sorti une liste de pays interdit des visas dans tous les États-Unis. Parmi lesquels, je crois, c'est ce pays, c'est la Somalie, me semble-t-il. En fait partie. Et c'est sous le truchement de cette décision que le jeune homme a été refoulé à la frontière. A été interdit d'accès aux États-Unis. Parce que la décision américaine, elle est antérieure à la tenue de la Coupe du Monde. Est-ce que la FIFA, qui s'est permise de faire ce choix et autres, a pris en compte cette disposition américaine? Est-ce que la FIFA a pu vérifier que parmi les nations qualifiées, il n'y a pas une nation dont les ressortissants sont privés des visas d'entrée aux États-Unis? Est-ce que la FIFA a fait œuvre de diplomatie préventive? On n'en est pas si sûr, encore que la presse nous renseigne que M. Infantino a quasiment affalé sous Donald Trump, à qui il a remis un diplôme qui sort de nulle part, dont il est le seul inventeur.

0: avait son imprimeur. On a imprimé, on lui a remis la remise à Donald Trump. Donald Trump exhibe partout pour dire qu'il est le premier sportif du monde. Et il y a beaucoup de choses qui sont faites. Et puis, maintenant, indiquer le mutisme de la FIFA. Infantino. Vous savez que Infantino est président de la FIFA grâce au coup de pied de la fourmilière des États-Unis. C'est le coup de pied du FBI américain dans la fourmilière FIFA qui a mis en état de nuire Sepp Blatter, Jérôme Valk, Platini et tout ce qui trônait à la tête de la FIFA à cette époque-là. Ils ont démantelé cette FIFA pour permettre au secrétaire général, je crois que c'est pas le secrétaire général, au président de l'UEFA, Gianni Infantino, de pouvoir gravir rapidement les marches et venir siphonner la planche à ceux qui étaient des postulants, potentiellement, encore que c'était Isaiah ou son adversaire à cette élection-là, qui assurait l'intérim de Sepp Blatter. On a préféré donner le magistère de la FIFA à M. Infantino, avec tout ce qu'on a comme conséquence aujourd'hui. Et ces conséquences, n'allons pas les trouver seulement à la Coupe du Monde, venons la trouver dans nos compétitions africaines, même dans nos championnats. On subit les affres du magistère Infantino, même dans nos championnats. Et je crois que c'est sur Infantino que la FECAFOOT a perdu son... a perdu toute sa sérénité. Avec une élection annulée, mais on a dit, on a annulé ton élection, mais tu vas continuer à gérer les affaires courantes. C'est sur Infantino, c'est la FIFA d'Infantino. Et Infantino l'avait déclaré au Hilton Hôtel de Yaoundé, l'État Yaoundé. Puis que oui, on a pris acte de la décision du TAS, mais au regard de ce qui est, M. Seydou Ayato, Seydou Mondio Ayato, pour moi, va devoir continuer à conduire les affaires de la FECAFOOT. Ça, c'est la FIFA.
1: C'est clair.
0: C'est jamais vu dans le monde. C'est la FIFA d'Infantino. Pour dire que les phrases que l'Infantino commence par la Coupe du Monde, elles sont très brillantes aujourd'hui, par la Coupe du Monde qui se passe. Mais moi, je dis, la CAF, d'abord, qui est à fond, qui n'arrive pas à sortir le moindre. Et même l'UEFA, par solidarité, devrait s'indigner sur la situation de l'arbitre, le meilleur arbitre africain.
1: Ah oui.
0: Le meilleur arbitre africain n'a pas été, ce n'est pas le favoritisme qui l'amène là-bas, ce sont ses compétences qui l'amènent là-bas.
1: Exactement.
0: Est-ce que ses compétences font que on voit en lui le Somalien qu'il est,
1: question,
0: et non le meilleur arbitre? Donc, voilà les éléments qu'il faut prendre en compte pour apprécier le monde d'aujourd'hui et comprendre que la FIFA n'est qu'une machine à sous, une machine où on cultive les mafiosos, et c'est la mafia qui tourne là-bas. Et c'est pour cela que le Cameroun peut être aujourd'hui sujet de notre mafia, parce qu'on a un opérateur de distribution d'images qui sévit au Cameroun, qui bousillé tout le monde, et qui aujourd'hui propose ses cuvettes, ses antennes paraboliques à 1000 francs CFA.
1: Je vous assure.
0: Pour permettre à ceux du village d'avoir aussi la cuvette et lui payer avant terme au minimum 5000 francs CFA.
1: Je te jure.
0: Pour ce qui est de la formule access. Et le malheur, c'est que lorsque tu n'as pas payé les 5000 francs,
1: allez,
0: tu n'es même pas capable de voir la CATV.
1: Non, du tout.
0: Celle pour laquelle tes impôts contribuent au traitement des employés.
1: Exactement.
0: Donc, ni les chaînes nationales, ni tout, à partir de son bouquet, tu n'as droit à rien. Voilà le type de contrat que les Camerounais vont signer. Et j'ai pu voir aujourd'hui que lorsqu'ils ont leur chaîne là, d'ici leurs émissions, leurs programmes et autres, ils ont mis le logo vert jaune.
1: Oui.
0: Pour dire que c'est le même voir Cameroun. C'est-à-dire que c'est Canal plus Cameroun là-bas, vert jaune. Pour nous dissocier de la fronde qui a commencé depuis la Côte d'Ivoire.
1: Exactement.
0: Parce qu'en Côte d'Ivoire, il y a un mouvement qui est en train de contester ce qui se passe. Parce que pour ne rien trahir, il y a eu un match amical. France-Côte d'Ivoire. Qui se voyait dans le bouquet Canal Sat, dans la chaîne sans publicité, TF1 ou d'autres chaînes, je crois RTI et autres. Mais, et Super Sport. Dès que la deuxième mi-temps a commencé, ils ont crypté les images. Ils n'ont pas le droit de diffuser ici. Comment on fait?
1: C'est pas possible.
0: C'est-à-dire qu'on paye les images, on n'est pas capable de voir. Parce que cet opérateur qui a caporalisé l'Afrique francophone aujourd'hui refuse de payer les droits. New World qui les a acquis. Or, les chaînes nationales aujourd'hui sont allées acquérir les droits
1: ailleurs.
0: Chez New World. Que ce soit la CRTV ou vos autres confrères, la chaîne verte, ils ont acquis les droits là-bas, ils en font la publicité, ils vont diffuser les images.
1: Mais maintenant,
0: pour voir ces images, si tu as le bouquet Canal, ça,
1: tu es foutu.
0: Tu dois payer au minimum 5 000 francs pour voir à partir des chaînes locales, parce que les chaînes Canal Plus ne montreront pas la Coupe du Monde. Et nos pouvoirs publics sont à fond. Regarde cette autre marginalisation sans pouvoir dire quelque chose de substantiel pour les Camerounais. Moi, je trouve que c'est indigne de ce que nous offrons nos dirigeants qui vont négocier les contrats, qui acceptent ce type de contrat à l'aune de notre commission qui entre exclusivement dans leur poche en jetant en pâture tout le peuple camerounais.
1: Bertrand.
2: Oui. Nous ne pouvons être que désolés face à ce type de situation. Nous comprenons que Nous sommes à la remorque de la marche du monde. Et désormais, puisque nos dirigeants sont à plat ventre, à faune, la question que les gens vont se poser dans les chaumières, c'est qui va parler ? Pour quel intérêt, pour quel impact, si ceux qui doivent décider sont dans le silence ? C'est compliqué, malheureusement, vivons cela et voilà.
1: Merci Bertrand. On se dit très très bonne journée Bertrand.
2: Allez, bonne journée, à demain.
1: Mesdames, messieurs, attention, motion éthique, notion éthique, allons-y, c'est maintenant.
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0: Jean de Dieu ici, bonjour.
1: Mon frère, Bills Rock, bonjour. Bonjour à tous.
0: Accusé d'agression sexuelle, le procureur général de la Cour pénale internationale a été suspendu le lundi 8 juin 2026. Karim Khan s'était mis en retrait en mai 2025 après la révélation d'accusations le visant pour agression sexuelle sur une collaboratrice. La décision de suspension de ce procureur général intervient à un moment où l'institution est sous le feu des critiques terribles. Alors, Jean de Dieu ici, est-ce qu'une autre séance de manipulation ou alors une sincère condamnation du désordre sexuel de ce haut responsable de la CPI?
1: D'abord, du point de vue moral, puisque nous parlons de motion éthique, notion éthique, nous condamnons avec la dernière fermeté toute agression sexuelle. Il faut respecter les femmes, il faut respecter l'humain. Donc une agression sexuelle, c'est l'intention d'anthropophagie. C'est l'intention de déshumanisation de l'être violé, de l'être agressé sur le plan moral. La condamnation est irréversible. Il n'y a pas de débat dès qu'on a parlé d'agression sexuelle. Mais pour ce sujet bien précis, je soupçonne beaucoup de manipulations internationales. Je vais illustrer ce que je dis par autre chose. Je vous parlais hier de l'histoire du manioc. On vous dit que le manioc rend bête. Quand quelqu'un le dit, en vérité, vous prenez ça simplement. C'est une manipulation. Vous savez que le Cameroun est à l'heure où nous travaillons. Le Cameroun œuvre pour l'industrialisation agroalimentaire à base du manioc. Vous voyez donc, c'est un autre Camerounais ou deux Camerounais qui apparaissent pour aboyer très haut et déclarer que le manioc rend bête, que le manioc a le poison qu'on appelle cyanure. Quand tu le dis, ou alors quand les deux le disent, en vérité, vous avez bien compris que les Occidentaux bandent comme un instrument stratégique, comme un instrument de colonisation. Nous pouvons déjà remplacer le blé par la farine du manioc, ici en Bagnoc, sans donner le nom de la structure. Je vous informe que nous mangeons le pain sur la base du manioc. Alors ces deux Camerounais qui arrivent pour vous dire que le manioc a le cyanure, le manioc rend bête, ils sont au service de la vente du blé. Ils sont les manipulateurs au bénéfice de ceux qui voudraient nous coloniser éternellement. Je viens d'expliquer. Alors, ce que vous entendez, on vous dit que Karim Khan, même si la Cour pénale internationale ne sert à rien du tout, c'est un instrument de domination coloniale pour écraser les Africains. Je pense à mon ami Laurent Gbagbo et bien d'autres. C'est utile pour les nègres. Si on vous dit aujourd'hui que Karim Khan, qui était procureur général dans cette boîte inutile pour l'Africain sérieux, il est chassé, il est suspendu pour agression sexuelle, ça peut être cela, mais il faut que nous soyons informés. L'affaire de suspension de Karim Khan, procureur général de la CPI, c'est quoi? Les faits reprochés à lui officiellement, c'est depuis 2024. On dit que Karim Khan est visé par des allégations de harcèlement sexuel et d'agression sexuelle par une membre de son équipe, une avocate de la CPI qui travaillait directement sous ses ordres. On a dit que l'ONU a enquêté, on a raconté beaucoup de choses, Mais il faut noter plutôt que jusqu'à aujourd'hui, nous n'avons pas, on vous dit, une membre de son équipe, une avocate de son bureau, une assistante, une aide féminine, une assistante dans la trentaine qui voyageait souvent avec lui. Ce membre-là n'a pas de nom. Ce membre n'a jamais été indiqué officiellement. En vérité, il faut qu'on se rappelle que Khan, Karim Khan, avait pris l'initiative de s'attaquer à Netanyahou. L'affaire tombe au pire moment pour la CPI. Khan est en poste depuis juin 2021 et s'est fait connaître en 2024 avec les mandats d'arrêt contre Netanyahou, contre Galant et des chefs du Hamas pour Gaza. Israël a demandé sa récusation. Les États-Unis d'Amérique l'ont sanctionné. Du coup, la Cour pénale internationale traverse une vraie crise institutionnelle. Voilà ce qu'est la vérité. Lorsqu'on voudrait donc noyer son chien, on l'accuse de rage. Et les Africains, quel est l'intérêt de cette thématique? Les Africains ne doivent pas se limiter aux informations officielles qui nous viennent du monde occidental. D'abord, il faut chercher la bonne information. De deux, il faut s'interroger lorsqu'on vous dit qu'on a suspendu X ou Y pour agression sexuelle. Parce que là, c'est la manipulation. Quoi l'intérêt de cette thématique? C'est que les Africains sérieux, nationalistes, panafricanistes, qui devraient mettre en place les outils de souveraineté, qui devraient mettre en place des instruments pour gouverner l'Afrique, qui devraient mettre en place les États-Unis d'Afrique, ces Africains-là, s'ils existent, un, ne doit pas parler de la Cour pénale internationale, parce que c'est une boîte de continuité de la colonisation que Karim Khan a essayé d'inquiéter Israël, a essayé de mettre son nez sur la criminalité organisée par le monde occidental à Gaza, etc. Alors, le voilà au centre de la manipulation. Le voilà au centre de l'ignominie, de l'humiliation. Le voilà finalement décrit. Et ça ressemble à l'affaire qui a été tissée aux États-Unis contre Dominique Strauss-Kahn. Dominique Strauss-Kahn, au moins, on nous avait présenté une négresse qui aurait dormi avec lui et on a parlé d'harcèlement, on a parlé d'agression sexuelle. Et Dominique Strauss-Kahn, qui devrait être candidat à l'élection présidentielle en France, est tombé. Il est foutu. Donc, habituellement, les histoires d'agression sexuelle, oui, ça fait l'indignation générale, ça fait les émotions, mais attention, l'Africain sérieux doit se poser les vraies questions aujourd'hui. Donc, nous n'avons pas beaucoup de temps à parler de la Cour pénale internationale, ça ne nous concerne pas. Nous avons plutôt d'intérêt à mettre en place les institutions de souveraineté africaine. J'aime rappeler, lorsque Muammar Kadhafi vivait, il y avait des projets comme le Fonds monétaire africain, dont le siège doit être à Yaoundé. Il y avait le projet de la Banque centrale, qui devrait battre la monnaie africaine, dont le siège devrait être au Nigeria, précisément à Lagos. Oui, au départ c'était à Lagos. Aujourd'hui, le Nigeria a changé de capitale. Il y avait également la Banque des investissements, dont le siège devrait être à Sirte. Donc, aujourd'hui, l'Afrique a intérêt à mettre aussi en place, parce qu'il faut juger ceux qui sont les grands criminels. Mettons en place la Cour pénale africaine, mettons en place les outils pour qu'on soit respecté par le monde occidental, pour qu'on ne nous dise pas qu'on a arrêté Laurent Gbagbo et on est en train de le juger à la Cour pénale internationale et que le lendemain on dise qu'il n'a rien fait, on le libère et que nous soyons comme les petits-enfants. Lorsque l'Afrique s'affirmera, lorsque l'Afrique se lèvera, lorsque l'Afrique s'éveillera à mettre en place les outils de souveraineté, et les États-Unis d'Afrique, le monde entier tremblera et le monde entier respectera les Africains. Je l'ai dit. Bonjour.

0: Il est 11h.
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0: Fin des cotisations Masso Acte 6, mesdames, messieurs, dans exactement 19 jours. Nous serons alors le 29 juin 2026, il sera 16h. Attention, la grande fête, la fête de la solidarité africaine, la grande tombola de l'acte 6 de la Masso, c'est dans exactement 24 jours. Il est annoncé plus de 1000 mutualistes qui repartiront chacun avec une offre. Alors, les offres, ah ben oui, chers auditeurs, il y en a qui en ont bénéficié à l'acte 5, à l'acte 4, à l'acte 3, à l'acte 2, à l'acte 1. Des témoignages fusent. Nos reporters sont sur le terrain, mesdames, messieurs, et nous ramènent ceci. Ebel Bella Samari, Bertrand Bois, bonjour.
1: Bien le bonjour, Bill The Rock. Bonjour aussi à tous les nombreux auditeurs de Royal FM 88.4. La radio reste toujours mobile ici à Obala, département de la Lekki, région du Centre. Pour ce troisième jour, nous sommes avec Madame Nusob Rose, bénéficiaire de 2 millions de francs CFA. Elle est installée et, n'est-ce pas, exerce son activité commerciale ici au carrefour Obala, non loin de la totale, sans publicité, hein, de cette localité, de ce centre-ville. Nous allons nous entretenir avec elle ce matin, mais vous le savez, hein, depuis nos que ce jour ici, dans la ville propre Obala, je ne suis pas seul, je suis avec Ebel Bella Samari, mon compagnon de tous les jours. Good morning.
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1: Et je vous l'annonçais tout à l'heure, Madame Nusob Rose. Good morning, Madame.
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1: Alors, Madame Nosop Rose, depuis combien de temps vous êtes commerçante ici?
3: Je suis ici là, où je suis là. Comme j'ai déjà fait 14 ans. Je suis ici là pendant 14 ans.
1: Alors, on vous dit merci ce matin de vous être exprimé au micro de Royal FM. Est-ce que vous avez déjà pris vos tickets pour l'acte 6 de la maçon?
3: Je suis toujours en premier à prendre. Parce que ce n'est même pas qu'aujourd'hui, donc je suis chaque année, je suis en premier à prendre, parce que ce n'est pas qu'à la masseau. Donc, mon enfant m'a toujours gardé mon miette. Donc, un bandit ne m'a jamais trouvé que je suis même 500 à la maison. Donc, tous mes bénéfices, les bénéfices à tout en journée. Donc, d'accord, je préfère garder ça là-bas si j'ai besoin de ça et pas prendre. Donc, je ne compte pas que c'est la masseau. Donc, avec tout ça, donc. I'm very happy.
1: Oui, oui, you are very happy. Allez, on vous dit merci parce que la radio s'est déportée vers vous et vous n'avez pas insisté à répondre à nos questions ce matin en direct sur la radio. Vous étiez en direct sur la radio.
2: Merci.
3: Merci beaucoup. Merci. C'est que les autres qui m'écoutent, ce n'est pas tant. Venez seulement. Vous gardez d'abord. Vous voyez comment la fin d'année, ça va se passer. Vous êtes en sécurité.
1: Très bien. Et Bella Samaré, nous sommes en sécurité ici. Voilà pourquoi demain on va rencontrer encore d'autres bénéficiaires.
2: Yes, obviously, like what Madame Rose was saying, we are just calling on all those who are listening to us at this point in time to rush to Enrin Apo Finance SC Agency so that by the 29th of June, all of us will become members of the Mutual Assistance and Solidarity in this big family.
1: Mesdames et messieurs, chers mutualistes de la ville de Bala, rendez-vous dans toutes les agences Renapo Finance SA, souscrivez à partir de 500 francs CFA, versez votre fonds de solidarité à hauteur de 26 000 francs CFA et retirez vos tickets pour pouvoir avoir accès au tirage au sort le 4 juin prochain du côté de Yaoundé. Et dans votre agence, ça sera un peu plus tard. Allez, Bilzerok, nous sommes très heureux ici. On va souhaiter bon appétit à tous les clients de Madame Nesop Rose qui sont en train de manger Kilo Hero, qui véritablement tous les autres menus. Allez, bon appétit à vous. Allez, Bizerok, bon appétit à vous parce qu'après l'émission, vous allez certainement recharger les batteries. Ciao, bye bye. À demain, Bizerok.
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0: Rituel d'assistance et de solidarité, mesdames, messieurs, l'apothéose, évidemment, c'est pour le 4G au stade Omnisports Amadou Ahidjo. Ce sera à partir de 7h et nous y serons tous pour cette grande fête et surtout pour cette grande tombola, mesdames, messieurs. Ils seront plus de 1000 à repartir chacun avec une offre. Vous êtes sur la radio, vous faites bien attention, chers auditeurs. Je suis toujours en compagnie de Stéphane et de Georges. Steph. Tu voulais dire un mot, évidemment, n'est-ce pas, sur le comportement des États-Unis à l'endroit de l'Afrique.
1: Mais, bon, c'est vrai que je respecte et comprends directement.
0: Allons-y.
1: Écoutez, il faut déjà savoir que le football appartient aux États.
0: Oui.
1: Le football est un service public qui est la propriété des États. Quand vous étudiez les grands problèmes politiques contemporains, vous réalisez que le football est au cœur des relations publiques, au cœur des enjeux géostratégiques. C'est pour cette raison que les relations internationales qui sont caractérisées d'abord, ou alors qui étaient caractérisées autrefois par l'étatisation, c'est-à-dire que c'était d'abord les États, c'était des nationalismes et des nationalités qui avaient de la prégnance dans les rapports entre les États. À un certain moment, on a assisté, après les différentes guerres, à une sorte de désétatisation. Vous comprenez, c'est-à-dire que l'État a perdu sa force au profit des organisations internationales comme la SDN, Société des Nations, et plus tard l'ONU. Et dans le domaine du football, on a donc la FIFA pour le haut niveau international, la CAF, au niveau confédéral, africain et dans d'autres continents. Et au niveau, par exemple, au niveau national, on a des associations sportives comme la FECAFOOT, la Fédération Gabonaise de Football, la Fédération Américaine de Football, je ne sais pas comment ils appellent ça là-bas. Mais on observe que depuis un certain moment, il y a une sorte de réétatisation, c'est-à-dire que l'État réapparaît avec un peu plus de puissance.
0: Oui.
1: Et je crois que Georges l'a si bien expliqué lorsqu'il vous a dit que les États-Unis avaient déjà pris un certain nombre de mesures avant même que la Coupe du Monde ne leur soit l'organisation de la Coupe du Monde ne leur soit accordée. Et il aurait bien fallu que ces organisations en charge du football mondial, notamment la FIFA, se rapprochent donc des autorités politiques de ces différents États, notamment les États-Unis, pour essayer de négocier, voyez-vous, un certain nombre de, je vais dire, on va dire exonérations, des exceptions, pour que certains pays qui étaient déjà blacklistés par les États-Unis, aussi certains nationaux qui étaient déjà blacklistés par les États-Unis, puissent être admis au niveau du territoire américain. Malheureusement, la FIFA ne l'a pas fait. J'ai bien entendu, lorsque Bertrand Houna parlait de la Russie et de certains pays qui sont des non-alignés, qui ont cru à un certain moment organiser le football d'une autre manière, c'est-à-dire qu'à marge de la FIFA, mais c'est quasiment impossible, sauf à créer une autre forme de FIFA. Et je l'ai annoncé hier dans un post, que certainement après cette Coupe du Monde, on risquera d'assister à la création d'une FIFA mixte, qui va se faire avec une certaine organisation totalement originale et différente de celle qui est actuelle. C'est-à-dire qu'on pourra avoir, par exemple, dans un stade de football où il y a 11 joueurs de chaque côté, vous avez peut-être 10 hommes, une femme, ou alors 10 hommes, 9 hommes, 2 femmes. Et ça pourrait être une nouvelle organisation du football mondial. Donc, il faut savoir qu'il y a des États puissants, il y a des grands pays. Qu'on le veuille ou pas, on a l'habitude de dire qu'en matière de relations internationales, en matière de droit international, les États sont égaux. Non, il faut qu'on soit conséquent. Les États-Unis d'Amérique sont une grande puissance, comme la Chine, comme la Russie. Mais beaucoup plus les États-Unis, parce qu'on sait que lorsque vous avez les États-Unis sur vos clodos, comme ça a été le cas de Blatter, de Jérôme Valls et de Platini et de tous les autres, vous avez bien vu qu'ils sont tombés. Donc, Infantino, qui sait qu'il a beaucoup de casseroles, ne peut pas courir le risque de s'opposer aux intérêts des Américains. C'est la même chose que Motsepe ne peut pas se permettre de s'amuser avec les intérêts, par exemple, des pays comme le Maroc, comme les pays arabes. C'est, il faut comprendre tout ceci. Ce n'est pas de gaieté de cœur. Ce n'est pas de gaieté de cœur qu'à un certain moment, ces organisations-là et leurs dirigeants préfèrent rester à fond face aux nombreuses malagresses des États comme les États-Unis et même le Maroc.
0: Voilà, chers auditeurs, eh bien, je pense qu'avec, évidemment, n'est-ce pas, le concours de Stéphane et de Georges, nous allons tout de suite, évidemment, n'est-ce pas, repartir pour la thématique dégagée ce matin. Alors, Stéphane, Georges, c'est bon, on peut y aller?
2: Allons-y.
0: Alors, inondation à Yaoundé, Madame Kétia-Cortès ordonne le curage d'urgence du canal de Fundi. Cette décision du Mendu fait suite aux fortes pluies enregistrées le 4 juillet 2026 qui ont provoqué d'importantes inondations dans plusieurs zones du centre-ville, notamment le rond-point de la Poste Centrale et la boulangerie Acropole. J'ai dit, hein, Georges, pourquoi nos gouvernants réagissent toujours après que le sinistre ait eu lieu? Pourquoi il est difficile pour nos gouvernants d'anticiper? Pourquoi nos gouvernants refusent toujours d'anticiper?
2: Parce qu'ils n'ont pas les moyens, Bill.
0: Les moyens?
2: Ils n'ont pas les moyens.
0: Explique, s'il te plaît, j'ai envie de comprendre.
2: Oui, parce qu'en réalité, il faut dire que l'aménagement de la cité capitale, Yaoundé, est une préoccupation qui tient le pouvoir public à cœur depuis très longtemps. Depuis Emma Basile, André Fouda déjà, jusqu'à aujourd'hui, c'est une préoccupation qui est lancinante. Malheureusement, nous étions ici, je crois, c'était lundi, où nous parlions de questions de civisme, où il avait été rappelé aux Yaoundéens que, après des inondations du genre qu'on a eu la semaine dernière, le Cameroun avait cru devoir mettre en place un projet qu'on appelle, je crois, c'est le PADI, qui a pour mission le drainage des eaux du Fundi. Je crois qu'on a vu construire tout un canal pour drainer ces eaux-là, qui traverse quasiment Yaoundé, qui devrait traverser Yaoundé de bout en bout, de sa source jusqu'à à la fin du processus. Le projet a été engagé. Pendant quelques années, on a vécu des périodes tranquilles dans la ville de Yaoundé, où il pleuvait, mais on circulait quand même. Il y avait des inondations, mais qui n'avaient pas cette ampleur. Rapidement, les eaux s'écoulaient, puis ça libérait la chaussée et autres. Pour dire que, face à ça, Bill, les fonds consentis pour gérer ces projets, pour la plupart, sont des fonds CDD.
0: CDD.
2: Désendettement, développement. C'est des fonds issus de la remise des dettes. La dette de la France. Et c'est ça qui nous a permis de dire que nous avons atteint l'initiative PPTE, pays de pauvreté endetté, qui a abouti à la remise des dettes qui a été cantonnée dans les fonds CDD, qui était mis à la disposition du délégué du gouvernement pour Yaoundé et Douala, pour l'amélioration de la circulation de la ville de Yaoundé. Malheureusement, le décaissement de ces fonds n'est pas la chose la plus facile. Et lorsque M. Timio Vuna est devenu superstar du haut de son sobriquet de Jack Bauer pour l'amélioration de l'aménagement de la ville de Yaoundé, on n'a que devoir anéantir sa notoriété et le sévrer de ressources. On a donc vu que finalement il a été éconduit de la communauté urbaine pour aller être cantonné dans un garage qu'on appelle la région du centre. Et là, les bras croisés n'arrivent pas à avancer. Et son successeur également n'a pas suffisamment de moyens, n'arrive pas à avancer. Et nous étions ici avec de ces communicateurs, communicants, de ces sous-directeurs là-bas, qui communiquaient pour les questions de Yaoundé, cœur de ville ici, qui avaient dit en son temps, et à partir de l'imbroglio qui était survenu à l'occasion du marché d'aménagement de la route du côté de la Cité Verte et de cette zone-là, où Mme Lomindu s'est illustrée par une colère saine. Il avait été dit qu'au fini, c'était une question de ressources financières. l'entreprise adjudicataire du marché n'arrivait pas à avancer ou achever les travaux du fait du manque de ressources financières. Et il nous a dit que la même entreprise qui a achevé les travaux au niveau de Volier à partir le Club France, oui, semble-t-il. Exactement. Cette zone-là a été aménagée. L'entreprise qui a réalisé les travaux jusqu'ici n'était pas payée. Son adroit allait aux environs de 2 milliards de francs CFA.
3: Je vous assure.
2: Il n'a reçu aucun franc, mais les travaux avaient été livrés. Ça veut dire quoi? Ça veut dire que l'entreprise a réalisé les marchés sous fonds propres. Et celle, l'entreprise qui devait réaliser au niveau de Madagascar, Cité Verte et tout, n'a pas ses fonds propres pour réaliser.
3: Du tout.
2: Qu'est-ce que cela met en exergue? La faillite de l'État du Cameroun, l'insolvabilité de l'État du Cameroun. Parce qu'en temps normal, c'est l'État qui doit payer, c'est une commande de l'État. Lorsque vous commandez, vous payez. Un peu comme ce qui nous arrive ici, lorsque tu vas appeler un taxi pour te déposer à la maison, tu vas payer.
3: Ah oui.
2: Tu ne fonctionnes pas à crédit. Or, malheureusement, l'État engage des travaux sans moyens. Voilà le projet Yaoundé Cœur de Ville qui a été engagé. Il l'ambine à des endroits faute de moyens. Lorsque les entreprises comme celle qui a réalisé le tronçon de Club France au Volier n'a pas une solvabilité suffisamment, une capacité financière adéquate, M. Bizeroc, on va se retrouver dans les travers que nous avons aujourd'hui pour dire simplement que l'OPADI existe, le projet existe, les travaux sont quasiment bloqués du fait de l'absence de ressources financières. Il y a un recueil des villes également piétine parce qu'il manque de ressources financières.
3: Absolument.
2: Aujourd'hui, lorsqu'il y a des inondations, lorsque Madame le ministre ordonne, qui finance? Elle n'a aucune puissance de faire descendre des extraterrestres pour travailler.
3: Ça devrait se faire.
2: Ça devrait se suivre de fonds mis à disposition pour exécuter la prestation. Mais lorsqu'il n'y a pas de fonds, lorsque les gens sont restés longtemps avec les arriérés de paiement, comment vous faites? Le Cameroun ploie sous le coup de son insolvabilité. Et cette insolvabilité qui nous amène à avoir... D'abord, on a eu Cameroun. C'était pas simplement Yaoundé, ville poubelle. C'était dû à quoi? À la doise d'Isakam qui n'était pas payée. Au fait qu'on ait voulu forcer Tiklof à faire partie des prestataires pour l'enlèvement des ordures. Et la procédure a pris tout le temps que ça a pris jusqu'au contentieux qui a été porté à la commission de recours pour le contentieux des marchés publics. Pour dire simplement que Bill... Toutes ces situations, ce n'est pas la volonté qui manque.
3: Non.
2: Les projets, il y en a à profusion. Ces documents, ça, c'est juste un prospectus.
3: Oui.
2: Les documents sont écrits, il y a des livres de moins de 200 pages qui accompagnent le projet Yaoundé Cœur de Ville,
3: wow,
2: qui a été produit par la mairie de la ville. Il y a à côté de cela d'autres projets. Chaque projet a une documentation appropriée pour dire voici comment on se déploie, voici l'intérêt de ce qu'on a à faire, voici l'aménagement de van et tout. Donc, tout ça est disponible. Ce qui manque, ce sont les ressources financières. Au jour d'aujourd'hui, le budget du Cameroun n'est toujours pas opérationnel.
3: D'accord.
2: On nous parlait d'un collectif budgétaire qui est enclenché au niveau du Parlement,
3: oui,
2: qui certainement va venir résoudre même le collectif budgétaire. Et lorsqu'il manque de liquidité, et c'est pour ça qu'il fallait trouver ce que Ousmane Sonko disait. Ousmane Sonko indiquait que il a causé avec des officiels américains et autres.
3: Oui.
2: Il dit, épargnez-nous la remise des dettes. Faites-nous un moratoire dans le remboursement de la dette.
3: D'accord.
2: Permettez-nous de nous ressaisir pour nous relancer. Aujourd'hui, le service de la dette empêche au Cameroun de pouvoir honorer ses engagements à l'interne.
3: Merci, mon grand appui.
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3: Dans ce studio, mesdames, messieurs, ben oui, c'est Paul Stéphane qui est avec nous. Bonjour, Paul Stéphane.
5: Bonjour, Bill. Bonjour aux nombreux auditeurs de Royal FM. Bonjour à tes consultants. Bonjour aux promoteurs. Bonjour à tous ceux qui nous écoutent en ce moment. C'est toujours un plaisir de venir communiquer pour l'Institut universitaire Bissai.
3: Le titre de rappel, chers auditeurs, Paul Stéphane est le communicateur de l'Institut universitaire Bissai. Alors, il faut dire que la rentrée 2026-2027 à l'Institut universitaire Bissau se prépare.
5: Oui, la rentrée 2026-2027 se prépare,
3: oui,
5: et les inscriptions ont même déjà commencé. Oui, parce que nous sommes dans une logique de prévision, parce que quand vous prévoyez, ça vous permet d'anticiper. Il ne faut pas toujours attendre la dernière minute. Et avec tous les mécanismes qui ont été mis par le promoteur, vous pouvez commencer à payer 1 000 francs maintenant.
3: Bien sûr.
5: Et en septembre ou octobre, vous avez plus que l'inscription et peut-être même la première tranche.
3: Alors, il faut parler, n'est-ce pas, de cette ouverture, hein, l'ouverture des cycles licence et master pour cette rentrée scolaire.
5: Oui, effectivement, il faut rappeler aux auditeurs et même à la communauté camerounaise qui nous écoute que pour cette rentrée académique, c'est-à-dire celle de 2026-2027, l'Institut universitaire Bissaï va effectivement lancer les cycles licence et les cycles master dans plusieurs domaines, parce qu'il faut rappeler ici que nous sommes sous la tutelle de l'université de Douala.
3: Voilà. Alors maintenant, quelles sont les conditions pour accéder à ce cycle, à ces différents cycles?
5: Je veux rappeler que pour le cycle licence, il faut avoir un minimum de bac plus 2. Mais sauf qu'il faudrait que le bac plus 2 que vous avez corresponde avec la spécialité que vous choisissez. Je vais prendre un exemple. Si vous avez un bac plus 2 en philosophie, vous ne pouvez pas dire que vous voulez faire une licence professionnelle en comptabilité, c'est-à-dire rentrer en troisième année, vous voyez qu'il n'y a pas de similitude. C'est comme si vous mélangez un peu les macabos et les pastèques et vous décidez de faire bouillir ces macabos-là avec les pastèques. Vous êtes d'accord avec moi que ce serait quelque chose d'indigeste. Donc, il faudrait que ça puisse correspondre. Et pour le cycle master, il faut avoir au moins une licence. Et il faudrait également que cette licence-là puisse correspondre justement avec ce que vous choisissez. Ça veut dire que si, par exemple, je veux faire un master en contrôle audit et comptabilité, il faudrait que j'aie une licence dans le domaine de la finance et de la gestion. Là, vous pouvez faire un tel master. Donc, il faut savoir simplement qu'il faudrait que les diplômes puissent correspondre. Et rappeler que la sélection se fait uniquement sur études de dossier. Et c'est l'université de Douala, généralement, qui coordonne cette sélection-là. Ça veut dire qu'il n'y a pas de favoritisme, il n'y a pas de népotisme. C'est uniquement basé sur le mérite. Voilà ce qu'il faudrait savoir par rapport à la sélection et par rapport au niveau requis par rapport à ces différents cycles.
3: Dis-moi un peu, Paul Stéphane, à quel moment intervient la Masso Bourse Académique? Et c'est d'ailleurs quoi la Bourse Académique?
5: Déjà, il faut rappeler que la Masso Bourse Académique s'inscrit dans la vision globale du promoteur du consortium Renapro Finance SA. C'est un secret de polichinelle que le social est au cœur de ses actions. Et la Masso Bourse Académique vise donc à permettre à certains Camerounais de pouvoir avoir une formation de qualité à titre gratuit, supportée par la communauté Masso. Parce qu'il ne faut pas oublier que la solidarité africaine est une des valeurs essentielles et même le pilier de l'Afrique. Et il ne faudrait pas qu'on s'en éloigne. Donc, c'est ça en réalité, de façon ramassée, la vision de la Masso Bourse Académique, permettre simplement à certains Camerounais de pouvoir fréquenter gratuitement au sein de l'Institut universitaire Bissaï. Et que, j'ai envie de dire quoi, cette scolarité gratuite-là soit supportée par la communauté Masso. Et je profite justement, parce que vous me donnez l'occasion, pour rappeler à ceux qui nous écoutent qu'il y aura un tirage spécial uniquement pour la Masso Bourse Académique. Ça ne se fera pas le 4 juillet. Nous allons venir avec des informations spécifiques très bientôt. Ce sera certainement en octobre. Ça veut dire que les parents, les cousins, les grands frères peuvent actuellement déjà se déployer, question justement de, j'ai envie de dire quoi, de remplir leurs cotisations pour qu'ils soient éligibles au tirage au sort qui se fera le moment venu. Donc ça ne se fera pas le 4 juillet, ça c'était important de le préciser ici. Nous allons choisir une date qui correspond justement à la veille de la rentrée académique au sein de l'Institut universitaire Bissaï. Et ce sera transparent, comme les autres tirages au sort sont toujours transparents.
3: Voilà, il faut le noter comme ça. Et donc, par conséquent, comment est-ce que vous contactez alors?
5: Pour nous contacter, déjà, vous pouvez nous contacter par notre site internet, parce que nous avons un site internet, www.institutuniversitairebissaï. Vous pouvez également nous contacter via notre page Facebook, en tapant simplement Institut Universitaire Bissaï. Vous pouvez nous contacter par le 678-04-4201, ou alors au 690-20-37-08, ou alors au 690-20-37-08. En envoyant un message, en appelant, nous allons vous apporter les précisions qu'on n'a pas pu apporter ici.
3: Paul Stéphane était avec nous, mesdames, messieurs, communicateurs de l'Institut universitaire Bissaï. Merci pour cette visite.
5: C'est moi qui remercie Royal FM.
3: Voilà, on se dit à très vite.
5: À très vite.
3: Mesdames, messieurs, attention, la suite, évidemment, n'est-ce pas, c'est avec nos deux spécialistes sur le plateau, Stéphane et puis Georges, pour, évidemment, le sujet porté à l'ordre du jour. Générique, deux secondes. Bien, voilà. Alors, Stéphane, j'ai bien envie de savoir une chose. Enfin, il faut dire que il y a, on parlait de 200 milliards de francs CFA, qui évidemment n'est pas le coût total pour lequel, en fait, le gouvernement entend accélérer, n'est-ce pas, le projet d'assainissement de Yaoundé et le projet de lutte contre les inondations à Douala, ainsi que, évidemment, n'est-ce pas, du côté de Yaoundé. Alors, 200 milliards de francs CFA, on va les trouver où?
1: Bon, ben écoutez, je ne sais pas où on va les trouver. Je peux mieux vous parler de ces affaires-là, les affaires relatives aux finances. Vous savez que, en fait, ceux qui sont un peu attentifs savent que le Cameroun est en crise financière surtout. On n'a jusqu'ici pas lancé, on n'a pas lancé l'exécution du budget. Ça veut dire que fondamentalement, on fonctionne sur la base d'une perfusion. Mais écoutez, moi, j'ai un réel souci avec le saupoudrage, les effets d'annonce, la démagogie, qui nous oblige à pirouiller sur les conséquences plutôt que de réfléchir sur les origines, les causes réelles des problèmes. C'est le professeur Gabriel Mbok qui aimait à dire que la meilleure manière de résoudre un problème, c'est de commencer par identifier le problème. Et vous devez savoir, vos auditeurs aussi, que chaque ville ressemble à son maire. Ça a toujours été comme ça de tout temps. Que vous ayez connu M. André Fouda, quand André Fouda était là, la ville de Yaoundé ressemblait à André Fouda. Après André Fouda, on a eu M. Emma Basile. La ville de Yaoundé, à cette époque, ressemblait à Emma Basile. Après Emma Basile, on a connu M. Amougounouma Nicolas, qui avait pour adjoint M. Timivuna, parce que même Emma Basile avait pour adjoint M. Timivuna. La ville de Yaoundé, puisque c'est d'elle qu'on parle ce matin, avec les questions d'inondation, ressemblait à M. Amougounouma

0: Tu m'y évoques. Après Chimievuna, on a eu l'opportunité d'avoir un bureaucrate qui avait mené de bout en bout les projets l'élaboration des lois sur la décentralisation. Et ceux qui l'ont positionné là-bas ont cru devoir le récompenser en faisant de lui le maire de la ville. Il faut dire que ça doit être un administrateur civil. Si, mais...
1: Hors échelle.
0: Oui. Si mes souvenirs sont exacts. Et c'est ça le problème de notre pays, c'est-à-dire placer, comme à une certaine époque, vous prenez un architecte et vous en faites un ministre de la Santé. Vous prenez, je ne sais pas moi, un menuisier, vous en faites carrément peut-être un ministre, je ne sais pas moi, je vais prendre
2: de
0: quoi
2: l'éducation.
0: Du tout, de l'éducation. Vous prenez en fait, on est dans un pays qui est incroyable. Et c'est ce matin, parce que je suis arrivé un peu tôt, vous le savez, j'ai suivi un auditeur qui disait que s'il fallait parler des discours, le Cameroun ferait partie des premières nations au monde. Je dirais que s'il faut parler des textes, le Cameroun fait partie des premières nations au monde. Mais l'application de ces textes laisse à désirer. Tenez, avant 2004, il y avait ce qu'on appelait le schéma directeur d'aménagement et d'urbanisme, le SDO, avec pour objectif, d'ici 2020, en fait, l'objectif c'était que d'ici, dans les 10 prochaines années, que les villes, et particulièrement la ville de Yaoundé, soient une ville rayonnante, une ville accueillante, une ville équilibrée à tous les niveaux. Malheureusement, on n'a même pas eu le temps d'exécuter et d'appliquer cette loi-là, le schéma directeur. On est directement tombé en 2004 avec la loi numéro 2004-003 du 21 avril 2004. On est tombé dans le plan d'urbanisme. Sans savoir où est-ce que ce qu'on a, on a fait du SDO.
2: C'est clair.
0: Aujourd'hui, madame le ministre de l'urbanisme et de l'habitat, qui est très éloquente, très loquace, très présente dans les médias, certainement parce qu'elle a compris que les Camerounais veulent de temps en temps écouter quelques promesses. Elle qui nous avait dit qu'il y avait quoi avant, nous promet donc aujourd'hui que désormais, avec 200 milliards, on va résoudre le problème d'inondation à Yaoundé. Bill, vraiment, j'ai l'impression que l'argent... C'est-à-dire, les gens parlent de milliards comme si c'était un jeu. 200 milliards. J'ai dit ici, lors d'une émission, je ne sais pas si c'était lundi, je disais déjà que il faut absolument penser à changer de capitale. Les gens m'ont parlé de sept collines, ville aux sept collines et tout ça. Yaoundé peut rester la capitale mythique. Elle peut même être la capitale mystique. On n'est pas obligé de faire comme tout le monde. On peut dire que Yaoundé, c'est la capitale mythique du Cameroun. Mais on reconstruit une capitale moderne qui va ressembler à Eldorado. On en a les moyens. Et une belle capitale, ça se construit sur une zone plate. Et je crois que le président Ayidjo y avait pensé. Hein? Parce que quand vous allez en Fou, vous voyez la préfecture là-bas, le président Ayidjo pensait déjà à déplacer la capitale dans la zone de Fou. Et il avait également pensé que dans la zone de Bafia, parce que quand vous allez, si vous arrivez à Bafia, vous allez réaliser Congo-Groni. Donc Congo-Groni.
2: Wow.
0: Alors, il faut y penser. D'abord, une belle capitale doit être décongestionnée. On ne doit pas avoir des embouteillages en un point fini. À partir de 15h, 16h, il est difficile de circuler à Yaoundé. Les motos sont partout. Il faut d'abord voir les constructions des maisons. Dernièrement, j'étais avec Georges dans un hôtel là, à côté des toits, mais qui sans publicité, au niveau de la nouvelle route. Et le bel ouvrage... Pendant que nous, on regardait vers les hauteurs, on voyait les maisons en calabote, les vieilles maisons de Safka, de Daba, et tout ça, c'était pas beau.
2: Je jure.
0: Vous comprenez?
2: Ah, ça.
0: Regardez le bel.

0: l'ouvrage qu'on a construit au niveau de l'avenue Kennedy, qui est trempé dans l'eau. On est obligé de bloquer la voie pour permettre qu'il y ait... Donc, en fait, il faut refaire. Il n'y a jamais... Il n'y a pas de honte à admettre qu'on a échoué ici, on peut recommencer. Vous comprenez?
1: Je vous en prie.
0: Donc, moi, je pense qu'au lieu d'aller investir 200 milliards pour, soi-disant, favoriser le grain des eaux, il faut penser déjà en 2026 que dans les 10 prochaines années, on doit déjà déplacer la capitale. Et il faut localiser déjà le lieu où la capitale sera pour qu'on n'ait pas à dépenser sur les expropriations.
1: Je vous en prie.
0: Parce que c'est ça le problème, c'est-à-dire qu'on est toujours surpris. On n'est pas proactif. On n'est pas avant-gardiste. Vous comprenez?
1: Je vous en prie.
0: Alors, certainement, si Madame le ministre parle de 200 milliards, elle sait où elle va les trouver. C'est la question que vous m'avez posée.
1: Oui, effectivement.
0: Elle sait certainement où elle va les trouver. Elle n'aura rien. Elle peut consulter Georges Amékè qui va bien lui dire
1: justement,
0: où
1: c'est la question,
0: elle va trouver cet argent.
1: C'est la question que je m'en
0: vais. Mais moi, je ne souhaite pas qu'on lui donne cet argent. Est-ce que vous savez que ces gens-là nous ont dit que l'autoroute va passer au niveau... Il y a un nouveau truc qu'on a construit là, j'aime mon pays, au Cameroun.
1: Au premier ministère.
0: Est-ce que vous savez que c'est pas que c'était prévu, c'est prévu pour un échangeur.
1: Oui, normalement.
0: Vous savez combien a coûté ce truc qu'on a fait là-bas, vous j'aime mon pays là?
1: Aucune idée.
0: Les milliards. Je dis les milliards. Donc quand l'échangeur va passer là-bas, il va falloir casser ça. Vous voyez, on n'est pas sérieux. On n'est pas... C'est douloureux, chaque fois que je suis à la radio, de me retrouver dans ce genre de situation, comme si dans ce pays, il n'y a pas d'intelligence. Comme si dans ce pays, mon Dieu, il n'y a pas de compétences. Comme si dans ce pays-ci, on est tous des locataires. Même le locataire, quand vous occupez quand même une maison, vous l'embellissez avec un peu de peinture et tout et tout. Mais quel est ce pays où les dirigeants se comportent comme s'ils sont des mercenaires, mon Dieu?
1: Question. Alors, Georges, on va sortir en une minute, hein, s'il te plaît, parce que le journal, voilà. C'est dans quelques minutes. On va trouver les 200 milliards comment?
2: Nulle part. Nulle part, il n'y aura pas 200 milliards. Je vous ai indiqué d'entrée de jeu que les fonds C2D ne sont pas disponibles. Le marché, vous savez comment le marché était passé?
1: Oh
2: non. Un procédure bailleur de fonds. Voilà. Sauf que l'argent de ce bailleur de fonds est entre les mains des Camerounais. Et il n'est pas disponible.
1: Bon Dieu.
2: On n'a pas payé les prestataires.
1: Ouais.
2: Et les programmes engagés sous fonds CDD sont morts, sont à l'arrêt.
1: Oh non.
2: Madame le ministre fait œuvre d'incantation et d'annonce.
1: Non.
0: C'est inutile. La démagogie, c'est tout.
2: Inutile.
1: Incantation.
2: Il y a plus urgent que ça.
1: Yes.
2: Le vrai problème chez nous, Bill, c'est que on refuse de s'arrêter un temps soit peu pour évaluer le chemin parcouru et se rendre compte que nous sommes encore sur le bon chemin.
1: Ah, ça.
2: On a l'obligation d'introspection au Cameroun. C'est une obligation. C'est sinon, on n'avance pas. La preuve, on est bloqué. Le nom de lui, il est en Suisse. Sans vice-président. On est bloqué. Nous avons l'eau. Mais Stéphane parlait tout à l'heure d'administration. Il y a longtemps que le pays a cessé d'être administré.
1: Il y a la procuration.
2: Elle a été faite à qui?
1: Bon, d'accord. Enfin, bref.
2: Bill, on semble, le drame, c'est que, excusez-moi la tautologie, nous vivons un drame. Ah oui. Mais on a l'impression qu'on est en pleine mortification.
1: Je vous assure.
2: Il faut qu'on s'arrête. La preuve, les chefs services de marché public dans les ministères se tournent le pouce, crient au scandale.
1: Je jure.
2: Il y a des ministères où on a déjà prêté 5 dossiers d'appel d'offres qui sont dans le cabinet du bureau du ministre posé là. Parce que le ministre ne peut pas y apposer sa signature pour que le marché soit lancé, parce que les provisions ne sont pas disponibles.
1: Ouais.
2: Cette année 2026, c'est le fond du fond. C'est le fond du fond.
1: Seigneur.
2: Qui oblige les Camerounais à s'arrêter un peu. Et de revisiter, j'indique encore, de revisiter le chemin parcouru. Et je suis sûr qu'à l'issue de cette introspection, on va se rendre compte qu'on a pris le mauvais chemin. Le chemin le plus susceptible de nous perdre. On a commencé cette émission de d'antenne avec la chronique de M. Bertrand.
1: Oui, oui, oui.
2: Avec le comportement de certaines nations.
1: Oui, oui.
2: Et nous nous rendons compte au Cameroun que nous n'arrivons pas à constituer une nation.
1: Non.
2: on n'est pas encore une nation au Cameroun.
1: C'est grave.
2: On a même les questions basiques qui nous rattrapent 66 ans après l'indépendance. Vous comprenez un peu?
1: Ouais.
2: Il faut y mettre fin. Il faut re-questionner le Camerounais. Il faut que le Camerounais se réconcilie avec lui-même pour prétendre amorcer une marche en avant. Faute de cela, on va continuer à partager dans la forêt. Ne dit-on pas souvent que si tu te retrouves trois fois devant le même arbre en forêt, c'est que tu as perdu. Le Cameroun est au moins à 10 fois devant le même
1: devant arbre. Devant le même arbre.
2: En forêt.
1: Si vous permettez.
2: Totalement et définitivement perdu.
1: S'il vous plaît, juste une, un seul truc. Allô? Oui.
3: La menace du micro.
1: Oui.
3: Oui, Amédée, tu as raison. On est perdu.
1: Voilà.
3: Mais on a encore les yeux ouverts. Les 200 milliards, c'est rien. On prend l'argent, les gars qui ont vendu 15 tonnes d'or.
1: D'accord.
3: Ils nous laissent ça.
1: Merci beaucoup. C'est noté. Merci, mon frère. Oui, on s'est noté. Une seconde, vraiment. Allô?
4: Oui, bonjour, monsieur.
1: Je vous en prie, oui.
4: C'est papa François de Guinée.
1: Oui, papa François.
4: Vous me bloquez depuis hier, mais je ne peux pas aller aux Anglais.
1: S'il te plaît, allons-y.
4: Merci à monsieur Stéphane Ezidi. Je l'encourage, je le félicite pour ce jour.
1: Merci.
4: Georges, qui est là? Pour les 200 milliards, le Sénégal a fait un gouvernement qui a 30 ministères. C'est pas au Cameroun, vous avez au moins 100 milliards.
1: D'accord.
4: Maintenant, pour les inondations, comme Stéphane a dit, je le dis depuis plus de 10 ans aux radios, que la capitale devrait être déplacée ailleurs. C'est un texte qui m'a dit ça en 1974.
1: D'accord.
4: Que Athènes n'était pas là où ça s'est trouvé.
1: Papa François, on va reparler. Merci beaucoup, mon corps. Merci vraiment. Merci à tous. Hein, toutes nos excuses, évidemment, l'expression n'en est pas arrivée jusqu'à... Madame Nang Mbarga Ruffine Olive déclare avoir oublié sur le siège arrière d'un taxi un gros plastique noir dans la journée du vendredi 29 mai 2025. Eh bien, ce plastique contenait donc des flûtes, des sifflets et cloches d'église. Le taxi l'a transporté du carrefour Ekounou pour le carrefour Nkwaban vers 14h30. Elle prie donc toute personne qui aurait trouvé ce plastique dans le taxi de l'appeler au numéro 677-09-55-36 ou alors 657-90-32 ou déposer tout simplement le dit plastique ici à la maison de la radio Royal FM en face du stade Sapin-Mamban au lieu dit dépôt de sable. Monsieur Talounan Frankie déclare avoir oublié dans la malle arrière du taxi de marque Yaris un robot électrique et une vibrante électrique de marque Total. Le taxi l'a transporté ce matin 10 juin 2026 à la mobile Emana vers 8h30 et l'a déposé au carrefour Kwaban. Il prit toute personne ayant trouvé cet appareil de menuiserie dans le taxi de l'appeler au numéro 677-60-41-53 ou alors le 659-71-26-72 ou simplement, n'est-ce pas, déposer le dit sac ici à la maison de la radio. Royal FM situé à mi-moment en face du stade Sapin au lieu dit dépôt de sable. Alors, le présentateur du journal étant déjà là, eh bien, Georges Ameke, je vous écoute.
2: Oui, c'est avec beaucoup d'admiration qu'on a apprécié l'entrée dans ce studio de M. Yannick Sylvain Ngelewi. Certainement, c'est pour vous remplacer au siège de patron de ce studio pour le compte du journal de cette mi-journée. Yannick, bonjour.
5: Bonjour, Georges. Bonjour à tous. Bonjour à Bill Zerok, à Stéphane Dibi. C'est un plaisir, hein, plaisir partagé.
2: Toujours partagé par nous tous. Au menu de 12 heures.
5: Voilà, au menu de 12 heures. Vous savez, après la déconnexion de Simen Kamfigil du réseau, le prix du sac de ciment a explosé. Il est passé à 9000 francs CFA. Hein. Donc ça compromet les chances de construction. Vous savez, l'industrie du bâtiment et avec tout ce que cela peut engendrer comme conséquence. 9000 francs CFA. Et aussi, vous le savez, voilà, et au-delà de nos frontières, on parlera de l'Afrique du Sud, malgré la sortie du président Cyril Ramaphosa, il n'y a que les tensions persistent, les tensions xénophobes.
1: Mesdames, messieurs, je ne sais pas pourquoi est-ce qu'il a mis ma cravate, monsieur Mingelewi, mais je pense qu'elle est quand même assez jolie, ma cravate.
5: Non, elle est très belle.
1: Merci,
5: très belle, très jolie.
1: Allez, Georges.
0: Et votre tennis, votre basket.
2: Elle est cachée.
0: Hein. Je crois que
2: tu dévoiles ce qui est caché.
0: À la maison.
2: Tu dévoiles ce qui est caché.
1: C'est fini, les gars. Merci beaucoup.
5: Prendre attache avec
1: le l'équipe de production. Eh bien, j'étais là, je suis parti.
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25: Il est 12h.
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0: Bonjour mesdames, messieurs, bonjour. Nous sommes ensemble pour 30 minutes d'information radiophonique Royal FM 88.4. Bienvenue au journal. Maroua Garoua Kousseri, le prix du sac du ciment explose. Il passe à 9000 francs CFA, soit un taux supérieur à 40% selon les dernières indiscrétions. La déconnexion de Siminkan Figuil du réseau compromet les chances de construction au nord. Le choc assez saisissant, les experts présagent une flambée de spéculation redoutable. Prenons rendez-vous juste après la page spéciale consacrée à la mutuelle d'assistance et de solidarité. Douala, capitale économique du Cameroun, la gendarmerie nationale met hors d'état de nuire un réseau de fabrication de fausses monnaies. L'usine clandestine appartient à trois ressortissants chinois spécialisés dans la production des pièces contrefaites. Deux Camerounais figurent dans la liste des personnes interpellées. Les précisions dans ce journal avec Florent Goyam, chef d'ex brigade des reportages. Puis à l'international, Afrique du Sud, les manifestations xénophobes ne faiblissent pas malgré la condamnation du président Cyril Ramaphosa. Hier encore, dans le township de Johannesburg, les violences anti-immigrants ont eu lieu. Les militants invitent le gouvernement à appliquer la loi et à construire un mur à la frontière. Le mot d'ordre, expulser les ressortissants étrangers sans papier, c'est tout pour la vitrine.
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0: Le plaisir est le nôtre de vous savoir à l'écoute du 12h sur la 88.4, que s'informer sur nos antennes, s'investir dans le futur. Je suis Yannick Guélehuy. Claude Bauquin, bonjour.
2: Bonjour Yannick Guélehuy.
0: Mutuelle d'assistance et de solidarité, la valorisation de la solidarité africaine, portée par la Renapro Finance SA, est rendue à l'acte 6, 18 jours, nous sépare de la date de clôture des souscriptions fixée au 29 juin prochain. Le retrait des tickets pour le tirage au sort est l'action qui meuble la journée à l'agence Renapro Finance SA d'Ngousso. Claude Bauquin a capté quelques séquences dans ce reportage.
2: La convivialité et le sourire sont les éléments qui meublent la communication verbale et non verbale au sein de l'agence entre mutualistes et le personnel.
3: Monsieur Dormant, bonjour.
4: Bonjour madame.
3: Nous avions des financements allant de 100 000 à 2 millions. Villa moderne à usage d'habitation. Quel est le vos intérêts?
4: On va commencer par 1 million.
3: Vous avez les garanties de 1 million et vous avez un modèle.
4: Il est lancé le restaurant, le bar.
3: Cet argent va vous permettre de réhabiliter votre restaurant, bar.
4: Oui, oui.
3: Et vous allez mettre quoi en garantie?
4: J'ai un métier français à Smalen.
2: C'est la séquence d'un échange entre la directrice d'agence Manfouli Eve Christelle et le mutualiste Ndomo Clément qui est venu retirer son ticket pour le 4 juin, non sans évoquer qu'il a déjà soldé ses cotisations. Au sujet de l'œuvre, son choix est bien défini.
4: Depuis l'acte 1, nous on travaille avec Onaprof. J'ai mon petit frère qui a gagné même le premier acte 1 véhicule. On se sent toujours bien chez Onaprof. Merci à Onaprof de nous accompagner chaque fois. Je voulais relancer un espace de divertissement côté de notre espace et puis je voulais un peu le financement pour relancer cela. J'ai pas retiré le ticket. Depuis même on me met la pression. Il est retiré. Bon, commissaire, c'est ma maison. On va être là. Chacun qui fait son bonheur. Mais on encourage ceux qui perdent le temps qui traîne de venir. Parce qu'on va tous les accueillir. Qui vient, on va mieux les expliquer.
2: Entre appel et envoi de messages, la directrice d'agence Manfouli Eve Christelle s'active de manière à ce qu'aucun mutualiste ne rate le train de l'acte 6.
3: L'ambiance est bon enfant. Nous recevons les mutualistes qui veulent retirer leur ticket au Mola. Et pour ceux qui n'ont pas encore soldé, nous faisons les descentes et aussi les appels. Ceux qui ne sont pas localisables, les mutualistes siègent. Ils viennent solder. D'autres nous appellent sur leur lieu d'activité. Nous faisons les descentes. Nous exhortons ceux qui n'ont pas encore retiré leur ticket ou bien qui traînent les pas de venir retirer car le 4 juillet n'est plus loin.
2: À compter de ce jour, il reste moins de 19 jours si l'on tient compte des jours non ouvrables.
0: Merci Claude. Et à propos des prestations et avantages liés à la mutuelle d'assistance et de solidarité, les prestations et avantages liés au contrat sont acquis aux mutualistes après versement intégral du montant de contribution au plus tard le 29 juin de l'année de contribution à 16 heures selon l'offre choisie par, du moins pour la période qui va du 30 juin au 29 juin de l'année de prise d'effet. Le mutualiste est appelé à préserver son carnet de cotisation et sa fiche d'identification qu'il pourra présenter au personnel de Renapro Finance SA et ses filiales pour toute sollicitation liée à son assistance. En cas de survenance d'un événement heureux ou malheureux, le mutualiste est tenu d'adresser une demande d'assistance au pôle gestion Masso à Renapro Finance SA, constitué de documents assez spécifiques sur lesquels nous reviendrons.
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0: Eh bien, parlons d'énergie électrique et de la cimenterie privée d'électricité par un effacement brutal imposé par la Société camerounaise d'électricité. Le nouveau complexe cimentier de Figuil au nord Cameroun est à l'arrêt, porteur de graves conséquences dans le septentrion, telles que la perte des emplois. Le sac de ciment qui coûtait 6 000 francs CFA est passé à 9 000 francs CFA. Tout un secteur paralysé, ce qui devient d'ailleurs inquiétant. Vous avez donné la parole à un expert, Dorine Bimi.
5: Vous le dites si bien, Yannick Nguelewi. Le nouveau complexe cimentier de Figuil, au nord du Cameroun, qui a coûté près de 50 milliards de francs CFA, est à l'arrêt. Plus d'énergie électrique suffisante pour faire tourner son usine et une suspension qui entraîne de lourdes conséquences. Francis Bitioka est économiste.
6: Une usine comme ça, c'est des milliers de tonnes de production chaque jour. Et donc, le fait qu'elle ne puisse pas être qu'elle soit en arrêt, ça peut entraîner effectivement des pertes d'exploitation, ça peut entraîner des pertes financières, ça peut même entraîner, ça c'est de façon directe, ça peut entraîner des pertes de revenus pour les employés qui seront forcément en chômage technique.
5: La pénurie de ciment entraîne donc une spéculation sur le marché face à la forte demande et à la baisse de production.
6: Au-delà de ça, vous avez par exemple les distributeurs, ceux qui ont des camions et qui distribuent le ciment. Vous avez ceux qui sont dans les quincailleries qui vendent du ciment. Vous avez même les gens qui sont les entreprises de construction qui utilisent le ciment directement à cause de cette pénurie. Alors la loi de l'offre et de la demande va faire que les prix du ciment vont monter de façon spéculative. C'est pour ça qu'on va parler effectivement d'une augmentation de 6 à 9 000 du sac de ciment. Et si la situation perdure, ça peut même aller à plus.
5: Une hausse de prix de ciment qui aurait un impact direct et sévère. Francis Bitioka.
6: Elle est due à l'arrêt de production de la société Globelet qui gère les centrales à gaz de Kribi et les centrales à fuel de la Dibamba. Ces deux usines de production d'énergie pèsent pratiquement 40% de l'énergie consommée au Cameroun. Alors vous voyez que dès que vous enlevez ça du réseau, vous êtes obligé de rationner les gens, d'amener des délestages un peu partout et des entreprises privées ne peuvent pas supporter ces délestages. Ça va entraîner beaucoup de problèmes, notamment pour ceux qui construisent.
5: Avec l'effacement d'un site industriel stratégique, la crise touche désormais directement l'appareil productif.
0: Dorine Bimi. Je vous l'annonçais en titre, lutte contre la criminalité, la gendarmerie nationale démantèle un réseau de fabrication de fausses monnaies opérant depuis une usine clandestine au quartier Yassa dans le 3e arrondissement de la ville de Douala. Parmi les faussaires, 3 ressortissants chinois et 2 camerounais. Face à la récurrence du phénomène, vous avez échangé avec les citoyens sur leur capacité à différencier les vraies des fausses pièces de monnaie. Florent Goyam, chef d'ex-brigade des reportages.
7: Des centaines de millions de fausses pièces de monnaie et de billets de banque, du matériel servant à la contrefaçon, constituent la saisie de la gendarmerie nationale au cours de cette opération. L'information relayée dans les médias suscite chez les Yaoundéens stupeur et dénonciation.
8: Ça me choque parce que arriver à ça, c'est grave. Et en plus, on le fait au Cameroun.
9: Vous allez m'excuser parce que un étranger ne peut pas se lever du jour au lendemain et s'engager à venir ouvrir une société de fabrication de fausses monnaies. Ça veut dire que c'est une grosse tête qui est derrière cette personne.
10: On va finir avec les billets, maintenant c'est les pièces.
11: Ma soeur.
10: Autre pays, non. Hein? La magie.
7: Toujours, d'après les sources, cette fausse monnaie est presque identique à la vraie, à l'exception de son poids, des caractéristiques qui ne facilitent pas la tâche aux utilisateurs pour ce qui est de l'authentification. Luc et Marietta.
8: Pour dire vrai, non, je n'ai pas encore été confronté à cela.
9: Les anciennes pièces que nous avions à l'époque, on peut quand même faire la différence parce que les fausses pièces étaient en alu. Elles étaient un peu pliables. Mais avec la nouvelle gamme des pièces actuelles, il est très difficile d'identifier la bonne et la fausse pièce.
7: De son côté, Aziz, vendeur de noix de cola, a développé son mécanisme de détection de fausses pièces à la suite d'une mauvaise expérience.
11: Oui, j'ai vu, mais c'est seulement une fois que j'ai regardé ça. C'est pièce de 500. Et dès qu'on te donne, tu lances au sol, ça sonne, mais ça sonne plus fort. Quand ça sonne comme ça, c'est fausse pièce. Mais comme les 100 francs et les 50 là, je n'ai pas encore eu.
7: D'autres astuces s'ajoutent à la danse, de même que des appels à l'endroit des autorités pour l'éradication de ce fléau.
8: Maintenant, je vais prêter attention à cette pièce et à cette vie. En fait. Peut-être en touchant le poids, peut-être là je peux identifier si c'est une vraie pièce ou une fausse pièce.
9: Nous implorons juste nos dirigeants de mettre tout en œuvre pour que le Camerounais le plus moyen, le plus petit, se sente à l'aise. Parce que lorsque tout est bloqué, on est obligé de se retrouver dans le faux.
7: Pour l'heure, l'enquête se poursuit afin d'identifier d'éventuels complices et déterminer l'étendue des activités de ce réseau présumé.
0: En politique, députés et sénateurs sont invités à mieux défendre les intérêts des populations, notamment dans le cadre du débat d'orientation budgétaire. L'appel est celui du président des deux chambres. Les deux présidents des deux chambres du Parlement qui ont présidé hier les plénières d'ouverture des travaux de la deuxième session ordinaire de l'année législative 2026. Aboubakary Abdoulaye et Théodore Dakpo plaident aussi pour la préservation de la paix et de l'unité nationale. Des discours très salués par les parlementaires. Jean-Marie Anaba.
12: À l'Assemblée nationale, le très honorable Théodore Dakpo invite ses collègues à être à l'écoute des préoccupations des populations liées au coût de la vie. L'emploi des jeunes, l'éducation, la santé, l'accès à l'eau potable et l'énergie et bien d'autres. Mais la question foncière et la gouvernance du secteur minier interpellent la conscience collective. Honorable Kupita Damou, député UDC.
13: Nous attendons à ce que le PAN franchisse le pas. Et ce pas que nous attendons, c'est la mise sur pied d'une commission d'enquête parlementaire. Parce que c'est nous, le Parlement, qui représentons le peuple, comme il a fait comprendre. Ce secteur qui devrait servir de levier du développement de notre pays est aujourd'hui orienté vers la satisfaction des intérêts souterrains des individus. C'est une réalité.
12: Le Parlement devra continuer à jouer son rôle de législateur et de contrôle de l'action publique, mais il doit être le lieu où les préoccupations du peuple trouvent écho et des réponses. Honorable Marie-Louise Nguekam, députée UMS Hunkam.
14: Avec toutes les orientations qu'il a pu donner aujourd'hui, nous sommes très prêts à l'aider dans le travail que lui-même il a entrepris. C'était un discours très très riche, riche en enseignements, riche en conseils, mais également il invite tout un chacun à se mettre au travail pour qu'ensemble nous retrouvons la prospérité.
12: Si à l'Assemblée nationale l'on parle du discours de rupture, au Sénat, le président Aboubakary Abdoulaye demande au gouvernement de combattre toutes les dérives qui constituent autant de menaces pour le vivre ensemble et de trouver des solutions durables pour garantir la paix, la sécurité et l'unité nationale. Sénateur Paulin Djaroué du MDR.
15: On peut dire que derrière ce rappel à la cohésion se cache un rappel à la stabilité, cette stabilité durable qui dépend également de la capacité des autorités à répondre aux préoccupations économiques, sociales et sécuritaires des citoyens camerounais.
12: Ces parlementaires prennent alors l'engagement de préserver l'intérêt général pendant le débat d'orientation budgétaire en vue.
0: Jean-Marie Anaba, éditorialiste et chef d'ex-politique à Royal FM. Parlons de toute autre chose. Des archives souveraines pour la vérité historique, la justice sociale et la gouvernance numérique au Cameroun. C'est sous ce thème que se célèbre la 8e semaine internationale des archives. Occasion idoine pour la rédaction centrale de Royal FM de dresser l'état des lieux de la conservation des archives nationales et de présenter les défis à relever en vue de la préservation de la mémoire nationale avec un expert, Francina Teba.
16: Au Cameroun, les archives agonisent. Loin des standards du Conseil international des archives, le gendarme mondial qui fixe les normes forme les archivistes et défend l'accès aux documents. La mémoire nationale est en sursis. Un avis que partage Fabien Sotio, chef du service du suivi et du contrôle archivistique au ministère des Arts et de la Culture.
17: sur le terrain, en dehors de quelques structures qui puissent présenter un visage rayonnant de leurs archives, la plupart des structures publiques n'ont pas de structure d'archives viable. Donc, du coup, les conditions de conservation sont alarmantes. Le personnel qui est affecté n'a pas de formation. Les conditions de travail sont difficiles. La conséquence est que les documents sont abandonnés et s'auto-détériorent.
16: Malgré ce tableau peu reluisant, il existe tout de même des avancées considérables, selon l'ESPER.
17: Le chef de l'État a promulgué la loi numéro 2024-001 du 24 juillet 2024 régissant les archives au Cameroun. Et cette loi vise à sécuriser les documents qui sont produits, à donner des moyens pour le financement du développement et de la modernisation des archives, à préparer la professionnalisation dans le secteur et à bien contrecarrer les infractions.
16: Cependant, chaque document sauvé est un droit garanti et chaque boîte classée est une mémoire sécurisée d'après notre interlocuteur.
17: On conserve les archives pour l'intérêt public, parce que les archives vont permettre de justifier les droits de l'administration et des administrés. Elles vont permettre la reddition des comptes. Elles constituent la mémoire même de l'institution, des organisations et du pays tout entier.
16: Les archivistes font face à plusieurs difficultés. Fabien Sotio en présente quelques-unes.
17: Le manque de moyens financiers et matériels qui permettent véritablement de prendre en charge les documents. Le manque de personnel qualifié. La non-prise de conscience dans ce qui concerne l'importance des archives.
16: Le développement de l'archivage numérique, le respect des normes internationales, le renforcement des capacités techniques des archivistes, les bâtiments adaptés et le budget adéquat sont autant de solutions pour une meilleure conservation des archives dans notre pays, selon l'ESPER.
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0: En Afrique du Sud, les manifestations anti-migrants se poursuivent malgré l'appel au calme lancé par le président Cyril Ramaphosa. Plusieurs centaines de personnes défilent depuis lundi dans le township près de Johannesburg pour réclamer des mesures plus fermes contre l'immigration clandestine au lendemain d'une allocution du chef de l'État condamnant la xénophobie et les violences visant les étrangers. Cyril Ramaphosa avait pourtant annoncé un renforcement du contrôle migratoire et mis en garde contre les groupes qui exploitent ce sujet pour attiser les tensions. Depuis 2008, l'Afrique du Sud est régulièrement secouée par des vagues de violences xénophobes qui ont fait plusieurs victimes et provoqué le départ de nombreux ressortissants étrangers. Moyen-Orient, l'Iran a annoncé ce matin avoir visé les bases américaines dans le Golfe en représailles à des frappes menées par Washington contre des cibles iraniennes près du détroit d'Ormuz après la destruction d'un hélicoptère américain attribué à l'Iran. Les États-Unis d'Amérique affirment avoir répliqué par des bombardements sur le territoire iranien dans la nuit du 9 au 10 juin, tandis que l'armée jordanienne dit avoir intercepté plusieurs missiles visant une base américaine en Jordanie. Cette nouvelle escalade intervient dans un contexte régional déjà très tendu, marqué par la poursuite des opérations israéliennes dans le sud du Liban, malgré les appels à la désescalade et des menaces persistantes d'élargissement du conflit.
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0: Aux États-Unis d'Amérique, le ministère de la Défense a annoncé une révision majeure de son système de recensement. Les appartenances religieuses au sein de l'armée américaine, une décision portée par le ministre de la Défense, Peter Hegseth. Le nombre de catégories utilisées pour identifier les convictions religieuses des militaires passe d'environ 200 à 31, avec la suppression de plusieurs confessions dites non traditionnelles traditionnelle, dont certaines croyances païennes au mouvement spirituel alternatif. Selon les autorités militaires, cette réforme vise à simplifier l'enregistrement des données et à mieux adapter les services d'aumônerie aux besoins des soldats, tout en conservant les principales religions reconnues et la possibilité de se déclarer sans religion.
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0: Eric Christian Kouan, bonjour.
19: Bonjour Yannick Guélévi.
0: 22e tour cycliste international du Cameroun, l'étape de Limbé annulée.
19: À cause des pluies diluviennes qui se sont abattues sur la ville et rendues impraticables, la place de fête et la chaussée. Une réunion de concertation vient de s'achever. Le commissaire international des équipes techniques et de sécurité était sur le circuit à Limbé afin de décider du secteur de ravitaillement des 8e étape. Pour l'instant, le maillot jaune reste sur les épaules de l'Allemand Charroy Léo. Et hier, lors de la 6e étape, le circuit fermé de Douala a subi un contournement. Comme le confirme ici le président de l'Africa Cyclisme, Honoré Yossi.
20: Ceux qui connaissent un peu Douala, nous avons passé par le marché des poissons fumés à Bonabedi pour arriver vers le centre équestre. À certains niveaux, à cet endroit-là, il y avait des nids de poules qui ont été remblés par des gavillons qui avaient des gros morceaux. Et le commissaire international a estimé que les vélos étant très délicats, les coureurs pourraient chuter à ce niveau-là.
0: Éliminatoire mondial FIBA Afrique, la troisième fenêtre va se jouer à Douala, Eric.
19: Ce sera au complexe sportif de Japoma les 2, 4 et 5 juillet 2026. Le Cameroun jouera respectivement contre le Cap-Vert, la Libye et le Soudan du Sud. Cette étape est déterminante pour le second tour et les Lions de la balle orange qui souhaitent être du mondial 2027 doivent d'abord gagner tous leurs matchs du côté de Douala. Confirmation avec le secrétaire général de l'Africa Basket, Camille Njoikiti.
21: À Japon, oui, ce sera une première. C'est vrai que le président l'a dit tantôt, c'est pas un problème d'infrastructure, mais quelque part, c'est aussi un problème d'infrastructure. Nos joueurs qui jouent sur les meilleurs terrains à l'extérieur, mais aussi jouer sur un terrain, on va dire, potable, plusieurs années. On verra comment le public de Douala réagira ici autour des Lions, même si nous pensons que, oui, il y a beaucoup de beaux observateurs de la balle orange du côté de Douala, et donc nous serons certainement nombreux.
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0: Et justement, à propos de ce mondial, l'Afrique du Sud et le Mexique ouvrent le bal demain.
19: Le ton sera donné donc au Mexique et après les États-Unis d'Amérique et le Canada vont prendre le relais avec 71 matchs de poule pour déterminer les 32 équipes qui se qualifieront pour les 16e de finale. Avant le kick-off de demain, vous dites que de nombreux records sont battus, Olivier Ndemaïfo.
22: On le savait déjà, la Coupe du Monde 2026 va proposer 104 rencontres de football, soit 56 de plus que la précédente édition en 2022. À présent, l'on peut ajouter que 1238 footballeurs issus des 48 sélections nationales seront en lice également. 537 parmi eux ont disputé par le passé au moins une édition de la Coupe du Monde. En revanche, 891 autres y participent pour la première fois. L'on dénombre également 22 anciens champions du monde encore en course. L'Argentine est en tête avec 17 têtes couronnées de l'expédition de 2022. La France en compte 4 et l'Allemagne une seule en la personne de Manuel Neuer. Manchester City est le club le plus représenté avec 17 joueurs. Lionel Messi, Cristiano Ronaldo et Guillermo Ochoa vont participer à leur 6e Coupe du Monde, un record.
19: D'Amérique demande à la Belgique de refouler les Africains.
22: Il est question de ressortissants de la RD Congo du fait de l'épidémie d'Ebola qui y sévit. Les États-Unis d'Amérique en ont fait la demande à la Belgique par l'entremise de l'ambassadeur Bill White. Pour le pays de l'oncle Sam, il est urgent de prendre des mesures car l'épidémie d'Ebola pourrait atteindre une ampleur comparable à celle de l'année 2014. Une requête que la Belgique n'entend pas pour le moment suivre. Aucun cas d'Ebola n'a à ce jour été enregistré aux États-Unis d'Amérique. L'administration Trump envisagerait d'imposer des restrictions d'entrée à l'encontre des pays européens.
19: Les délégations anglaises et suisses se plaignent déjà de leur camp de base aux États-Unis d'Amérique.
22: Tout à fait. Hier, un séisme de magnitude 6.6 a touché la ville d'Orlando, entraînant plusieurs évacuations d'habitants. Aucun blessé n'est à déplorer, ni dégâts importants. Les secousses ont atteint le camp de base de la Three Lions, la sélection anglaise aux États-Unis. Concernant la natie suisse, son camp de base est situé tout près d'un site où foisonnent des serpents. Plusieurs cas de morsures ont d'ailleurs été enregistrés. Les footballeurs anglais doivent donc se montrer très prudents.
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0: Eric Christian Kouam, pour terminer, les Lions du football iront à la Coupe d'Afrique des Nations de juin prochain sans match amicaux.
19: La période de FIFA s'est achevée hier et malheureusement, le match initialement programmé entre le Maroc et le Cameroun a été annulé sans explication officielle. Pourtant, les joueuses professionnelles du Cameroun sont toutes en congé au pays. Elles iront à la CAN des femmes au Maroc avec des préjugés par rapport aux autres nations qui se sont déployées sur le terrain. Une situation difficile, comme le confirme ici l'ex-entraîneur national adjoint des Lions Indomptables, Anon Bernadette.
2: C'est vrai que ça fait mal. Ça, sans vous mentir, si je dis le contraire, c'est que vraiment, je n'ai pas joué ou bien je ne suis même pas toujours là. Ça fait mal de nous voir aussi en arrière et aussi en retard, parce que ça va jouer sur la compétition proprement dite. Déjà que nous avons été repêchés. Et la plupart du temps, quand on pense au repêché, on sait que le repêché fera quelque chose de merveilleux parce qu'il se prépare plus que tout le monde. Mais nous n'avons pas cette grâce parce que je crois qu'il y a aussi beaucoup de problèmes. Il faut souligner ça. Maintenant, par rapport au football et par rapport aux finances, c'est pas trop ça. Parfois, on oublie ce côté-là. On regarde seulement, on veut regarder de l'avant. Oui, c'est vrai, c'est bien beau. Mais il faut des moyens pour que cela soit. Et si...
0: Brian Biwa is with us for the summary of the news. 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

0: 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Présentation Yannick Guélehuy. Raissa Parker, elle est nôtre. Bon après-midi.
1: Yannick Guélehuy, bon après-midi et bon après-midi aux auditeurs.
0: Alors, pour cet après-midi, qu'est-ce que vous avez concocté?
1: Nous avons une histoire, c'est une jeune dame qui sera bientôt épouse, qui s'interroge sur son couple, parce que son futur mari dit ceci: « Je t'épouse l'année prochaine, sauf qu'une femme ne me surveille pas du tout, ne me demande pas d'où est-ce que je viens, ni à quelle heure est-ce que je rentre. » Et la cerise sur le gâteau, c'est ma mère qui prépare pour moi. C'est ma mère qui va préparer pour moi, aucune autre femme. Elle demande que comprendre derrière ces points soulignés par son futur mari. Et Fréchon Royal s'interroge également. Une femme est-elle obligée de faire la cuisine pour son mari? Peut-elle rester dans un mariage? Ce mariage où c'est plutôt sa belle-mère qui fait la cuisine dans ce foyer-là. On a aussi cette question derrière ce problème. Est-ce que vous, monsieur, ne mangez que la nourriture de votre mère, même si vous êtes en couple, ou vous ne mangez que la nourriture de votre femme? Nous avons ce problème, et à côté, l'avis des autres sur votre vie, est-ce que ça compte réellement, ce que les gens pensent de vous, ce que les gens disent sur votre vie, est-ce que ça compte seulement? Les auditeurs vont tenter de citer deux points, deux bons points d'abord et deux mauvais points que les gens disent ou alors citent constamment les concernant. Yannick.
0: Oui, en réalité, ce sont des thématiques très intéressantes. Ce que l'on pense de moi, c'est important. D'abord, par reconnaissance pour ses semblables.
1: Vous écoutez souvent quoi? Qu'est-ce qu'on dit souvent de vous?
0: En réalité, tout. Tout ce qu'on dit de vous, il faut avoir
1: une
0: oreille.
1: En bien ou en mauvais?
0: Que ce soit en bien ou en mal. Il faut avoir une oreille très attentive.
1: Un point, par exemple, en mal, qu'on dit très souvent de vous.
0: Bon, un peu moqueur quand même. Hein. Un peu moqueur.
1: Et vous vous reconnaissez dans ça?
0: Je me reconnais dans ça puisque je me moque de moi-même également.
1: D'accord.
0: Vous voyez un peu, je me moque de moi-même également. Ça me permet de me perfectionner.
1: D'accord.
0: Très intéressant. Et aussi, par rapport à la thématique, soit vous vous mariez, soit vous ne vous mariez pas.
1: Est-ce qu'il est en train d'épouser sa propre mère?
0: Voilà, il ne faut pas émettre des contraintes lorsqu'on veut s'engager dans une vie de couple. Mmh. Votre maman a fait ce qu'elle avait à faire avec son mari. Vous voyez un peu.
1: Il veut encore sa mère pour son mari.
0: Non, c'est à vous, c'est-à-dire votre papa a façonné votre maman.
1: Façonné
0: également votre épouse, vous voyez un peu, pour que ses enfants soient également des hommes demain. C'est la chaîne.
1: C'est un mariage qui s'annonce très compliqué, donc il faut s'entendre dès le départ.
0: Il faut bien s'entendre. Merci.

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L'Éternel ne bâtit la maison, ceux qui la bâtissent travaillent en vain. Si l'Éternel ne garde la ville, celui qui la garde veille en vain. Eh bien, c'est une protection pour un foyer, c'est une protection demandée à Dieu pour son foyer, pour son mariage. Beaucoup ne savent pas que face à certaines situations dans notre mariage, il y a une seule personne, il y a un seul être chez qui nous devons nous tourner. Même pour les fiancés, même pour les anciens mariés là, d'accord? Je rappelle ce psaume 127 parce que l'histoire de cette journée, l'une des histoires du jour, parle d'une jeune fille qui se prépare à être future Madame X, on va dire ainsi. Sauf qu'elle fait face à un dilemme, ou alors elle fait face à quelques consignes directives de la part de son futur partenaire. Elle dit, on vient de se rencontrer, c'est un nouveau couple, une nouvelle relation. On vient de se rencontrer, dans nos échanges, monsieur dit que l'année prochaine, il va m'épouser. Sauf que voici ses règles, je ne dois pas le surveiller, cher monsieur. Vous êtes nombreux à dire ainsi, n'est-ce pas? Une femme ne me surveille pas. Voici un qui prend les devants et dit déjà à son épouse, sa future épouse, qu'une femme ne me surveille pas. Une femme ne me demande pas là où je viens, à quelle heure est-ce que je vais rentrer. Comme je disais, la cerise sur le gâteau, tu ne prépares pas pour moi. Elle ne comprend pas ce qui se passe. Chamboulement total. Je ne ferai pas la cuisine pour mon mari. Normalement, certaines femmes pourraient se réjouir de ce point. Sauf que, qui fait la cuisine pour toi, c'est ta propre mère. Donc à chaque fois, ce que la maison va manger, c'est sa belle-mère qui va décider. C'est sa belle-mère qui fera la cuisine. Que comprendre derrière ces déclarations de son futur mari? Est-ce que c'est un mariage qui va prospérer? Un homme doit-il dire à sa femme qu'on ne me demande pas d'où est-ce que je viens, à quelle heure je vais rentrer? Un homme doit-il dire à son épouse ou sa future épouse que ce n'est pas à toi de faire la cuisine pour moi? Est-ce que ce sont des points qui passent normalement dans le mariage quand on parle d'une vie de couple? La deuxième thématique, c'est la vie des autres. L'opinion des autres sur notre vie, propre vie. Que pensent les autres de vous? Quand vous vous regardez, lorsque vous êtes face à votre miroir, vous dites certainement de très belles choses, mais est-ce qu'autrui pense pareil de vous? Est-ce que ce sont forcément de belles paroles ou toujours de mauvaises paroles sur votre vie? Est-ce que l'opinion d'autrui compte sur votre vie? On va échanger ensemble dans un instant. Le téléphone sonne déjà. Merci, ça prouve que vous êtes bel et bien connecté. Au 640 61 38 42 pour les autres, le 671 15 73 21, ces deux codes d'accès. Ce sera grâce à Salman et Sana, le King, que nous serons en direct. Il lisait déjà sur la toile plus de 10 ans dans le métier. Big up à toi, mon frère. Oui, 10 ans à Royal FM. D'accord? Donc, il se chargera de la mise en onde, réalisation, régie d'antenne. Le cadrage vidéo, Alain Kwekam. La coordination centrale, Roger Kieck de Kiki. La supervision générale du révérend pasteur Bissaï, Emmanuel Noël. À la présentation, je suis là pour vous jusqu'à 13h55. J'espère pouvoir adoucir vos cœurs, parce que c'est l'objectif de Fraîcheur Royale. Raïssa Parker, c'est moi. Juste à côté, Dorine Bimi va m'accompagner pendant ce temps. On aura aussi la page pratique et notre instant.

C'est Deborah Loukalou, vous la connaissez très très bien, on la reconnaît par son timbre vocal, également son message qui transcende les cœurs. C'est tellement magnifique de l'écouter ainsi, ça nous rapproche rapidement d'un psaume, dans la Bible. L'Éternel est mon berger, je ne manquerai de rien. Ou alors un autre qui dit « Quand les pensées s'agitent en foule, au dedans de moi, tes consolations réjouissent mon âme. » Mon Jésus est... Non, ok, pas chantant, laisse. Je laisse pas. Mais c'est bien de chanter. Surtout quand vous sentez la musique, vous sentez les paroles. Faites-le, même si ça dérange parfois les autres. Faites-vous plaisir. Hein, découvrez ce talent qui sommeille en vous. La suite est avec la mutuelle d'assistance et de solidarité.

0: Par la grâce de Dieu, nous serons au stade Omnisports Amadou Ahidjo de Yaoundé pour l'acte 6 de la Masso. Par la grâce de Dieu, vous allez terminer votre fonds de solidarité. Il faut le faire. Il faut le faire parce que lorsqu'on achève son fonds de solidarité, on est un mutualiste plein. On a ce statut de mutualiste. Nous avons besoin de vous. Le Cameroun a besoin de vous. Le continent tout entier a besoin de vous. Oui, il faut apporter votre pierre à l'édifice. Il faut construire notre Afrique ensemble, notre Cameroun ensemble. On a besoin de ton accompagnement. Ne te dis pas suffisant, voilà. Ne te dis pas je n'ai pas besoin d'un tirage au sort pour m'en sortir. Tout ne se limite pas à cette étape-là. Il y a d'abord ce fonds de solidarité de 26 000 francs CFA qui permettra à beaucoup d'autres citoyens comme toi de pouvoir s'en sortir, de pouvoir avoir de quoi manger, envoyer les enfants à l'école, changer même leur domicile. Quand on est propriétaire, demain, quand on sera propriétaire d'une maison moderne à usage d'habitation, ce ne sera pas l'effort d'une seule personne, mais l'effort conjugué de plusieurs. Et votre contribution, votre participation sera essentielle. 26 000 francs CFA, c'est le dernier virage, on a envie de dire. Les jours passent de plus en plus. Nous sommes le 10 juin 2026. La date limite est prévue pour le 29 juin de cette année également. Donc, il reste 19 jours exactement. On se rapproche de plus en plus de la date limite de versement de cotisation. Ça devrait entrer dans les oreilles et résonner très très fort en se disant « je ne peux pas manquer l'acte 6 de la Masso ». Pour ceux qui sont là depuis le départ, sachez que la récompense se trouve au bout de l'effort. Après 20 ans de cotisation de façon consécutive, ça veut dire sans arrêt, on ne s'arrête pas en mi-chemin en se disant « non, cette fois-ci, je crois que je suis fatigué, je n'ai pas ce qui utilise... le terme gagné, le verbe gagné, je n'ai pas gagné à l'acte 1, 2, 3, ça sert à rien de continuer. On va persévérer ensemble, on va insister ensemble, même si l'acte 6 nous loupe encore, nous renverse, on va insister. Parce que le découragement ne sera pas permis. Après 20 ans de cotisation de façon consécutive, je le soulignais, vous avez 5 millions de francs CFA reversés par la Masso à ce mutualiste en termes de récompense. Donc, tenons bon ensemble, continuons ainsi, en sachant également que même si au sein de la Masso, on est toujours accompagné en fonction de son ancienneté. Voilà, plus vous êtes ancien, mieux vos avantages se portent. Après 5 ans de cotisation, ou alors 5 ans de cotisation, oui, ou 5 ans ou plus de 5 ans de cotisation au sein de la Masso, de Rémaprove Finance SA, si vous arrivez à partir, à quitter ce monde, vous serez accompagné dignement. 2 millions de francs CFA, on ne crache pas dessus, donc 2 millions de francs CFA pour le mutualiste qui décède après ce nombre de temps passé au sein de la mutuelle. On doit continuer ensemble dans cet esprit de solidarité. La solidarité, ce sont des avantages qui se passent de manière égale. Voilà. Il n'y a pas quelqu'un qui profite plus que l'autre. Il faut le retenir, il faut le mentionner. Il n'y a pas celui-là qui sera tiré au sort parce que son nom sera ici, l'autre sera... Non. Même à la dernière minute, tout peut se passer pour vous. Tout peut bien se passer pour vous, si vous voulez qu'on précise ainsi. Pour le 4 juillet, la phase la plus importante en ce moment pour ceux qui ont terminé le versement de leur cotisation, c'est de retirer votre ticket de tombola en agence. Retirez votre ticket de tombola. C'est même impératif. Retirez votre ticket de tombola. Ce ticket va vous servir pour la célèbre date à mentionner dans les agendas pour le 4 juillet 2026, le 4 juillet de cette année. Donc, on va aller ce jour, dès 7 heures, les portes seront ouvertes, vous attendre. Les urnes seront installées, suivez les consignes, suivez le protocole sagement. Ne dites pas pourquoi moi on m'envoie là-bas, les autres sont ici. Si on vous a dit que l'urne concernant 2 millions de francs CFA, c'est de ce côté, c'est que c'est de ce côté. Donc, écoutez les consignes, écouter le protocole en cas de petits bobos, de petites difficultés sur le plan sanitaire. Les équipes, les professionnels du complexe hospitalier La Mamu seront sur place. Et même également, ceux qui voudront poser des questions concernant l'Institut universitaire Bissaye, il y aura le personnel sur place pour répondre à vos préoccupations. Est-ce que, par exemple, voici une question, lorsqu'on parle de 80% de pratique, 20% de théorie, est-ce que c'est réel? On va vous confirmer cela sur place. Donc, n'hésitez surtout pas. Venons ce jour, respectons les consignes, je le précisais. Et après, lorsque vous avez jeté votre ticket dans l'une, on attend tranquillement dans les gradins le déroulement de la cérémonie. Et il y a une dame que j'écoutais dans le journal hier qui disait « J'ai perdu un ticket, j'ai perdu ma chance l'année dernière parce que je me suis déplacée ». Non, restons ensemble. Restons ensemble, célébrons, partageons la joie des autres ensemble, même si vous n'êtes pas tiré au sort. Dites-vous que vous avez des avantages à profiter tout au long de l'acte 7 de la masse. Donc, restons ensemble. Lorsqu'on lit votre nom, manifestez-vous de la plus belle des manières en se disant « Dieu vient de me choisir. Dieu m'a localisé. » Les financements vont de 100 000 à 2 millions de francs CFA. Ceux qui sont dans la catégorie des 100 000 savent les projets qu'ils ont. Vous savez ce que vous voulez faire avec cet argent. Ceux qui sont à 2 millions savent également ce qu'ils veulent faire avec cet argent. Donc, lorsque vous êtes tiré au sort, c'est le résultat de vos efforts. Donc, on doit jubiler, on doit exprimer sa joie. C'est vrai que parfois, on est sous le coup de la panique. On se dit, est-ce que c'est nous? Est-ce que ce n'est pas nous? On lit généralement deux fois quand même, deux fois, trois fois. Donc, lorsque vous écoutez pour une deuxième fois, une troisième fois, manifestez, même par la main, si la bouche ne s'ouvre pas, levez la main. Voilà, manifestez-vous de la plus belle des manières. 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
12: The time is 1 p.m.
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1: S'ils sont riches, ce sont des sorciers. Ils cachent des secrets sombres. Il ne faut surtout pas les envier. Le mieux, c'est de rester pauvre.
0: Ça, c'est ce qu'ils racontent à tout le monde, hein.
1: Moi, je ne suis pas un de ceux qui pensent comme ça.

0: Si tu veux un peu de brise, prenne-moi.
1: Eh bien, beaucoup de racontage. Mais c'est Yahweh qui va donner pour moi. C'est Yahweh qui va penser à ma situation. C'est Yahweh qui va me relever. Il faut se le dire quand même. Dodo, des dodos, good afternoon, bon après-midi. Tu vas reprendre. Salmon, est-ce que Salmon est avec nous? Voilà, Dorine. Voilà.
2: Good afternoon, Raïssa.
1: Voilà.
2: Bonjour.
1: Ça va bien?
2: Ça va bien. C'est mercredi, c'est bientôt le week-end.
1: Mm-hmm.
2: C'est le week-end un peu.
1: Donc, à mercredi, on est à bientôt dans le week-end.
2: Oui, tu sais, quand mercredi arrive, c'est déjà le week-end. Hein.
1: Waouh!
2: Non! Quand mercredi arrive, c'est déjà le week-end.
1: Non!
2: Oh là là!
1: Doucement!
2: Oh là!
1: Ça veut dire que lundi arrive, tu vas aussi voir le week-end.
2: Non, lundi est trop loin. Strict, vraiment.
1: Mm-hmm.
2: C'est
1: mercredi,
2: lourd,
1: par
2: lundi.
1: Contre, le week-end
2: mercredi,
1: arrive.
2: Par contre, tu sais que jeudi, vendredi, c'est déjà proche.
1: N'est-ce pas?
2: Il y a quand même un petit sourire.
1: Ah bon?
2: Oui.
1: Bon, ça dépend. Hein.
2: Même si Salomon n'est pas d'accord avec moi.
1: Pour ceux qui charbonnent, même le week-end, là, on ne voit pas trop de différence. Sinon, tu vas bien?
2: Ça va, je vais bien.
1: Ça va bien, tranquille. Mm-hmm. Entre le terrain, entre la maison, entre la famille,
2: je
1: entre
2: t'assure,
1: les
2: tout
1: projets.
2: Ça.
1: Mmh, on s'organise comme on peut.
2: On s'organise, on n'a pas le choix.
1: Nous sommes mercredi aujourd'hui, donc ça va aller très très vite au téléphone, mais également avec nous ici en studio. On va surfer sur de la musique aussi, si le temps nous permet. La vie des autres sur ta vie.
2: Le temps va quand même nous permettre de dire ceci.
1: Mmh.
2: C'est comme si on s'est entendu hein, ce matin de mettre un débardeur ou bien un t-shirt ou bien, je sais pas,
1: n'est-ce
2: un
1: pas.
2: Petit haut à l'intérieur, tout blanc. Tu vois, ça nous ressort un peu notre beauté naturelle qu'on
1: sur
2: a.
1: YouTube, n'est-ce pas?
2: Exactement.
1: Allez-y nous regarder alors. On va nous lire les commentaires que vous avez laissés là-bas. Allez-y nous regarder sur YouTube. Ah, monsieur le directeur, mmh. Jean Patient. Allez-y nous regarder. On attend votre commentaire là-bas. Vous êtes fini. Vous êtes dit un monde doux vision. Donc, on attend votre commentaire.
2: Exactement.
1: Bon après-midi à vous. Un chaleureux bon après-midi, d'ailleurs. Dodo, je disais, est-ce que la vie des autres compte sur ta vie? Ce que les autres pensent, ce qu'ils disent.
2: Ça dépend, hein. Ça dépend. Si c'est que j'ai vraiment besoin de la vie d'une personne, des autres. Des autres, c'est qui, en fait? Des autres, c'est ma famille. Des autres, c'est autrui.
1: Oui, c'est pas toi, en tout cas. Les autres, c'est pas toi.
2: Non, j'ai besoin de ma famille.
1: Mmh.
2: Si c'est pour ça, j'ai besoin de ma famille. Mais les autres, vraiment, c'est le bonjour, bonsoir.
1: Ça ne compte pas, ce que les autres disent.
2: Ça compte vraiment pas. Peut-être on peut prendre
1: un
2: bout de ce qu'ils disent. Ok, mais on ajoute à ce que nous, on a comme idée, comme pensée.
1: D'accord. Mmh. Si tu passes dans la rue, t'es sapé comme tu es en ce moment, quelqu'un te dit plutôt, la fille, si... Comme si tu ne disais pas
2: ça
1: directement...
2: Ça ne va pas me déstabiliser, attends,
1: chute,
2: je suis désolée. Attends,
1: chute, ma sœur. Maman, la fille, si c'est quel habit ça? Veste, serrable au soleil, c'est là. Tu dis quoi?
2: Je passe.
1: Vraiment?
2: Je t'assure, je passe.
1: Ça entre quand même, non?
2: Oui, ça entre.
1: Oui.
2: Tu te poses la question intérieurement que, en fait, ma veste est trop serrée.
1: Ça veut dire que ça compte?
2: Non, ça compte pas. Tu te poses la question, mais tu prends pas ça en compte. Tu vas pas quand même arriver au boulot, tu vas dire non, il a dit que c'est trop serré, tu vas te détacher.
1: Mmh.
2: Non, tu continues tout simplement.
1: En passant, il te dit, pas directement, hein, c'est toujours voilà, comme ça, mais est-ce que la fille, si c'est que sa veste est déchirée derrière? Ça compte toujours?
2: Il me dit?
1: Non, il te dit pas, il lance comme ça, est-ce que la fille, si c'est que son habit est déchiré derrière?
2: Comment il lance comme
1: non.
2: Ça?
1: Sur la deux au téléphone, la vie des autres, ma chérie. Allô?
3: Trésor.
1: Oui, mon trésor, Constant.
3: Oui, oui, trésor, comment tu vas?
1: Je vais bien, gloire à Dieu. Et toi-même, ça va?
3: Ça va. Vraiment, tu te plains pas, on est là, on tient le coup.
1: Quel coup? Le coup de qui même vous tenez depuis là?
3: Non, on est obligé de tenir le coup. C'est
1: le coup de qui?
3: Le
1: coup de la vie.
2: Du coq.
3: Oui, le coup de la vie.
1: La vie se sent étouffée. Hein.
3: On dit ça.
1: D'accord.
3: Do, comment tu vas?
2: Ça va, je vais bien, merci, ça va.
1: J'aime sa façon de dire Do. Dis-nous, Constant.
3: Mon trésor... Je vais d'abord commencer par
1: le premier sujet.
3: Le sujet.
1: Mmh.
3: Non, le sujet du mari.
1: Oui, du mari. C'est pour ça que je parle du premier. Bon. vous classer selon vos préférences. Hein.
3: Ah, bon, c'est là. En réalité, une femme, déjà, premièrement, est obligée de préparer pour son homme, non? Mais si une femme ne prépare pas pour son homme, qui va donc le faire, en fait?
1: L'homme ne veut
3: c'est
1: pas.
3: C'est une obligation.
1: L'homme ne veut pas.
3: Ceci est un problème très compliqué parce que je suis convaincu que ce monsieur à Montrésor, il y a quelque chose qui ne va pas dans sa vie. Parce que si vous vous épousez une femme et vous lui dites que non, elle ne va pas préparer pour vous, vous lui dites que vous n'allez jamais, elle ne va jamais vous demander de vous venir. Ça veut dire que même si vous mourrez, d'ailleurs, elle n'est au courant de rien. Elle ne va pas poser aucune question.
1: Mais vous êtes non, comme ça, non?
3: Vous ne partagez pas donc votre vie avec elle. Un mariage, c'est partager deux vies, c'est-à-dire faire d'une deux vies une vie. C'est deux en un. Hein, vous êtes désormais une même personne, vous appartenez naturellement à une même vie. Et si quelqu'un vient à séparer, ça veut dire que vous n'êtes pas unis, non?
1: D'accord.
3: Vous n'êtes pas unis. Donc, c'est franchement, j'ai l'impression qu'il est dans une secte, dans un... on lui a dit... Il ne faut pas partager telle chose avec ta femme. Il ne faut jamais préparer à manger, à me tuer que ta femme a préparé. Parce que vous dites que c'est votre maman qui va vous faire à manger. Ça veut dire que votre maman va venir vivre à la maison et désormais elle est comme une deuxième femme pour vous.
1: Peut-être sa mère fait les meilleurs plats. On ne va pas directement aller dans le mystique, hein, mon cher.
3: Ah, ne vous mariez pas donc. Restez avec votre maman toute votre vie. N'est-ce Parce pas. Que vous ne pouvez pas faire d'un mariage quelque chose qui n'a rien à voir avec le terme mariage. Se marier avec quelqu'un qui partage sa vie. Et c'est de s'occuper de la personne, s'arrêter, monsieur, dans un truc très, très compliqué.
1: Mon trésor?
3: Oui, oui.
1: Est-ce qu'il vous arrive de manger un repas, qu'est-ce que je veux dire? Un repas autre que celui de votre épouse?
3: Oui, oui, comment pas? Comment pas? J'adore tellement le repas, le repas fait par ma maman, justement. C'est pas comme si... Ma maman, quand maman est à la maison, il y a des repas que je supplie. Hein, je cause avec madame que s'il te plaît, bébé, laisse maman préparer ça. Mm-hmm. Parce que j'ai encore les mêmes saveurs. Hein, j'ai encore cette nostalgie là, hein, de ces repas-là.
1: Je vois.
3: Et c'est maman qui prépare. Et je peux aussi manger le repas même de mes soeurs, même de mes belles-soeurs. Si elles sont à la maison, que maman, madame peut-être n'est pas... peut-être occupée. Ça me dérange pas.
1: Il y a des hommes qui ne mangent que la nourriture de leur épouse. Hein. Vraiment, ça existe. Non. Que si ce n'est pas fait par madame, je ne mange pas. Il s'affame, il maigrit.
3: Mais il fait donc quoi avec... Alors, mon trésor, qu'est-ce qu'il fait donc avec elle? Elle est donc qui pour lui, donc? Moi, je ne comprends pas. On est dans quel film, là? Hein? Mais vous n'aimez pas la nourriture de votre épouse. Ça veut dire que même le corps de votre épouse, c'est-à-dire la toute première nourriture, vous ne devez pas l'aimer.
1: D'accord. La deuxième thématique, Constant, parce que là, il y a quelqu'un qui nous attend sur la une.
3: Oui,
1: la vie des autres.
3: L'importance des autres.
1: Oui, l'opinion des autres sur votre vie.
3: Non, c'est pas très important. Hein. C'est vrai que la société nous influence suffisamment, c'est très difficile. Surtout pour vous, les femmes, hein, vous tenez toujours compte de la société, même quand vous habillez, même quand vous mirez, les actes que vous posez, vous tenez beaucoup trop compte des autres de la société. Mais nous, hommes, on n'a pas très grand chose à y voir.
1: Qu'est-ce que tu entends souvent? Deux points que tu entends souvent, deux bons points que tu entends souvent sur ta vie, sur toi, par exemple. Comment est-ce qu'on te qualifie en bien? Il est parti? Non, je crois qu'on a un petit souci avec la 2. Voilà, c'est carrément... Voilà, sur la 1. Non, c'est pas le réseau. Sur la 1, le grand Basile. Allô?
4: Ma championne.
1: Oui, mon champion.
4: Bon après-midi.
1: Bon après-midi à toi. Bienvenue.
4: Ma championne, Doudou.
2: Merci, bon après-midi.
4: Bon après-midi à l'équipe qui vous accompagne. C'est mercredi aujourd'hui.
1: Mercredi, effectivement.
4: Oui, ça passe de... Ce monsieur qui demande à sa femme de ne jamais faire manger pour lui, de ne jamais poser des questions d'où il vient, s'il n'est pas là, qu'elle reste tranquille. Mais il dit qu'il est son mari, comment? Moi, je ne vois pas le mariage là-bas. On dirait que c'est sa bonne. Et vous voyez un peu, le monsieur se comporte un peu comme s'il était marié d'abord, et il y avait une deuxième femme. Mais il dit à la deuxième femme que c'est la première qui contrôle. Donc j'ai bien peur que ce monsieur en réalité a épousé sa deuxième femme. Mm-hmm. Oui, épousé à sa première qui est sa
1: mère.
4: Maman, sa mère, de faire manger et la seconde qui vient d'arriver ne peut qu'exécuter les ordres de sa mère.
1: D'accord.
4: Est-ce maintenant, quand il dit que s'il n'est pas là, qu'elle ne pose pas les questions, j'espère que sa mère vit dans la même maison. Hein.
1: Apparemment, parce sa mère que... va vivre dans la même maison.
4: J'espère que quand il n'est pas là, sa mère aussi doit être là. Parce que les deux ne sont pas là au même moment. Ce qui se passe ici dehors, on a bien peur.
1: Vraiment.
4: Que cela soit ainsi. C'est pour ça qu'elle exige plutôt. Il exige plutôt de manger la nourriture de sa maman.
1: Est-ce qu'un homme ne doit manger que la nourriture? Il est parti lui aussi. Voilà, 671 15 73 21 640 61 38 42. On s'y est aussi coupé avec notre ami Basile. Je lui ai demandé, est-ce qu'un homme ne doit manger que la nourriture, hein, faite, concoctée par son épouse? Au téléphone sur la 2. Allô?
5: Oui, bonjour, madame.
1: Bonjour. Papa François du troisième âge.
5: Oui. Je n'appelle pas souvent à vos émissions parce que ce n'est pas de mon niveau, ou alors

0: población. Sinon, le mariage doit durer combien de temps, selon cette maman-là, qui doit préparer pour son enfant.
1: Clairement.
0: Ça doit durer combien de temps? Elle-même, elle a fait durée de vie. C'est elle qui va, l'enfant ou c'est son enfant qui pourra l'enterrer. Comment se met dit que moi, c'est ma mère qui va préparer pour moi?
1: Et si elle décède alors?
0: Alors, on ne sait pas. Je crois qu'il est appelé que l'enfant accompagne sa mère à sa demeure. Et sa femme reste avec lui. Qu'est-ce qu'elle a prévu? Qu'est-ce qu'elle a fait de son propre mariage avant de se muter au mariage de ce garçon?
1: De son fils.
0: Vous le comprenez, vous êtes questionné comme ça. Pour moi, c'est un gars qu'on doit afficher qu'aucune fille ne pourrait accepter de se marier avec lui.
1: Il ne
0: se marie jamais. C'est ce que je peux dire. Merci de m'avoir ici.
1: Merci beaucoup, papa François. Voilà. Il est très remonté voilà, par rapport à ce problème. Il est vrai, papa François, si cette dame parle de son futur mari ainsi, il faut comprendre que plusieurs autres partenaires, plusieurs autres hommes se comportent de la sorte. On ne me surveille pas, on ne prépare pas pour moi, on ne fait pas ci. Vous vous demandez, est-ce que vous êtes dans un mariage ou vous êtes en face de votre adversaire? Au téléphone sur la une, c'est Fongan Merlin. Allô?
2: Oui, Raïssa, bonjour.
1: Bonjour, mon très cher.
2: Merci bien, je salue Dorine.
3: Merci.
2: Et je salue également tous les auditeurs. Tous les techniciens se sont salués.
1: C'est très gentil.
2: Raïssa, je vais aussi aller dans cette thématique. Je voudrais d'abord savoir si jamais peut-être vous avez pu avoir ne serait-ce que l'âge de Toutoureau. Parce que des fois, l'immaturité peut conduire à ce genre de prise de décision.
1: C'est pas faux, hein.
2: Vous savez, il y a des jeunes aujourd'hui... Oui, c'est vrai, il y a des jeunes aujourd'hui qui se marient par mimétisme. Parce que ma copine, ou alors mon ami, ou alors mon copain a fait ci, moi aussi, je dois faire la même chose. Donc, il y a aussi parfois l'immaturité qui peut entrer en jeu. Parce que c'est inadmissible, c'est même incompréhensible que un homme dise qu'il veut épouser une femme, mais il pose ce genre de conditions. Mais ce qui est donc marrant, c'est que des fois, après avoir posé ces conditions avant d'être mariée, parfois la femme réussit toujours quand même à accepter ce genre de mariage et pour plus tard se plaindre de ce mariage, alors qu'au départ, elle a eu toutes les garanties que ce n'était pas un bon mariage.
1: Okay.
2: Donc moi, je ne comprends pas vraiment. Oui, c'est vrai, il y a des femmes qui acceptent ce genre de choses. Hein.
1: Que non, il n'y a pas de souci, j'accepte. Mariage à tout prix, quoi. Le mariage à tout prix.
2: Oui, justement, c'est ce que je dis. Il y a des gens qui vraiment ont ça en tête, déjà mariage à tout prix. Mes copines sont déjà mariées, il faut que je me marie. C'est-à-dire que même quand on te présente en face de ton visage que non, ce n'est même pas la bonne voie, on va quand même, parce qu'on veut aussi être madame telle.
1: Voilà. Donc,
2: c'est un peu un véritable piège.
1: D'accord.
2: Je vais dans la deuxième thématique.
1: La vie des autres, l'opinion des autres sur
2: oui,
1: ta vie.
2: Oui, la vie des autres... Vous savez, ça dépend de la personnalité de tout un chacun. Il y a des gens qui, parfois, vraiment ne peuvent pas vivre sans les autres. C'est-à-dire que pour vivre sans les autres, sans que les yeux des autres ne leur disent ce qu'ils doivent faire dans leur propre vie, c'est un peu compliqué. Mais par contre, il y a aussi des personnes qui, véritablement, assument leur être, assument tout ce qu'ils peuvent faire dans leur propre vie, toutes leurs décisions sans forcément avoir l'avis de quelqu'un, même en famille, hein, parfois chez certaines personnes, même en famille. C'est-à-dire que du genre, quand il veut faire sa chose, dis tout ce que tu veux, il va faire, ça va brûler tes doigts, il va apprendre.
1: Il faut un grand mélan.
2: Mais il y a d'autres que... Oui, Raïssa.
1: Qu'est-ce que vous entendez souvent en bien de vous? Qu'est-ce qu'on dit souvent?
2: Bon, en bien de moi, certaines personnes disent de moi que je suis quelqu'un de bien parce que je sais vivre avec les gens. J'ai rarement des difficultés de vivre avec des personnes et surtout des personnes qui sont totalement même différentes de moi. Moi, je suis quelqu'un que j'ai une forte capacité d'adaptation.
1: Wow.
2: Donc, même si vous avez n'importe quel genre de caractère, je vous étudie et je vis avec vous en fonction de votre caractère.
1: Il y a forcément des défauts.
2: Que je conduis souvent de moi.
1: Il y a forcément des défauts.
2: Pardon?
1: Qu'est-ce qu'on dit en mal? Qu'est-ce qu'on dit en mal?
2: Chez moi?
1: Oui. Vous n'êtes pas parfait.
2: Je suis quelqu'un de très réservé.
1: Que vous êtes très réservé.
2: Hyper réservé même. Oui, et très casanier aussi.
1: Vous confirmez?
2: Donc, je peux dire que oui, je confirme, ça c'est une vérité.
1: D'accord.
2: Donc, certaines personnes le disent de moi, et moi-même je constate que c'est une vérité. Mais bon, en même temps, c'est mon comme ça.
1: D'accord. Merci d'avoir appelé.
2: Bonne émission.
1: Bonne journée à vous. Aussi 71 15 73 21. La vie des autres, ça compte ou ça ne compte pas finalement, ma belle?
3: À moitié.
1: Donc, on considère un peu, parfois pas.
3: Oui.
1: Qu'est-ce qu'on dit en bien de toi?
3: Oh là là. Que j'ai énormément la joie de vivre. Hein. Donc, je suis une personne avec laquelle on ne s'ennuie pas.
1: Mm-hmm.
3: Voilà ce qu'on dit. De bien en moi.
1: En deuxième point.
3: De mauvais.
1: De non, en bien d'abord.
3: Ah, toujours de bien.
1: Oui.
3: Très jovial. Hein.
1: Très jovial.
3: Oui, toujours souriante. Voilà.
1: Alors que tu cries souvent sur nous, Isla.
3: Oui, des fois.
1: Des fois.
3: Quand il faut crier, on crie.
1: N'est-ce pas? De mauvais points. Qu'est-ce qu'on dit en mal?
3: C'est vrai que j'ai jamais entendu quelque chose de mal. Hein. Sauf que vraiment, toi, tu es tout comme ça. Tu ne sors jamais.
1: Mm-hmm.
3: Donc, quand on m'invite, des fois, je dis, j'acquiesce, je dis, ok, d'accord, j'ai compris, je serai là. Mais à la dernière minute, j'ai tapé Dino, vraiment.
1: Casanière.
3: Exactement.
1: Casanière, alors, sur la 2, au téléphone, allô?
4: Oui, ma princesse.
1: Ok, c'est une voix champagne, alors. Oui, ma
4: princesse. Mais ne goûte pas ce qu'il y a à l'école. Hein.
1: Quoi?
4: Non, le champagne ne goûte pas.
1: Le blague est pas. Voilà l'homme qui veut épouser. Il dit qu'il boit champagne. Il dit qu'il ne goûte pas le champagne.
4: Oui, il ne boit pas le champagne, c'est pas la blague.
1: Il boit de l'eau, mon père.
4: Oui, nous, voilà, c'est le meilleur vin.
1: Une voix haut. Une voix haut, alors. Une voix haut potable.
4: Quand on voit le cœur si fraîche, si plein d'amour, c'est l'ensemble de la princesse comme vous. Là, je sens heureux. Bien, pourquoi on désire que la soumission soit de telle?
1: Et
4: on ne peut pas manger parce que, en entrant dans la thématique, si toi tu es là, tu dois le préparer à manger, mon frère. C'est compliqué. C'est compliqué. Tu sais pourquoi d'être le fond comme ça, ma princesse?
1: Non.
4: Bon, il y a d'autres enfants que le père, que l'homme épouse l'homme à cause du pouvoir de papa, à cause des moyens de papa. Il oublie que. Il faut qu'il prépare son avenir pour lui-même. Donc, ses enfants, comment seront ses enfants de demain? Il prend la femme, il a de l'autre parce qu'il a peur que le père va le fuir. Le père va faire ceci. Mon frère, c'est là ta vie, c'est là ta part de famille que tu as en train d'arranger. Et maintenant, c'est dans ta famille-là qu'il faudra que cette femme puisse être vraiment déterminée avant de savoir si qu'elle est une reine mère.
1: Ça
4: se donne un peu pas, mon frère. Que c'est quoi? Même si elle vient au début, elle ne connaît pas, on doit la prendre.
1: Mm-hmm.
4: Oui, tu l'amènes doucement, sans la guerre.
1: Ça marche.
4: Et le lendemain, elle doit avoir le courage, le lendemain, elle doit préparer.
1: D'accord. Le prince Akéon.
4: Oui, mon bébé.
1: Quelles sont tes qualités? Qu'est-ce que les gens disent de toi en bien?
4: Bon, pour moi, d'abord, je sais simplement que j'ai une population qui aime. Mettre les sous moi, qui aiment me voir.
1: Ils disent quoi?
4: Et qu'ils aiment m'écouter.
1: Et qu'ils aiment t'écouter.
4: Oui, parce que je suis clair, je suis, comme tu me connais là, je suis dans toutes mes vérités nécessaires, que possible.
1: Mmh.
4: Donc, même dans la blague, je suis dans la vérité. Donc, ce n'est pas parce que je suis dans la blague qu'elle veut m'amuser.
1: Et qu'est-ce qu'ils disent?
4: Là, tu dis?
1: Qu'est-ce qu'ils disent en mal de toi?
4: En mal de moi?
1: Oui.
4: Bon, d'autres pourront me détester parce qu'ils ont peur de moi. Peut-être que je sais quelque chose. Ça ne donne pas peut-être parce que je suis une autre personne qu'ils ignorent.
1: Je ne comprends pas.
4: Non, pas plus.
1: Ils disent quoi de toi en mal? Que tu es comment? Méchant? Tu es, je ne sais pas, réservé? Tu es chiche? Bah, tu peux être chiche, hein.
4: Non, personne ne m'a jamais dit que je suis chiche, hein.
1: Moi,
4: je dis. Oui, ni peut-être. Attends, ma princesse.
3: Okay.
4: Je te réponds là, méchant, mon bébé.
1: Okay.
4: Qu'est-ce que tu penses de moi?
1: Okay.
4: C'est mon bébé, non?
1: Baissez le volume.
4: Je te connais depuis longtemps, non?
1: Qu'est-ce que tu penses de moi?
4: Allô? Tu dis là,
1: non,
4: mais
1: je voulais.
4: Je dis
1: non,
4: vérité.
1: Calme-toi.
4: Et le fois que tu entends, parce que
1: voulais...
4: le fois que tu m'entends là, c'est un peuple qui est ma famille.
1: Je voulais me rassurer que tu écoutes.
4: En tout cas, on est ensemble, alors.
1: On est ensemble, le prince Akéon.
4: Okay.
1: Qu'est-ce que je pense du prince Akéon?

0: C'est une question compliquée, hein. Je sais pas, c'est jamais venu dans ma tête de penser. Bon,
1: il est toujours rigolo.
0: Il est rigolo. Mm-hmm. Voilà, merci Dodo. Non. Quoi d'autre, ma sœur? Mm-hmm. On prend l'auditeur d'abord. Allô?
2: Qu'est-ce que... Oui, allô, bonjour, Alissa. Bon après-midi.
0: Bonjour, bon après-midi.
2: Bon après-midi, Dodo.
1: Merci, bon après-midi.
2: Ouais, j'espère que vous allez bien. Ok, par rapport à la thématique, je ne sais pas quel est le premier. Mais moi, je dis un homme qui n'accepte pas manger la nourriture de
0: sa femme.
2: Sa femme, il faut déjà se poser beaucoup de questions. Mm-hmm. Est-ce que ce n'est pas les conditions qu'on lui a données? Est-ce que il n'a pas une autre femme chez qui il mange la nourriture? Bon, si c'est sa mère, est-ce que sa mère devrait rester avec eux dans leur maison? Mm-hmm. Ça, c'est beaucoup de questions qu'il faut se poser.
0: Je vois. D'accord. Oui. Et vous êtes marié, mon très cher?
2: Oui, je suis. C'est ATT.
0: ATT. Ah, ok, c'est ATT. Il est marié.
2: Oui, je suis marié.
0: Vous ne mangez que la nourriture de votre femme?
2: Non, je ne peux pas dire que je mange que sa nourriture, puisque je travaille en journée, je dois manger quelque part. Mmh. Mais à la maison, j'aime bien manger. J'aime vraiment bien manger la nourriture de ma femme.
0: Et qu'est-ce qui est meilleur, pour madame ou pour quelque part?
2: Non, même pour ma mère n'est pas meilleur que pour ma femme.
0: Oh, oh, oh, oh, ATT, oh, oh. Sa spécialité, c'est quoi déjà, la spécialité de madame? La spécialité de madame.
2: Elle est enseignante.
0: Non, je dis qu'elle maîtrise quel plat.
2: Bon, en fait, tout ce qu'elle prépare est bien. Ouais. C'est beaucoup plus de légumes.
0: N'est-ce pas?
2: Oui. Voilà. Et ça, c'est parce que moi, j'aime les légumes.
0: Tu aimes tout alors de madame. La vie des autres, est-ce que ça compte, mon cher?
2: Non, ce qui est sûr, c'est que nous sommes dans un monde où on ne peut pas s'en passer de la vie des autres. Mm-hmm. Quel que soit ce qu'on fait, même si on écoute ou on n'écoute pas, ce qui est sûr, c'est que ça va nous attirer l'attention.
0: Le Congossa dit quoi de toi alors?
2: Le Congossa?
0: Oui, dit quoi te concernant?
2: Non, l'objet qui est, comme je vous dis, on ne peut pas s'en passer de tout ça, que ce soit le Congossa ou
0: le Congossa dit quoi sur ta vie? On dit que tu es comment? Oui, sur ta vie, on dit que tu es comment?
2: Non, honnêtement, comme j'ai toujours l'habitude de dire, moi je regarde pas ce que les gens disent.
0: Tu n'entends rien. Tu n'entends rien, tu n'as jamais rien entendu.
2: Oui, je n'ai jamais rien entendu. Donc, moi, ce que j'ai à faire, je fais. Ce que je peux porter, je porte. Mm-hmm. Tant que moi, ça me plaît, tant que ça plaît à ma femme.
0: Mm-hmm. Même prière. À tout à l'heure, ATT.
2: Ok, bon après-midi à vous.
0: Je vous en prie. Au 6-71-15-73-21, le 6-40-61-38-42.
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0: Un mercredi de suspendu sur l'antenne, au téléphone. Allô?
4: Allô?
0: La Remedy Boy.
4: Oui, la Remedy Boy est là.
0: Good afternoon.
4: Good afternoon, Doreen, and good afternoon, Raisha Parker.
0: Thank you so much.
4: So how is it going this afternoon? How is it going this afternoon? How are you doing?
0: No, I'm so fine. Thank you
1: so
0: much.
1: So good.
0: I'm so good.
4: Vous avez dit que quoi? On doit préparer la nourriture. La femme doit préparer
0: La belle-mère.
4: Elle doit préparer pour que je mange?
0: Oui.
4: De quoi je suis devenue quoi?
0: Mais attends, c'est ton mari qui demande, femme soumise.
4: Ok. Ce n'est pas pour me gâter, je veux connaître le préparer aussi. Il faut qu'il goûte ma nourriture pour savoir que j'ai aussi appris à préparer à ma famille.
0: Non, il ne veut pas. Tu es déjà validée, mais tu ne prépares pas dans la maison là. On fait comment?
4: Que sa mère est devenue quoi? Elle est bonne. Non.
0: Tu fais comment?
4: Ma mère peut préparer une fois au mariage, je prépare aussi.
0: Il ne veut pas. Tu laisses le mariage là, maman Vera.
4: Le mariage là, que c'est elle c'est qui prépare.
0: Oui.
4: C'est sûr qu'elle va me donner l'automatie là-bas. Mais... C'est sûr qu'il ne veut pas me retenir là-bas. Puis qu'elle reste seulement, elle me lave, je mange. Et qui est...
0: C'est la belle vie, non? Tu ne veux pas, tu ne veux pas ça.
4: Moi, je ne veux pas la belle vie, là. Les conditions, là, je ne suis pas dedans.
0: Hey, femme soumise à son mari, tu dis non.
4: Non, c'est les conditions. Que quoi? Quel homme va accepter ça?
0: Ça marche.
4: Maman, c'est sa mère qui va travailler à sa femme. Au contraire, c'est la femme qui devait travailler à la belle-mère. Donc, tout est déjà devenu au contraire.
0: Vraiment.
4: Non,
0: ça ne donne pas.
4: Il y a quelque chose qui est louche quelque part. Il y a quelque chose quelque part qu'on ne comprend pas.
0: D'accord.
4: Maman, ça garde la tête. Donc, il faut être proche pour connaître le fond du dossier.
0: Maman Vera,
4: oui.
0: La deuxième thématique, qu'est-ce que les gens disent te concernant?
4: Qu'est-ce que les gens disent de?
0: De toi. Qu'est-ce qu'ils disent de toi?
1: Ambiance.
4: Ah. Je m'en fous de ce que les gens disent.
0: Non,
4: de moi,
0: ouais,
4: que
0: je dis.
4: On dit que maman belle a fait les remèdes. Oui, et que ça marche. Point bas. Quelqu'un derrière mon dos veut savoir comment. Je n'ai pas de camarades.
0: Okay.
4: Je n'ai pas d'amis. Je veux savoir alors comment c'est qu'on dit derrière mon dos.
0: Tout le monde dit.
4: C'est que toujours que les jaloux vont toujours parler derrière ton dos.
0: Ouais, okay.
4: Quand tu vis, on doit toujours parler derrière ton dos.
0: Ils disent quoi? Que tu es comment? Gentil?
4: Que maman Vera fait les remèdes, que ça marche.
0: Oh.
4: Donc, je dis que comment parmi les 14 enfants de mon père, on a laissé que toi, maman Vera, pour connaître les remèdes, les autres enfants ne connaissent pas. Je dis que ce n'est pas moi qui ai choisi, ce sont mes parents qui ont décidé que ça se passe ainsi, mon père.
0: Très bien.
4: Il n'est vu plus, ça fait déjà 25 ans, donc je ne peux plus lui poser la question pourquoi c'est moi.
0: Il a choisi. Merci.
4: Il est déjà dans la tombe, non?
0: Merci, maman Vera.
4: La choisie, c'est la choisie.
0: Oui, effectivement. Maman Vera.
4: Oui.
0: Have a good day.
4: I should have a good day?
0: Yes, have a good day.
4: Thank you. Love you.
0: Love you. Love you too. Voilà. Tu connais cette chanson, n'est-ce pas, ma belle?
1: I
0: feel good.
1: Dan dan dan dan
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0: Je l'avais dans ma tête et j'ai dit non, il n'y a qu'avec toi que ça peut marcher, mon frère.
1: Oui,
0: ça peut, ce feeling ne peut que se faire avec toi. Et puis on partage avec les auditeurs. Pour ceux qui sont nés en 2000 là, traversé, parce que
1: ça
0: c'est. Ça, c'est une chanson de cœur. Hein? Quand tu... Non! Jusqu'à tu viens de recevoir un tingling dans ton téléphone. Tu connais tingling? Tu connais pas tingling?
1: Tingling.
0: Elle ne connaît pas tingling. Elle dit, Alain Kwekam, tu connais le tingling? Ah non, comment elle connaît pas le tingling?
1: Le tingling, c'est quoi?
0: Non! Attends. Oh, quand tu reçois de l'argent, un message, ton téléphone fait comment?
1: Ding-ding.
0: Elle n'a pas le bon son. C'est tingling. Faut changer ton téléphone. Okay. Quand tu reçois une bonne nouvelle, par exemple, tu commences là. I feel good. Ta-na-na-na-na. Non, c'est du lourd. Au téléphone, sur, je n'ai pas reçu d'argent. Je vous vois venir. Sur la 2. Allô?
5: Allô, bon après-midi, ma chère Aïssa.
0: Mon cher William Gongan.
1: Merci beaucoup.
5: Je veux demander qu'est-ce qu'on dit de nous, en bien ou en mal.
0: En bien ou en mal, les deux camps, hein, les deux camps. Personne n'est parfait, n'est-ce pas?
5: Ok, donc en bien, on dit de moi que je suis quelqu'un de vrai. Quelqu'un qui dit beaucoup de vérité. Et que, les gens qui disent que toute vérité n'est pas bonne à dire. Mais...
0: C'est ce que tu dis ou les gens ont dit.
5: Je dis que je suis trop vrai, je suis trop... Bon, en fait, on lui veut montrer que il est trop juste, il est trop bien. Bon, ça plaît à d'autres, ça ne plaît pas.
0: Toi-même, tu vois comment?
5: Bon. Non, je vois que c'est comme ça. Je n'aime pas le faux, quoi. Je ne défends pas le faux.
0: N'est-ce pas?
5: Oui. Quand quelque chose n'est pas bien, je ne veux pas rien dire que c'est bien.
0: Je vois.
5: Je vois un peu.
0: Je vois. Ça marche.
1: Bon, pour l'autre thématique, je vais me marier l'année prochaine, mais mon mari dit que ce n'est pas moi, ce ne sera pas à moi de faire la cuisine, ce ne sera pas à moi. Mais à sa mère.
5: Qui doit faire la cuisine pour le mari,
1: sa mère.
5: Et qui fait la cuisine de son père là-bas? Si sa mère vient. Je veux savoir,
1: quand toi tu viens, qui fait la cuisine? Bon, peut-être le père est décédé, moi je ne comprends pas en fait.
5: Oui, même si le père est décédé, moi je pense que c'est ta femme. C'est la nourriture de ta femme que tu dois manger.
1: Mmh. Personne d'autre.
5: Si tu manges la nourriture de ta mère, et quand ta mère ne sera plus là, puisque on a appelé à...
1: Bon, tu ne manges plus.
5: C'est à qui Dieu a fait grâce, ils enterrent leurs parents.
1: Mmh.
5: Si tu enterres ta mère demain, qui continue la cuisine, qui tu vas... En fait, tant que ta femme va te faire manger.
1: Mmh.
5: Donc moi, je pense que le poulet là, c'est... Il y a peut-être quelque chose derrière ça.
1: D'accord.
5: S'il ne veut pas que sa femme fasse la cuisine pour lui,
1: oui.
5: Je pense que, comme maman Vera disait, là, peut-être c'est les conditions.
1: William. Allô?
5: Oui, allô?
1: Oui, l'autre thématique. Je crois que tu as parcouru, n'est-ce pas?
5: Mm-hmm. Oui, j'ai entendu.
1: D'accord. Thématique. On te souhaite un excellent mercredi.
5: Bravo.
1: Super.
5: Je reste à l'écoute.
1: Merci de rester à l'écoute. Il est très fidèle. Hein. C'est un très auditeur très fidèle. Très bonne journée. Ma belle, on vient de se rencontrer dans nos échanges. L'homme là te dit qu'il va t'épouser l'année prochaine.
0: Mm-hmm.
1: Sauf que, madame, une femme ne me surveille pas. Une femme ne me demande pas d'où est-ce que je viens. Une femme ne me dit pas à l'heure que je rentre. Une femme ne fait pas ci, une femme ne fait pas ça. Une femme ne prépare pas pour moi, si à ma mère de me faire à manger. Tu continues dans cette relation? Tu attends le mariage?
0: Il faut quand même relancer le débat, hein, parce que on peut se dire que ce jeune homme a eu à goûter les plats de
1: sa cette
0: future
1: fille,
0: épouse.
1: Oui, que ça ne donnait pas.
0: Il a jugé que ça ne donne pas.
1: Tu fais le tarot, lui, il est en haut, l'eau en bas.
0: Donc, il a jugé que ça ne donnait pas. Il a estimé que, OK, quand on va se marier, c'est ma mère qui va me faire la cuisine.
1: C'est pas faux, hein.
0: Mm-hmm. Toi, en tant que femme, tu regardes.
1: Ça fait coloc-coloc dans l'assiette.
0: Je t'assure. Il y a des femmes comme ça qui ne savent même pas frire l'œuf.
1: Oui.
0: Mm-hmm.
1: Est-ce que c'est un
0: c'est
1: critère?
0: C'est un problème.
1: Est-ce que c'est une qualité pour être une bonne épouse?
0: Bien sûr. Puisqu'on l'a chanté, l'homme, c'est le ventre et aussi autre chose. Donc, voilà. Donc, pourquoi pas dire que c'est un critère. Mm-hmm. C'est un critère
1: de manger,
0: de sélection.
1: De bien manger.
0: Mm-hmm.
1: Sur la une ou la deux, le roi Salmon va choisir au téléphone. Allô?
6: Il a déjà choisi, c'est à la une.
1: C'est à la une alors. JB, tu as la parole.
6: Bon après-midi, le roi Salomon.
1: Tu le salues
6: maintenant.
1: Merci
6: d'avoir choisi.
1: Voilà.
6: Donc, bon après-midi à toi. Oh.
0: Merci. Oh.
6: Parce
1: que... Oui.
6: Pourquoi tu ne dis pas que un homme... qui veut prendre plusieurs femmes. Bah, tu insistes seulement là que un homme qui va prendre une seule femme décide que c'est sa mère qui va préparer. Pourquoi tu ne dis pas quand même les petits polygames? Bon, ça va, alors tu vas dire qu'il manque 30 secondes. Donc,
1: oui,
6: pour moi, moi, je me dis que c'était d'abord le coup du caprice, ça peut passer.
1: Oui.
6: Déjà, moi, la femme ne me...
1: Quand tu es dedans, c'est maintenant la femme...
6: Oui, mm-hmm. Oui, le genre de caprice, là, oui. Monsieur, d'où que tu sors, d'où que tu vas, tu vas revenir à quel matin, oui, accordé avec poste, ça peut passer sous le prisme d'un caprice.
1: Mm-hmm.
6: Mais là, on va dans le contexte où c'est n'est que uniquement maman qui va préparer.
1: Ça ne donne
6: pas. C'est vrai qu'il y a certaines là. Quand on dit qu'on veut mal les coquilles, ça part des coquilles, glisse, ça dépasse même le cuir, hein, maman?
1: Bien sûr.
6: Et donc, les coquilles glissent.
1: Non. C'est dur comme la pierre.
6: C'est quelle qualité de coquille comme ça?
1: Le coquille de je sais pas.
0: Oui,
6: dans le contexte là, on peut même dire que oui, maman va t'aider.
1: Lui, il est parti d'un côté.
6: Parce qu'il y a les hommes comme ça là, que...
1: Lui, il est pas

0: parle jusqu'au matin.
1: L'opinion des autres sur ta vie, est-ce que ça compte et qu'est-ce que les gens disent de toi?
0: Est-ce que?
1: Qu'est-ce que les gens disent de toi, JB, en bien comme en mal?
0: Ce que les gens disent de moi?
1: Oui. Quelqu'un dit ici que c'est que tu bavardes trop. Et qui est...
0: On dit ça où?
1: Ouais, JB. Qu'est-ce qu'on dit? Qu'est-ce qu'on dit?
0: Moi, je ne parle pas au chapalodrome. On dit ça où? Le roi Salomon ne peut pas dire ça.
2: Il a rempiré.
1: Non.
0: Même dans la salle de rédaction, on ne peut pas dire ça.
1: Non, on ne peut pas dire ça.
0: Et toi, tu veux imaginer qu'on a déjà dit ça où?
1: Donc, on ne dit rien de toi parce que je vais partir sur la 2.
0: Non, on dit que je conduis bien.
1: Mieux de toi.
0: Demain, tu demandes à tonton Théo, Théophile, Roger, Boulomi, Colati.
1: D'accord, à tout à l'heure.
0: À tout à l'heure, chaud.
1: Si tu montes, t'envoies en Suisse.
0: Je voulais chuter en disant que quand celui qui choisit que ce n'est que sa mère qui va préparer, le jour que maman n'est plus là, il va choisir qui, la soeur de sa mère.
1: Il va maigrir.
0: À tout à l'heure.
1: À tout à l'heure. Sur la 2, merci d'avoir patienté près de 5 minutes. Allô?
3: It's the great pleasure.
1: Ah.
3: To be here. And celebrate this afternoon with Raisa Parker and Doe.
1: Mama.
3: Good afternoon for all of us.
1: Mama. Le gars est d'abord bilingue.
3: L'anglais n'est pas.
1: Mama. Dibril. Dibril.
3: Oui, Raisa.
1: Good afternoon, my dear.
3: Good afternoon of all of you there.
1: Thank you so much. How are you today? Oui.
3: Negda.
1: Negda. Oui.
3: Quel après-midi.
1: Oh là là. Il chauffe, ça chauffe.
3: Bon après-midi à la voix la plus fiable.
1: Maman.
3: La plus langoureuse. Je vous lance.
1: Tu nous lances. Merci de nous lancer, Dibril.
3: Raisa.
1: Oui, mon très cher.
3: Quel plaisir d'être là.
1: C'est un plaisir partagé, je te rassure.
3: Wow.
1: Voilà.
3: Bon après-midi à toi.
1: Oui.
3: À Do.
2: Merci.
3: Do, il semblait que tu me dois quelque chose. Hein.
1: C'est vrai.
2: C'est quoi?
1: Tu dois quoi? Mm-hmm.
2: Non.
1: Et c'est
3: je où, quand? Le moment venu.
1: D'accord, ça marche. Okay. Dibril.
3: Oui.
1: C'est vrai qu'il nous reste une minute. Qu'est-ce qu'on en fait? On a deux thématiques sur la table, la vie des autres, sur ta vie.
3: Mais oui, également oui, oui. La vie des autres, ce thème particulièrement m'a fait.
1: Oui.
3: Bien vrai que on ne doit pas toujours écouter ce que les autres disent ou les autres font pour pouvoir progresser. Mais ça compte.
1: Oui.
3: Ça compte. La vie des autres compte.
1: S'ils ne te disent pas en face, ils disent derrière.
3: Vous ne pouvez pas danser et voir vous-même.
1: Je vois souvent.
3: Non, si tu vois, c'est que il y a un peu la sorcellerie.
1: Quand même. C'était une expression en passant. Voilà, Dibril, dis-nous. Donc, on peut pas se juger soi-même. Donc, la vie des autres joue un très grand
3: rôle. C'est ça que je dis.
1: Oui.
3: C'est ce que les autres disent de vous.
1: Oui.
3: Qu'ils font à ce que vous vous améliorez.
1: Oui.
3: Et la Bible nous dit aimez vos ennemis. Quand ils disent que aimez vos ennemis, cela ne veut pas dire que tu vas voir quelqu'un qui veut te poignarder et tu vas l'aimer.
1: Et qu'est-ce qu'ils disent alors?
3: Parce que c'est celui-là qui fait à ce que tu t'améliores par rapport à ce que tu es et ce que tu fais.
1: Du bruit.
3: Oui.
1: Mais qu'est-ce qu'ils disent de toi, sinon?
3: On dit de moi.
1: Oui.
3: Une personne généreuse.
1: Oui.
3: Très généreuse.
1: Oui.
3: Et surtout très discrète.
1: Oui.
3: En mal. On dit de moi,
1: oui.
3: Quelqu'un de très réservé et de quelqu'un de généralement coléreux quand il le faut.
1: Très colérique.
3: Très colérique.
1: Un peu.
3: C'est-à-dire que je pardonne beaucoup, beaucoup. Mais quand je pense, ça m'arrive de dégamer, on ne m'arrête pas.
1: Oh là là.
3: Je commence et je passe du tout. Même quand je veux, chez moi, quand je veux punir quelqu'un,

0: pour une faute. Même si la faute est vraie ou fausse, je l'ai puni d'abord.
1: D'abord.
0: Avant de chercher le reste.
1: Oh là là.
0: D'abord.
1: C'est un point c'est... difficile quand même. Tu y travailles? Tu travailles dessus ou bien ça te plaît d'être...
0: J'ai beaucoup travaillé sur ça, beaucoup.
1: D'accord, ça marche.
0: Mais mes parents m'ont dit que quand j'étais petit, j'étais quelqu'un d'intolérable. Mmh. Je ne pardonnais pas facilement que quelqu'un me dise un même mot. Et ils m'ont pris, ils sont partis me mettre dans les arts martiaux pour forger ma personnalité.
1: Ça a gravé.
0: Oui, oui, que ça a quand même beaucoup de travail.
1: D'accord. Dibouil, il nous reste 30 secondes. Qu'est-ce qu'on en fait? C'est le temps de se dire au revoir ou tu insistes quand même sur...
0: Bon, j'insiste en disant par rapport au thème du jour que si un homme n'a pas épousé la femme en lui disant qu'il ne va pas cuisiner pour lui, c'est que c'est un marabout.
1: Merci Dibouil.
0: On est ensemble.
1: Ça marche.
0: Bon après-midi à vous tous.
1: Merci beaucoup, maman. Sur la une, allô?
2: Bon après-midi, Aïssa Patel.
1: Ça, c'est Fabrice.
2: Exact.
1: L'homme qui parle avec le cœur. Dis-nous.
2: Bon après-midi, Dodo.
1: Merci beaucoup.
2: À toute l'équipe et à l'ensemble des auditeurs.
1: Voilà, on y va rapidement. Hein. C'est vrai que j'ai perdu Basile au cours de cette émission.
2: Très rapidement.
1: Oui.
2: Bon, généralement, on a bien envie de s'en foutre de ce que les gens disent de...
1: De nous?
2: De soi, de nous. Mm-hmm. Comme Dodo le disait. Mais sauf que quelque part aussi, surtout quand quelqu'un vient, se rapproche de toi pour te dire un peu ce qu'il en pense. Mm-hmm. C'est là où ça fait réfléchir, ça donne à réfléchir, ça donne à s'améliorer.
1: D'accord.
2: Mais le reste qu'on raconte tout à l'heure, on s'en fout un peu.
1: Qu'est-ce qu'il dit souvent de toi, mon cher?
2: Bon, le bien, ce que j'entends souvent dire, il pense tout le temps que moi j'ai un peu. Alors que moi je suis plus tard.
1: Donc ils disent que tu as trop d'argent.
2: Oui, effectivement.
1: Reçois
2: seulement. Parce que tu as toujours un peu à donner, tu as toujours à partager.
1: Oui, reçois seulement.
2: Mais il n'a pas qu'au fond, toi-même tu souffres bien.
1: Tu tiens le coup.
2: Oui.
1: Le coup de la vie.
2: À mal, ils disent aussi que tu seras trop fier de moi. Tu es aussi colérique.
1: Ah, d'accord, aussi colérique, décidément. Oui. Nous sommes nombreux à être colérés.
2: Mais je fais quand même les efforts de travailler la partie-là.
1: Il faut travailler.
2: Mais donc, c'est juste la colère. 5 minutes là, on te dit que je me suis fâché de toi. Non.
1: Okay.
2: C'est bon, c'est à passer.
1: Non, tu es
2: on
1: fou.
2: Est tranquille.
1: Non, tu es fou.
2: Pour l'autre moment, je reconnais.
1: Non, tu es un petit fou, en fait. Bon, pour ce mariage, si c'est ta sœur, tu conseilles à ces dernières de se lancer.
2: Non, je lui dis qu'elle est tombée très rapidement. D'accord. Même par le mariage là-bas.
1: D'accord, ça marche. Merci, mon cher.
2: Ok.
1: Mm-hmm. Il voulait dire autre chose.
2: Oui, je voulais ajouter un petit truc.
1: Oui, je te permets. 20 secondes.
2: Oui, vraiment. Même la mère qui va venir aussi préparer pour son fils, là, mon frère. Ah, quand elle s'est mariée aussi avec... Quand elle était avec son père, c'est la mère de son père qui venait préparer pour le père, mon frère.
1: Question.
2: Même les mères qui acceptent souvent les choses comme ça.
1: Vraiment.
2: Bonne journée.
1: Bonne journée, mon cher Fabrice. Dodo, ce mariage, tu l'abandonnes ou tu persistes en se disant, demain peut-être il changera.
3: Non, je vais enquêter. Hein. Je vais me poser des questions. Je vais enquêter. Je ne vais pas directement abandonner. Je vais enquêter. Pourquoi est-ce que il fixe ses bases en fait.
1: Il veut que ce soit la mère qui prépare. Mm-hmm. Et si c'est confirmé que la mère prépare parce qu'elle veut. Elle est d'accord avec son fils.
3: Non, je vais convaincre mon mari, mon futur mari, que ce n'est pas normal. Si je suis là, c'est parce que je suis là pour te faire des plats, pour, je ne sais pas, embellir notre vie. Mais mettre ta mère dans notre foyer, c'est assez compliqué.
1: Ça ne marche pas.
3: Ça ne marche pas.
1: Qu'est-ce que tu penses du prince accueillant?
3: Prince accueillant?
1: Qui était?
3: Oh là, il est beaucoup bavard aussi. Hein.
1: Oui.
3: Il est bavard. Il dit des choses vraies.
1: Oui.
3: Et ton bavard.
1: Oui.
3: Ça, c'est ce que je pense de lui. Hein.
1: C'est tout?
3: C'est tout.
1: En tant que mari?
3: En tant que mari?
1: Bon, oui.
3: Hein? Non, pas encore.
1: Bon, je vais prendre quelqu'un au hasard. Qu'est-ce que tu penses du champion Basile?
3: Basile?
1: Oui.
3: Oh, Basile.
1: S'il fallait faire un Congo ça sur lui. C'est vrai qu'on ne le connaît pas personnellement. Hein.
3: Oui, c'est vrai
1: on
3: aussi.
1: On
3: hein.
1: se base sur vos...
3: Je dirais que c'est quelqu'un de vrai, en fait. Il a toujours des avis assez poignants. Donc, je dirais que c'est quelqu'un de vrai.
1: Mm-hmm. qu'est-ce que tu penses de qui peut passer dans ma tête, une femme, Maman Vera.
3: Maman Vera.
1: Oui.
3: Elle aussi, c'est quelqu'un de vrai.
1: Décidément, vraiment. Tout le monde est vrai dans
3: non,
1: ta tête.
3: Non, elle, elle est vraiment vraie.
1: Oui.
3: Elle ne badine pas. Si elle dit c'est ça, c'est que c'est ça.
1: D'accord.
3: Même si on fait quoi pour changer d'avis, elle dit c'est ça.
1: Autre chose, en dehors d'être vraie.
3: Elle est joviale.
1: Elle est joviale. Mm-hmm. On va prendre un tout dernier dans ma tête. Fangon Merlin.
3: Fangon Merlin.
1: Pourquoi ce rire d'abord?
3: Non, parce que le mot vrai devait sortir encore. Et du coup.
1: Non, il est vrai, lui, là.
3: Non, je... lui, il est vrai.
1: Oui.
3: Il est
1: J'ai l'impression vrai. Qu'il est gentil.
3: Oui, aussi. Je pense qu'il est gentil. Hein.
1: Mm-hmm. C'est tout?
3: Mm-hmm.
1: Super. Pour le reste, on aura le temps d'en faire. Non, c'est pas. Bon, William Gangan.
3: Oh, oh, très rigolo ce gars.
1: Très rigolo. Il est comédien.
3: Il est comédien vraiment.
1: En tout cas, la page pratique, on n'aura pas besoin de fond, sinon seulement nous aide.
3: Oui.
1: On commence par la pensée du jour.
3: Hein. La vie est comme une bicyclette. Il faut avancer pour ne pas perdre l'équilibre.
1: L'équilibre.
3: Exactement.
1: Merci. Et les pensées religieuses.
3: Les pensées religieuses, notamment la biblique, recevez un message d'encouragement quotidien avec cette parole spirituelle pour vous accompagner, vous inspirer tout au long de la journée. Bon, c'est vrai que
1: la parole
3: ne promène pas des regards
1: inquiets.
3: Inquiets, exactement.
1: La suite avec la coranique.
3: La coranique, Dieu n'impose à aucune âme une charge supérieure à ses capacités. Sourate, la vache, à la bakarache. Ça se lit au chapitre 2, verset 286.
1: Nous sommes le 10 juin dans le monde. Qu'est-ce que ça dit?
3: C'est vrai que c'est un programme de RADEC, du Musée national du Cameroun.
1: Bon, on va passer au prénom du jour alors.
3: Au prénom du jour, voilà, il s'agit de Diana.
1: Enoch.
3: Eloïc. Et Lior. Et Lior. L-I-O-R.
1: L-I-O-R.
3: O.
1: Lior, R. Effectivement, ça donne Lior. Mmh. Bonne fête à toutes ces personnes qui sont à l'honneur aujourd'hui. Avant d'accueillir Frino et Crispin, l'équipe du 2PM, je partage avec vous ce communiqué. Monsieur Taloman, Francky déclare avoir oublié dans la malle arrière d'un taxi de marque Yaris. Un robot électrique et une vibrante électrique de marque Total. Le taxi l'a transporté ce matin même à la mobile Emana vers 8h30 et a déposé le concerné au carrefour Kwaban. Il prie toute personne ayant vu ces appareils de menuiserie dans son taxi. C'était un robot électrique, voilà. Dans son taxi d'appeler au numéro de téléphone 677 60 41 53. Le 659 71 26 72. Ou déposer le rabot électrique, également la vibrante électrique de marque Total, à la maison de la radio Royal FM en face du stade des sapeurs-pompiers de Mimboman. Frino Crispin, good afternoon.
4: Good afternoon, Raissa Parker. 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
1: Comment vous allez?
4: I'm very good, thank God.
1: The 2PM.
4: The 2PM, we are going to talk about the mutual assistance and solidarity. 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
1: Mesdames, Messieurs, Fraîcheur Royale, c'est terminé. Merci Dorine Bimi, merci chers auditeurs, merci à l'équipe en place. Raissa Parker, c'est moi. Vendredi 13h, pour votre programme santé, nous parlerons du don de sang au Cameroun. Quelle est la situation avec notre invité? Demain, jeudi, à la même heure, retrouvez Frino et Crispin. Raissa Parker, je suis partie.
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et ce sera l'apothéose de l'acte 6. La date limite de souscription est le 29 juin 2026. La grande cérémonie de tirage au sort ou l'apothéose est annoncée le 4 juillet prochain. La gendarmerie nationale a mis la main sur un réseau de faussaires dans l'arrondissement de Douala 3e au quartier Yassa. La bande se spécialisait dans la fabrication de fausses monnaies. Au nombre de trafiquants, 3 ressortissants chinois et 2 camerounais, désormais aux mains de la justice. Hors de nos frontières, Afrique du Sud, des terroristes font 12 morts dans le bidonville de Cleveland, à quelques kilomètres de la ville de Johannesburg. Dans la nuit de mardi à mercredi, ils ont ouvert le feu à bord de véhicules et au hasard sur des habitants du bidonville. 8 hommes et 3 femmes ont succombé sur place, tandis que la 12e victime a rendu l'âme dans un hôpital. Des sources soupçonnent un conflit entre responsables miniers et puis sport pour finir. Tour international cycliste du Cameroun, édition 2026, la 7e étape du circuit a été annulée. La caravane ne transitera plus par Limbé du fait de la forte pluviosité. La course va reprendre demain. Le maillot jaune reste une possession de l'Allemand Léo Charroir.

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Le silence protège l'agresseur, la parole protège l'enfant. Le silence protège l'agresseur, la parole protège l'enfant. Mesdames, bonsoir. Monsieur, bonsoir. Bienvenue dans votre émission Jeunesse Éducation. En ce mercredi de l'an de grâce 2026, on parle d'un sujet difficile mais nécessaire, la protection des enfants contre les abus sexuels. On en parle pour faire, pas pour faire peur, mais pour prévenir et trouver des solutions efficaces et efficientes. Un enfant sur cinq dans le monde serait victime d'abus sexuels avant l'âge de 18 ans, selon l'Organisation mondiale de la santé. Au Cameroun, le phénomène prend au fil des semaines des proportions inquiétantes. Du coup, l'on se demande comment protéger nos enfants face à ce fléau néfaste qui bousille la vie des jeunes. Tentative de réponse avec nos invités déjà présents dans ce studio Thompson de Royal FM, mais retenez-le à partir de 17h. Passé de 25 minutes par an, enseignants, jeunes, membres de la société civile et autres acteurs de la vie nationale, cette émission est pour vous et donc vos réactions sont attendues à partir de 17h. Passé de 25 minutes, nous l'avons dit, au 640 61 38 42, 640 61 38 42, 671 15 73 21, 671 15 73 21 ou simplement par short message service, SMS en abrégé au 693 54 70 39, 693 54 70 39. Jeunesse éducation de ce jour est mise en onde par Romia Lekoum, cadrage vidéo Brian Mbida, prolongement numérique Fabrice Sintat, coordination éditoriale Ebel Bela Samari, coordination centrale Roger Kiek, sous le directeur général de Royal FM, conseiller à la production Mama Esther Bissaï, supervision générale Révérend Pasteur Bissaï, Emmanuel Noël, derrière ce micro de présentation pour conduire les débats. Je suis Bertrand Bois, appelez-moi le maire royal. Installez-vous, installons-nous et rendons grâce à Dieu, c'est lui notre créateur.

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0: Voilà, nous sommes de retour après des très belles nouvelles en provenance de la mutuelle d'assistance et de solidarité que beaucoup ont baptisé au sein de l'opinion publique nationale comme étant le médicament contre la pauvreté. Ils sont déjà bien installés dans ce studio Thompson, certains pour la première fois, d'autres ce sont les habitués de ce studio et singulièrement de cette émission. Je commence par accueillir la mère de l'humanité, la seule femme parmi les invités ce soir. Il s'agit de Madame Manga Adalandi. Elle est chargée des programmes et communications au sein de l'association ALF. Voilà, ALF, antenne du centre. J'espère que je prononce bien. Madame Ada, bonsoir, bienvenue, merci.
1: Et bonsoir et merci encore une fois pour cette invitation. Je suis heureux de partager nos expériences, nos acquis par rapport à cette thématique aujourd'hui, qui est une thématique de l'heure malheureusement. Et j'espère qu'ensemble avec les autres invités, nous allons donner des orientations à nos auditrices et à nos auditeurs. Merci.
0: Ok, merci également pour, n'espérons vous, c'est très chargé. Mais on voudrait savoir, votre association, quelle est son utilité au sein de l'opinion publique nationale?
1: L'ALVF, qui est l'association de lutte contre les violences faites aux femmes, fait partie des toutes premières associations officiellement légalisées au Cameroun, parce que nous avons été créés en 1991. D'abord, l'ALVF traite tout ce qui est question liée aux droits des femmes de manière générale. Mais quand on parle des femmes, derrière ces femmes-là, il y a quand même aussi des enfants. Donc, nous prenons en charge les questions de violences faites aux enfants, qui est notre thématique principale aujourd'hui.
0: D'accord. Et je rappelle que vous n'êtes pas venu seul. À votre droite se trouve M. Blaise V. Il est de formation sociologue, mais il est responsable de la mobilisation au sein de l'association. Bonsoir, merci d'être là.
2: Bonsoir à tout le monde sur le plateau. Mes pensées vont également à toutes les familles et aux enfants qui ont été victimes de ces violences. Par rapport à la thématique d'aujourd'hui, l'heure est vraiment grave. Nous pensons que nous pourrons donner nos modestes contributions pour trouver quand même des pistes de solutions et peut-être attirer l'attention de beaucoup de familles qui vont nous écouter ce soir.
0: D'accord. N'ayez aucun doute. Royal FM est très écouté. Cette émission est également très écoutée. D'ailleurs, nous avons reçu un prix de meilleure émission de la région du centre en termes d'éducation. Voilà, nous faisons, ne vous inquiétez pas. Merci déjà, ça date déjà. Alors, pour savoir si les enfants qui sont victimes d'abus ont des droits, si oui, comment est-ce qu'ils doivent procéder pour entrer dans leurs droits? Est-ce que le bourreau de ces enfants-là devrait croupir dans les prisons? Qu'est-ce que la loi prévoit pour, n'est-ce pas, décortiquer et en savoir un peu plus sur tout cela? Nous avons convié Dr. Diocho Powa Achille Cyril. Il est docteur PhD en droit public. Docteur, bonsoir. Merci d'être là.
3: Bonsoir, Bertrand Bois. Merci de m'avoir invité. C'est ma première fois d'assister à un plateau.
0: D'accord, j'espère que vous êtes sans fousse. Vous êtes habitué à se poser dans les amphithéâtres. Alors, vous savez que la radio, c'est la sensibilisation, mais davantage l'éducation et l'information. Lorsqu'on parle de PhD, il s'agit de quoi? Pour ceux qui viennent de composer le baccalauréat et pour nos jeunes frères et ceux qui sont à la maison, qui nous écoutent en ce moment.
3: En ce qui concerne le PhD, c'est le diplôme approfondi dans les sciences sociales et humaines. Le dernier diplôme de l'université.
0: D'accord. Merci en tout cas d'être là. À ma gauche ici, c'est un habitué de ce programme. Il s'appelle Alain Christian Biabak. Il est sociologue. Moi, j'aime à le dire, sociologue des temps modernes. Bienvenue, merci, bonsoir.
4: Merci, Bertrand. Bonsoir aux copanélistes et bonsoir aux nombreux auditeurs.
0: D'accord. Allez, avec vous, je vais vous donner aujourd'hui en lieu et place du censeur qui affectionne les biscuits. Je vous adresse un biscuit ce soir. Hier, du côté du lycée bilingue de Yaoundé, du lycée bilingue de Sos, voilà, nous avons, lorsqu'on faisait la ronde, n'est-ce pas, pour la préparation de cette émission, nous sommes tombés sur des jeunes élèves qui était englouti dans des bouteilles de bière. Je ne vais pas citer la marque de la bière. Et lorsque nous sommes rapprochés de... Mais pourquoi est-ce que vous essayez de vous plonger, de vous noyer dans l'alcool comme ça? Ils disent que ils nous répondent clairement avec de façon péremptoire. Grand, faut nous laisser. On a fini le baccalauréat et on sent qu'on va réussir. Est-ce qu'on doit déjà se prévaloir avant les résultats? Quelle analyse faites-vous de cette situation, de ce fait-là?
4: Déjà, oui, merci pour la question. Je ne suis pas surpris par les attitudes de ces jeunes parce qu'ici au Cameroun, on a l'habitude, quel que soit l'événement, de le fêter par la prise d'une bière. C'est-à-dire pratiquement, c'est dans les habitudes de tout le monde, du moins de la plus grande partie de la population. Mmh. Et les jeunes, copiant les adultes, ne peuvent que reproduire ce qu'ils ont l'habitude de voir et croire que lorsqu'on vient de terminer un examen, nécessairement pour marquer ce temps d'arrêt, il faut passer par la prise d'une boisson, ce qui n'est pas nécessairement une bonne conduite. Mais dans notre pays, c'est ça qui est aujourd'hui la norme. Dans d'autres pays, c'est plutôt les instants de méditation. C'est les instants pour les jeunes de penser à leurs futures orientations, d'autant plus que ce n'est même pas au moment du bac qu'ils le font. Pour les pays très structurés, c'est dès l'entrée en sixième. Les jeunes savent déjà à peu près ce qu'ils vont faire. Et ils sont généralement pris par le désir de s'affirmer dans des carrières professionnelles. Mm-hmm. Donc, les voir fêter de cette manière, pour moi, c'est inquiétant. Parce que mm-hmm. le bac, ce n'est que l'entrée dans la vie active, plus ou moins.
0: D'accord. Alors, Blaise MV, vous êtes également sociologue. Moi, ce qui m'a écœuré, c'est de voir des jeunes filles véritablement dans un état second parce qu'elles ont... elles ont consommé plus qu'il n'en faut. Ce liquide-là, ce sont des adeptes de Bacchus.
2: Excusez, je vais quand même faire une correction. Je ne suis pas ce genre de Camerounais qui prend des tickets. Non, je ne suis pas sociologue de formation. Mm. Je suis historien de formation.
0: Ah, d'accord, ok.
2: Et maintenant, c'est vrai que je suis plus sur le terrain. Mm-hmm. Et donc, je vais répondre votre question clairement en disant que moi, je pense que ça montre à suffisant la déchéance de nos structures sociales. Mm. Les structures sociales entre autres, la famille, la région, la croyance, nos traditions également. Mm-hmm. C'est la déchéance totale aujourd'hui parce que toutes ces conséquences, nous avons ces conséquences de cette déchéance-là sur tous les plans, que ce soit sur le plan scolaire. Bon, ce qui explique... Je ne sais pas si ces jeunes-là sont... Beaucoup ne sont même pas conscients des conséquences qui les guettent. Une jeune dame qui boit jusqu'à devenir ivre, elle n'est plus consciente. Et vous savez à quoi elle s'expose?
0: Non, je ne sais pas. Parce que je suis pas un adepte de Bacchus.
2: Bon, pas adepte de Bacchus, mais sinon, elle s'expose au viol, elle s'expose aux agressions, que ce soit les agressions sexuelles, et elle s'expose à beaucoup de choses. Mmh. Et même si on doit déjà fêter la réussite du bac
0: avant la réussite
2: avant la publication des résultats, il faut se poser des questions. Mm-hmm. Sur quelle base ces jeunes décident de fêter avant la publication des résultats? Donc
0: la question reste posée.
1: Je voulais réagir par rapport au fait que la situation de la jeunesse, comme on a dit, nous sommes tous très tristes parfois à ces situations de la jeunesse parce qu'il y a des comportements négatifs malheureusement qui se répandent dans nos communautés. Mais face à ces situations-là, il ne faut pas oublier, et là, la thématique d'aujourd'hui, nous parlons de questions de violence faites aux enfants, dans cette jeunesse-là, qui ont dépassé avec la prise de drogue, la prise d'alcool, malheureusement, ce sont les jeunes filles qui sont les plus exposées, mm-hmm. justement, à ces problématiques de violence. Et les réseaux sociaux en démontrent même la plupart. C'est vrai qu'il y a vraiment cette question de violence faites aux enfants qui prend de l'ampleur, mm-hmm. mais malheureusement, ce sont les jeunes filles qui sont les plus exposées à ces violences-là. Merci.
0: Achille, on va boucler ce biscuit avec vous. On a l'impression aujourd'hui que la jeunesse camerounaise, pour trouver un jeune qui ne consomme pas de l'alcool, on va te traiter de mougou, comme on dit au quartier. Est-ce que ce n'est pas parce qu'on a peur de la majorité?
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6: 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Tape dièse, 200 dièse.
0: Et qu'on va se lancer dans ce que la majorité fait, même si c'est une contre-valeur.
3: Je pense que c'est rare aujourd'hui de trouver un jeune qui ne consomme pas. Mm-hmm. Je me dis que toutes ces mauvaises pratiques sont dues à son entourage. Mm-hmm. L'entourage influence beaucoup ces jeunes filles et jeune garçon à prendre beaucoup de stupéfiants et d'alcool. C'est ça qui les amène à la débandade totale.
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0: Allez, le thème de ce soir, c'est donc abus sexuels sur mineurs au Cameroun. Le phénomène prend de plus en plus des proportions inquiétantes. Comment protéger nos enfants? C'est la thématique centrale de cette émission. Nous allons ouvrir le téléphone à partir de 17h passé de 25 minutes. Mais je m'en vais rapidement vous communiquer les numéros de téléphone 640 61 38 42 640 61 38 42 671 15 73 21 671 15 73 21. Mais avant de prendre la réaction des panélistes, allons-y rapidement prendre cette réaction de monsieur le ministre de la Jeunesse et de l'Éducation civique, féminicide et abus sur les enfants. Mounou Nafoutou condamne. Le ministre de la Jeunesse et de l'Éducation civique l'a fait aujourd'hui, mercredi 3 juin de l'an de grâce 2026. Je m'en vais vous donner la teneur de son message. Je voudrais également profiter de cette tribune pour lancer un appel citoyen à l'endroit de toute la jeunesse camerounaise. Notre pays est aujourd'hui confronté à des phénomènes préoccupants qui menacent la cohésion sociale et les valeurs fondamentales de notre vivre ensemble, notamment la recrudescence des féminicides ainsi que des violences et abus commis à l'encontre des enfants que j'ai rappelé tantôt. Ces actes inqualifiables qui heurtent notre conscience collective et portent atteinte à la dignité humaine appellent une mobilisation de tous les acteurs de la société. Face à cette situation, le ministère de la Jeunesse et de l'Éducation civique invite donc tous les jeunes à devenir de véritables ambassadeurs de la paix, du respect de la vie humaine et de la protection des personnes vulnérables. Je vous exhorte, chers jeunes, à vous engager. C'est donc signé le ministre de la Jeunesse et de l'Éducation civique, Mounouna Foutou. Alors, Madame Ada, avec vous, on parle d'abus sexuels sur mineurs. Il s'agit de quoi, de façon simple et simpliste?
1: Il faut savoir que quand on parle d'abus sexuels sur mineurs, il faut d'abord qu'on puisse donner, n'est-ce pas, une définition à l'abus sexuel de manière générale. L'abus sexuel est un comportement ou une proposition à caractère sexuel qu'on impose ou qu'on inflige à une personne sans son consentement. Et très souvent, cet acte, n'est-ce pas, il y a un déséquilibre de pouvoir par derrière, il y a une sorte de contrainte dans les forces d'utilisation de ces pouvoirs, il y a une sorte aussi de manipulation. Et il faut savoir que cet acte peut être perpétré très souvent par une personne connue, par la victime, la population qui vit autour de la victime ou aussi par un inconnu.
0: Alain Christian Biabak, nous avons tous écouté la définition terre à terre de Madame Ada. Est-ce qu'un enfant peut-il consentir à un acte sexuel avec un adulte, selon vous, vous qui analysez les faits sociaux au quotidien?
4: Déjà, je vais partir de la définition de ce qu'on appelle enfant, infance qui ne parle pas. Ou alors d'autres vont dire tabula rasa, c'est-à-dire une tablette sur laquelle on va écrire, les adultes vont écrire. Donc l'enfant, par définition, est irresponsable. L'enfant est en période d'apprentissage. L'enfant, même pénalement, pour les juristes, n'est pas, je ne sais pas, pénalement responsable. Du moins, il y a des âges. Et parler de consentement de l'enfant, c'est supposer que c'est déjà quelqu'un de conscient qui est capable de décider du oui et du non, ce qui n'est pas possible. Donc, tant qu'on est un enfant, on est encore à charge. Malheureusement, dans notre société, et ça je le déplore, les adultes sont devenus les premiers bourreaux des enfants. C'est-à-dire les adultes aujourd'hui qui ont eux-mêmes, parce que quand vous essayez d'observer majoritairement, beaucoup de traumatismes, même sexuels. Parce que nous sommes dans une société où les questions sexuelles me semblent être les questions les plus mal gérées. Les questions soit taboues, soit mal gérées, soit alors les orientations des uns et des autres vont dans tous les sens, étant donné qu'il y a actuellement de nouvelles dynamiques sexuelles qui veulent imposer d'autres comportements sexuels, parfois même à des fins, le thème m'échappe pour parler d'argent.
0: Inavouées.
4: Non, les fins financières,
0: bon, c'est pas le mot,
4: mais quand il, voilà, allez, pour ces fins-là. Donc, beaucoup d'adultes, au nom du Dieu Maman, sont prêts à faire tout contre les enfants. Et ceci parce que, en partie aussi, Les cadres de protection de l'enfant aujourd'hui sont plus ou moins exposés. Les familles sont aujourd'hui déstructurées. Les familles traditionnelles sont ouvertement attaquées par d'autres promoteurs, d'autres modèles de famille qui n'entrent pas dans nos codes sociaux. À côté de ça, nous avons plus ou moins dans les centres d'établissement scolaire aussi quelques petits risques. Je ne dirais pas grands parce que...
0: On va y arriver. N'en est pas vite en besoin. On va y arriver. On a un carnaval parce que là, vous êtes déjà sur les causes et tout ça. On y va. L'émission est échelonnée. Et il y a un carnaval qu'on va suivre pour que nous puissions aller jusqu'au bout de cette thématique, de tous les contours qu'il y a autour de cette thématique. Moi, je veux me retourner une fois encore vers Madame Manga Ada.
1: Oui.
0: Quelles sont les différentes formes d'abus, vous qui êtes dans une association de lutte de ce fléau, de ces fléaux néfastes-là?
1: Il y a vraiment plusieurs formes d'abus.
0: Oui,
1: il y a ce qu'on appelle abus de confiance. Il y a ce qu'on appelle l'abus sexuel aussi.
0: Et c'est ça qui nous intéresse.
1: Et l'abus sexuel, justement, comme on a dit tout à l'heure, ce sont tous les actes ou tous les propos qu'on impose ou on inflige à autrui, majeur ou mineur, sans son consentement. Et pour le cas de l'enfant, comme il a si bien dit tout à l'heure, malheureusement, la différence entre l'acte qu'on fait sur un adulte, c'est que l'adulte qui est ton vis-à-vis connaît quand même l'aboutissant de ses actes et de ses comportements. Malheureusement, à un enfant, même si l'enfant a dit oui, même si l'enfant a accepté, on ne peut pas considérer cela comme une sorte de consentement, parce que cet enfant, il y a déjà le caractère âge, il y a déjà le caractère maturité psychologique. Le oui de cet enfant, on ne peut pas considérer cela, parce que l'enfant n'est responsable ni de ses actes, ni de sa décision, et même le oui que cet enfant a donné comme une sorte d'accord ou autorisation, on ne peut pas considérer cela.
0: Très bien. Blaise Mvé, vous êtes responsable de la mobilisation dans votre association. On a l'impression du regard des journalistes, on a l'impression qu'on observe plus d'abus, les abus se passent plus à la maison qu'à l'école. Vous partagez ce regard-là? Ou alors vous, faites-nous...
2: Effectivement, c'est peut-être...
0: Faites-nous l'état.
2: Oui, ça c'est peut-être qu'un regard extérieur. C'est vrai, les abus des enfants se passent beaucoup plus aujourd'hui à la maison. Et notamment, comme le sociologue l'a noté, en fait, je crois que vous l'avez même introduit, des personnes très proches, très connues, de la famille, un cousin, un oncle, une tante. Parce qu'il ne faut pas seulement voir les abus des enfants sur les enfants-filles. Il y a également des abus sur les enfants-garçons. Donc... il y a la famille, il y a la famille, la communauté. Mais de plus en plus aujourd'hui, on constate également donc les abus au sein des établissements, les établissements scolaires, où généralement nous savions que l'établissement scolaire était une sorte de refuge, de protection totale pour l'enfant. Au-delà de la famille, en dehors de la famille, le parent sait entièrement que l'enfant est en toute sécurité au sein de l'établissement scolaire. Donc aujourd'hui, la réalité de la communauté, elle est là. Le fait est là, les faits sont là. En communauté, on a beaucoup d'abus des enfants aujourd'hui qui ne sont pas... Ça, ce n'est que un petit côté de l'iceberg, parce qu'en réalité, le phénomène est plus grave que ce qu'on pense même. Parce que si on incitait tous les parents à dénoncer, à briser le silence, je vous assure que c'est rien par rapport à ce dont on parle aujourd'hui.
0: Alors, comment et pourquoi un adulte arrive à abuser d'un enfant, Alain Christian?
4: Je pense qu'un adulte qui le fait, d'abord, c'est quelqu'un qui n'est pas normal. J'ai toujours décrit le fait que dans nos sociétés, on ne considère pas beaucoup les blessures, les traumatismes, les blessures psychologiques qui sont porteuses de gemmes, porteuses de violences extrêmes. C'est-à-dire quelqu'un qui n'est pas cohérent ou qui n'est pas en bonne santé mentale,

0: Il y a ces blessures-là, il y a l'incivisme. À côté de ça, il y a le rôle de certains artistes qui banalisent la sexualité, qui chantent même une sexualité débridée, et cela au milieu même des enfants. Moi, j'ai été très choqué de voir récemment une vidéo qui circulait où il y a quelqu'un qui fait entre guillemets la danse du sexe, je ne vais pas prononcer, et c'est grâce à ça qu'il est en train de vivre. Et il dansait dans un établissement scolaire et les gens applaudissaient, tout le monde, et les enfants applaudissaient. Et après ça, on va se plaindre de quoi? Lorsque ce gars propage, je vais dire, le virus qui va fabriquer beaucoup d'autres pervers. Ça, c'est un problème que nous avons. À côté de ça, il y a les autres vents qui soufflent dans notre pays. Nous avons les vents de l'homosexualité, les vents de toutes les formes de sexualité qui soufflent et qui se rencontrent dans les réseaux sociaux. Et les enfants sont exposés à ces réseaux sociaux. Dieu merci sur un seul point, mais il est minable. Je crois que l'État a assez combattu. On ne voit plus les romans bizarres là partout en route, comme on le voyait notamment au niveau de la peau centrale. À ce niveau, c'est une avancée. Mais au niveau des réseaux sociaux, ça évolue plus que la lumière, à la vitesse
1: C'est
0: plus que la
1: vrai.
0: lumière. Hormis ça, moi je suis sociologue, je regarde bien ce qui se passe dans les réseaux sociaux. Les réseaux sociaux à caractère sexuel sont les réseaux qui sont en train d'évoluer le plus, avec des promotions de ce genre de choses. Et je crois que dans un environnement où on vit avec ça en permanence, je ne suis pas surpris de voir ce genre d'actes qui ne font que se multiplier et qui vont davantage se multiplier si nous ne touchons pas le mal à la racine. Quand je parle de traumatisme, une musique perverse traumatise un individu qui n'a jamais entendu pour la première fois. Deuxième, troisième, quatrième fois, il s'habitue, ça commence à faire partie de lui. Et puis si on va à la vitesse supérieure avec les stupéfiants, les boissons et autres, je crois qu'il va pouvoir commettre cet acte-là qu'il va trouver normal. Et pendant que ça va scandaliser ceux qui ne sont pas, qui sont protégés plus ou moins de ce genre de choses. Donc nous, moi je crois, et c'est à ce niveau, je vais un peu accuser, plaidoyer, pour que des musiques à caractère
1: Non,
0: sexuel.
1: ça, ce sont des solutions. Ça, ce sont des solutions.
2: Je
1: Non,
2: voulais
1: n'allez
2: réagir
1: pas. Oui, réagissez
2: pour
1: rapidement.
2: compléter un peu pourquoi ce sont nos enfants qui sont les plus exposés à ces violences-là. Parce que c'est très simple. Les enfants sont dépendants des adultes. Et cette dépendance fait en sorte que l'adulte en face de lui, l'adulte sait que pour que cet enfant mange, c'est par moi. Pour que cet enfant aille à l'école, c'est par moi. Pour que cet enfant soit habillé, c'est pas moi. Donc, ça donne vraiment cette autorité totale à l'adulte. Et l'enfant aussi sait très bien que je ne peux rien faire sans cet adulte-là. Et cela fait en sorte que l'adulte peut penser que tout est permis, vu que c'est moi qui gère la vie de cet enfant. Contrairement aux abus, aux violences entre adultes, l'autre peut facilement se défendre parce que l'autre n'est pas dépendant de l'autre. L'autre peut exprimer facilement le non, je ne veux pas. Non, ça me fait mal. Mais un enfant, c'est difficile pour un enfant de s'exprimer dans ce sens. Et c'est ça donc qui fait en sorte que l'abus par rapport aux mineurs s'installe parce que l'adulte qui a l'autorité et le pouvoir se croit tout permis et contrairement l'autre qui est victime n'a aucun moyen de se défendre par rapport à cet adulte.
1: Blaise MV, est-ce qu'il n'y a pas des causes de cet abus-là? Il n'y a pas des causes directes, c'est-à-dire peut-être sur ces mineurs, un adulte peut consommer abusivement de l'alcool et il va à l'envoi de. Il va punir sexuellement le mineur, garçon, fille confondu. Il peut consommer de la drogue, des stupéfiants. Il y a également, est-ce qu'on peut pas évoquer également la pauvreté, l'abus en passant, c'est-à-dire vous êtes ancré dans un couloir, on vous exige d'avoir des rapports avec un enfant, avec votre enfant, et que au lendemain de cela, de cet acte-là, vous soyez vos courants sociales soient complètement chamboulées.
3: Ok, dès mon entame ici, j'ai évoqué ça, je prends le sociologue
1: à témoin.
3: Témoin. J'ai dit, ces derniers temps dans notre communauté, je vous dis de la part de la réalité, il y a une déchéance totale des structures sociales.
0: Exact.
3: C'est la cause. Alors vous avez essayé d'énumérer un certain nombre de choses. Bien évidemment, les drogues qui circulent comme des petits bouts de pain dans nos différents quartiers, c'est la cause. Parce que aujourd'hui, vous allez voir un monsieur ou un jeune homme qui a fini de... On vous fait comprendre que quelqu'un qui est chaque fois en train de consommer des stupéfiants, en train de boire de l'alcool, la première des choses qui vient dans sa tête, c'est des envies sexuelles. Et parfois, il va se retrouver dans une maison où il n'y a pas de l'enfant est peut-être à la merci sans protection d'un adulte. Il va vouloir assouvir ses besoins, je peux appeler ça diabolique comme ça.
1: Libidino.
3: Oui, libidino, mais diabolique, parce qu'en

0: réalité, en ce moment-là, l'enfant est
1: C'est
0: sans
1: une proie.
0: défense. C'est comme une proie. Vous avez également cette consommation en longueur de journée. Qu'est-ce que les jeunes sont devenus aujourd'hui? Vous les voyez. Beaucoup sont là aujourd'hui. Ils sont en longueur de journée dans les bars, en train de consommer de l'alcool. Et après, qu'est-ce qu'ils veulent faire? Assouvir leurs envies sexuelles. Et les proies les plus faciles sont effectivement des enfants. Mais je me dis que tout ça, je dis, et en même temps, même, il y a un autre fait qu'il faut évoquer. Je pense que les parents, aujourd'hui, ont laissé un peu le mouvement, ont abandonné un certain nombre de choses par rapport à la protection de leurs enfants. Une cause, parce qu'aujourd'hui, beaucoup de parents courent seulement derrière, je m'en vais au marché, il me faut arriver à l'heure au travail, on part même à l'école, on part laisser l'enfant, l'enfant rencontre, on lui demande même pas si qu'est-ce qui s'est passé à l'école et tout, on n'essaye pas d'introduire le dialogue avec les enfants. Beaucoup de choses se passent entre les enfants et ces personnes du quartier, là, ou des tatas ou des tontons. C'est plus tard quand le pire arrive, quand on se rend compte qu'en réalité, on est passé sur beaucoup de choses. C'est aussi ça la cause. Il faut interpeller également, les parents doivent être les premiers acteurs de protection de leurs enfants.
1: D'accord. Achille, autre cause évoquée, hein, sous cap, on évoque l'ignorance. Est-ce que ça peut être une cause réelle? C'est-à-dire vous allez commettre un forfait, mais on parle d'ignorance.
2: Je peux dire
1: Ce
2: que
1: genre d'alibi
2: l'ignorance.
1: peut-il passer
2: Je ne pense pas, je ne
1: devant
2: pense
1: les tribunaux?
2: pas. Je ne pense pas.
1: Voilà,
2: Parce que
1: allons-y.
2: je crois que avant de faire causer cet acte, tu es conscient de ce que tu es en train de faire. Tu es conscient que ce que tu fais là, tu fais sur un mineur. Et donc du coup, je ne vois pas là où se trouve l'ignorance. Et aussi, ces stupéfiants qui circulent partout dans des établissements là. Et nos parents au quartier connaissent qui distribue ça. Il faut dénoncer. Les parents aussi, il faut dénoncer. Quand vous connaissez, il y a que voilà un dealer au quartier. Même si vous menacez, il faut dénoncer. Parce que quand il distribue ça aux enfants d'aller distribuer dans des établissements scolaires, quand un parent veut parler, il dit que si on m'envoie en prison aujourd'hui, le lendemain,
1: J'ai envie de voir mes enfants
2: j'ai
1: grandir.
2: envie de voir mes enfants grandir.
1: Alors que même ce que vous soyez ou pas, vos enfants vont grandir.
2: Justement.
1: Alors, vous gardez la parole. Moi, je voudrais qu'on évoque un peu la loi, la justice. Que dit la loi? Que dit la loi du code pénal camerounais sur viol sur mineur?
2: Le code pénal sur viol sur mineur, il y a l'article 346 qui condamne. Si un mineur moins de 16 ans,
1: Oui.
2: oui.
1: Donnez-nous l'intégralité, parce qu'il faudrait que les bourreaux des enfants sachent à quoi s'en tenir. Force reviendra forcément la loi. L'article, vous avez dit l'article
2: Le 346
1: 346,
2: du
1: voilà, du
2: code
1: code
2: pénal
1: pénal camerounais.
2: camerounais, justement.
1: Ça stipule quoi?
2: Outrage à la pudeur sur mineur, moins de 16 ans. Acte impudique en présence d'un mineur de moins de 16 ans, 2 à 5 ans de prison, plus amende de 20 000 à 200 000 francs. Avec violence ou si l'auteur a autorité, la peine est doublée. Si l'auteur a des rapports sexuels, même avec le consentement, 10 à 15 ans de prison. Ça sont les alinéas. En cas de viol, c'est 15 à 25 ans de prison.
1: 15 à 25 ans.
2: Et oui, l'emprisonnement.
1: Oui.
2: Donc.
1: Ça, c'est pour des enfants âgés. C'est pas catégorisé parce que moi, j'avais des questions sur si la peine de la victime. Et si la victime est âgée de 14 ans, est-ce que la peine est la même que
2: Oui, la peine est la même parce que je dis sur les enfants mineurs de moins de 16 ans.
1: de moins de 16 ans?
2: Moins de 16 ans. Et oui.
1: Et moins de 10 ans alors? Il n'y a pas
2: Moins
1: moins
2: de
1: de 10
2: 10
1: ans, on
2: ans,
1: n'a pas
2: la loi n'a
1: spécifié.
2: pas spécifié, la loi n'a pas prévu.
1: Donc on
3: Si
1: détient.
3: je peux, si je peux ajouter un
1: Oui,
3: peu par rapport à
1: allez-y.
3: ce qu'il a dit, hein. La loi est claire. La
1: Comme
3: peine
1: l'eau de
3: est de
1: roche.
3: telle, voilà, l'amende, voilà, le délai d'emprisonnement quand l'enfant a moins de 16 ans. Quand on dit à moins de 16 ans ici, c'est 0 à 16 ans.
1: Tout à fait.
3: On ne peut pas classifier que 0 à 5 ans, c'est telle peine. 0 à 5 ans,
1: C'est
3: c'est telle peine.
1: 0 à
3: Et je
1: 16 ans.
3: voulais insister sur ce qu'il a dit, que la peine est doublée si l'auteur est quelqu'un qui a l'autorité sur cet enfant.
1: Donc, ça dit.
3: Ça veut dire que ça peut être un enseignant,
1: Tout à fait.
3: ça peut être un parent, ça peut être un prêtre, ça peut être un parent direct ou indirect.
0: Un
3: Donc,
0: oncle.
3: dès que tu as, on sait que tu as l'autorité directe sur cet enfant, la peine peut aller au double de ce qui a été prévu. Malheureusement, la plupart de ces abus sexuels, très souvent, ce sont des adultes autour de
2: Tout à
3: ces
2: fait.
3: enfants-là. les enseignants, qui est la thématique de l'heure, même malheureusement, ces temps-ci au Cameroun, les viols chez les enfants, et même parfois les parents, et comme M. Blaise l'a dit, parfois les oncles ou les tuteurs. Donc très souvent, ce sont des personnes connues autour de l'environnement direct, malheureusement, de cet enfant.
1: Très bien. Alors, si la victime veut porter plainte, d'abord, la première question, combien de temps dispose-t-il pour porter plainte? Et quelles sont les modalités? Est-ce qu'il faut un certificat médical? Est-ce que ce sont les pièces à fournir, à réunir?
2: Il faut d'abord rencontrer un médecin légiste qui prouve, qui consigne,
1: qui constate.
2: Constate, oui, que l'enfant a été
1: abusé.
2: Abusé. Oui.
1: Et ça, là, c'est la première des choses.
2: On va délivrer un certificat.
1: C'est fait consulter par un médecin.
2: Un médecin.
1: Voilà.
2: Justement.
1: Premier argument, premier document à fournir. Okay. Deuxième document.
2: Oui, porter plainte normalement auprès des autorités compétentes.
1: Porter plainte. Est-ce qu'il y a un délai requis pour cela?
2: Non, il n'y a pas de délai requis.
1: D'accord. Maintenant, où est-ce qu'on porte plainte? Dans un commissariat, à l'hôpital, dans une gendarmerie, directement au parquet? Ça se passe comment? Parce que nous sommes là aussi pour, n'est-ce pas, éduquer ceux qui nous écoutent. Il peut y avoir des auditeurs qui sont victimes, mais ne savent pas quel est le procédé pour pouvoir, n'est-ce pas, rentrer dans leur voie.
2: Il faut aller auprès de l'autorité la plus proche, comme un commissariat, le plus proche, tu portes plainte. Et là, la plainte se suivra son cours.
1: D'accord. Mais que risque un parent qui étouffe l'affaire pour ne pas

0: quand la plainte a été déposée, ça devient le problème de l'État.
1: Mm-hmm. Oui. D'accord. Madame Manga, vous voulez
2: en dire. Réagir.
1: Ah, réagissez rapidement.
2: Tout ce qu'il a dit est vrai, oui. Mais il faut qu'on donne à nos auditeurs, à nos auditrices, le pourquoi justement de ces différentes étapes qu'il a dit. Pourquoi on parle d'abus sexuels ou violences sexuelles, la première chose d'une prise en charge médicale. Parce qu'en plus de vouloir avoir le certificat médico-légal pour la plainte, il y a deux autres éléments. Il faut aussi protéger cet enfant sur l'exposition au VIH. Mm-hmm. Et si c'est une petite fille, il faut protéger cet enfant par rapport à une grossesse qui peut suivre suite à un viol. Mm-hmm. Voilà les informations que parfois beaucoup de parents ignorent. Malheureusement, après avoir porté plainte, un an ou deux ans, trois ans après, on voit que l'enfant n'est pas en santé, malheureusement, à cause de la VIH. Mm-hmm. Donc, ils doivent connaître, les parents doivent connaître. Et en plus, par rapport à ce qu'il est dit, c'est très bien d'aller voir les autorités judiciaires, police, gendarmerie, ou même une citation directe au tribunal, mm-hmm. s'il en faut. Mais malheureusement aussi, parfois, dans ces structures-là, si l'enfant n'est pas accompagné, si le parent n'est pas accompagné, on connaît ce que c'est. Le dossier, si pour convoquer l'autre, il faut le carburant. Il y a toujours cette histoire de lenteur administrative. Il y a toujours cette histoire de non-urgence de ce dossier. Malheureusement, dès qu'il y a un dossier sur violence, surtout violence sur un mineur, ça doit être

0: doit les interpeller normalement pour qu'ils répondent de leurs actes. Et on doit les interpeller.
1: Ils risquent aussi des peines d'emprisonnement ou alors des amendes.
0: Des amendes surtout. Des amendes. On doit les blâmer.
1: On peut avoir quand même les modalités des amendes là.
0: Les amendes vont de 50 000 à 100 000 francs.
1: Oui. D'accord. Allez, Madame Manga, publiez les photos des victimes. Est-ce que c'est une bonne approche?
2: Blaise et moi, on se regarde parce que c'est très bien. La norme est faite que vous pouvez communiquer sur l'information. Un enfant a été victime dans tel endroit ou tel établissement scolaire. Mais normalement, dans les réseaux sociaux ou même parfois les médias, on ne doit pas divulguer l'image parce que sur l'Internet, tout reste.
1: Est-ce qu'on doit donner le nom?
2: Même le nom ne peut pas passer l'identité.
3: En principe,
2: de cette
3: c'est le nom. Tout, en fait, vous connaissez le nom, vous faites dans la communication et dans le monde numérique, rien ne se perd. Malgré ce qu'on dit qu'on est effacé, rien. Et cela peut porter préjudice à l'enfant. Plus tard, des années après. Vous imaginez à peu près peut-être que cette jeune fille-là, demain, elle va être candidate maire de, je ne sais pas, de sa commune. Après, on ressort ce vieux dossier. Ces vieilles images de son viol et tout, mais ça peut carrément
2: gagner. Et même le cas de la petite jeune fille, je ne vais pas dire le nom, mais on connaît déjà la petite fille dont je vais parler. Vu que ça a été vraiment publié, rien ne s'était caché. Les autorités ont dû mettre une sorte de grille de sécurité autour du domicile de cette famille parce que tout le monde veut y aller pour savoir qu'est-ce qui s'est passé. Les journalistes veulent débarquer pour savoir. Parfois, les autorités même voulaient débarquer sans informer les parents. Vous voyez, parce que l'identité a été divulguée, parfois même par les parents, vu qu'ils ne connaissent pas après les conséquences de cela. Et malheureusement, comme il a si bien dit, l'enfant demain, après-demain, va grandir, va devenir quelqu'un, veut avoir un bon poste. Et tout cela va circuler, ça va ternir l'image de la personne, ça bafoue la dignité de la personne, le traumatisme de la personne.
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1: De retour dans ce studio, je rappelle que nous pouvons déjà prendre vos appels pour des questions, des suggestions, des questionnements, des réactions et des propositions au 640 61 38 42, 640 61 38 42, 671 15 73 21, 671 15 73 21. Alors, un enfant vient me confier qu'il a été abusé. Qu'est-ce que je dois faire? Qu'est-ce que je ne dois pas faire? La parole à qui veut la prendre? Oui, allez-y.
3: Je vais commencer par là parce que nous avons souvent des cas, je vous parle pratiquement du terrain, ce qui est prévu. Si vous arrivez et qu'un enfant, déjà, bon, ça peut être un adulte qui dénonce. Il y a d'abord le problème de confidentialité. On parlait de ça tout à l'heure. C'est le premier principe dans le tracé de prise en charge des victimes d'abus sexuels et de violence, de viol et ainsi de suite. Donc la confidentialité, vous avez la confidentialité. Vous avez, dans la confidentialité, vous devez garder normalement l'identité, que ce soit de la victime ou de la personne qui dénonce. Parce que parfois, la personne qui dénonce peut être victime également des menaces plus tard ou même des intimidations et même exposée à des violences plus tard également. Et maintenant, quand l'enfant, quand la victime vient vous voir, le parent vient vous voir avec l'enfant, le principe est comme celui qu'on a dit là. Si c'est un viol, nous on se dirige dans un établissement de sanitaire pour qu'un médecin auscule l'enfant. Comme il vous a dit, non seulement le VIH, il y a plusieurs infections auxquelles l'enfant pourrait être exposé après cet acte de viol. Donc, il y a le certificat médical. Et il y a également le fait que il faudrait qu'on le néglige jusqu'ici l'accompagnement psychosocial de l'enfant. Avant même lorsque vous allez porter plainte, mais pendant cette période, l'enfant doit être encadré, soit par un psychologue. Bref, il y a des spécialistes, des professionnels dans l'encadrement psychosocial, ce que nous faisons quotidiennement chez nous dans nos associations. D'accord. Et donc là, vous pouvez donc continuer après avoir porté plainte du côté juridique où vous devez normalement assister également par des professionnels de ce côté-là.
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3: Des avocats pour être accompagné juridiquement. Et c'est vrai, pourquoi? Parce que si vous vous retrouvez, je prends le cas, vous arrivez

0: avec un cas de viol directement dans une gendarmerie ou bien un commissariat. Malheureusement, il y a aussi ce problème-là. Beaucoup de nos commissariats ont des cellules sociales, mais ne sont pas encore assez formés. Mm-hmm. Ça, c'est une réalité sur la prise en charge de ces abus sexuels et des viols sur mineurs. Donc, c'est aussi un appel pour que dans le renforcement de capacité de ce personnel-là, pour que à chaque fois que ces dossiers arrivent, ce soit vraiment des dossiers d'urgence.
1: Très bien. Une victime peut-elle se reconstruire après un abus? Si oui, comment? Sinon, pourquoi, Alain Christian?
2: Oui, bien sûr qu'une victime peut être reconstruite. Et ce serait même l'idéal. Je crois que tous ceux qui ont des maladies mentales, des traumatismes, tout ça, ils peuvent être soignés. Même les bourreaux, du moins. Parce que surtout les bourreaux qui sont des gros malades mentaux, je pense qu'il y a quelque chose qu'on a oublié dans notre société. On reconnaît un arbre à ses fruits. C'est-à-dire, on reconnaît même quelqu'un qui est normal à ses fruits et on reconnaît quelqu'un qui est malade à ses fruits. Au niveau de la sexualité, nous portons, à mon avis, beaucoup de maladies. C'est-à-dire, il y a beaucoup de choses très incohérentes sur la façon dont nous, dans nos sociétés modernes, on gère notre sexualité. Il y a beaucoup trop de problèmes là. Les victimes, malheureusement, sont les enfants, sont les femmes et parfois même certains adultes. Mais plus les enfants. Un homme normal, il y a des choses qu'il ne fera jamais. Je dis, on reconnaît un arbre à ses fruits. Un homme en bonne santé ne peut pas en aucun cas

0: même il y a un ensemble de comportements, de paroles, de mots, d'habillements, un certain nombre de choses qui peuvent traduire à peu près la façon dont un individu vit sa sexualité. Et aujourd'hui, dans notre sexualité au Cameroun, de façon globale, on a une sérieuse crise. Quelle est notre définition de la sexualité? Quelle est notre orientation? Notre orientation traditionnelle, c'est l'hétérosexualité. Il y a de nouveaux vents qui circulent, même pour la sexualité des enfants, dans les établissements scolaires, notamment chez ceux qui nous ont colonisés. Les tendances se développent. Les tendances sont promues. Moi, je déplore le fait que nous dormons beaucoup trop. Parce que derrière ces tendances, il y a beaucoup d'actions marketing, d'actions très fortes qui vont jusqu'à renverser dans certains pays les anciennes normes pour installer cela. Et les premières victimes en général, ce sont d'abord les enfants. Donc, c'est un plaidoyer pour essayer de protéger la famille, protéger notre forme de sexualité et protéger surtout ceux qui n'ont rien fait pour mériter tout cela, les enfants.
1: D'accord. Et quelles sont les étapes de la résilience après un traumatisme, Madame Manga? Quelles sont les étapes de la résilience après un traumatisme?
2: Déjà, pour développer cet esprit de résilience, comme on a dit, il faut d'abord que la personne qui a dénoncé ou la victime puisse avoir eu des éléments de prise en charge, de confidentialité. Parce que tout cela compte dès que tu dénonces. Est-ce que ton interlocuteur t'a pris au sérieux? Comme on a dit, avant d'aller même amener au médecin, il faut que cet enfant sache pourquoi je t'amène chez le médecin. L'enfant va monter sur la table de gynéco. Il faut qu'il sache, on doit te consulter. Et tout cela, dès le départ, ça renforce déjà l'esprit de résilience que l'enfant va avoir par la suite. Il faut, comme M. Blaise l'a si bien dit, cet enfant doit être bien accompagné. Quand la famille va vers les commissariats et autres, il faut que leur plainte soit considérée et tout doit être fait dans l'urgence. Il faut que la communauté autour ne va pas renforcer la stigmatisation de cette famille et la discrimination de cet enfant. Tout cela va faire en sorte que l'esprit de résilience se développe au fur et à mesure avec tous les domaines, même à l'école possible.
1: D'accord. Le phénomène prend de l'ampleur dans notre société, au 237, comme on le dit trivialement. Mais quelles peuvent être les conséquences de ces abus-là, les abus sexuels sur les mineurs? Quelles sont les conséquences, notamment sur la santé mentale ou alors sur la santé mentale et bien évidemment sur la scolarité? Quelles peuvent être les victimes, selon vous, Docteur Achille Poa?
3: En ce qui concerne les conséquences, il y a d'abord un traumatisme pour l'enfant.
1: Oui.
3: L'enfant est traumatisé. Donc, il faut vraiment un psychologue à côté de l'enfant pour accompagner l'enfant dans cette période de traumatisme.
1: D'accord, vous gardez la parole. On prend le tout premier auditeur de ce soir. Au téléphone, allô?
4: Allô, Timboa.
1: Patriarche Manionana, bonsoir.
4: Bonsoir à tout son panel.
1: Ok, nous vous donnons une minute pour votre intervention.
4: Seulement, Ndiaba, bonsoir.
5: Bonsoir, Patriarche.
4: Je pense que c'est compliqué. Quand la victime est toujours, il revoit le mot. Quel que soit l'âge, à ce moment-là, il revoit ce moment-là, c'est tellement traumatique. C'est jusqu'à la mort, jusqu'à l'infini, lorsqu'on a été victime d'un viol. Il n'y a pas de deuxième mesure, pas de résilience. C'est un mobile qui revient de temps en temps, et ça fait que, comme à l'âge de 50 ans, si c'est une femme, elle a toujours peur de l'homme. Ce n'est pas bon. Il faut rendre la justice. Il faut même pas pardonner les criminels dans ce sens-là. Ce sont des criminels. Il faut les sanctionner, peut-être même à vie, hein.
1: D'accord. Allez, je rappelle que le téléphone est désormais ouvert pour vos interventions. Je m'en vais rapidement rappeler les contacts téléphoniques. On va sur la une au téléphone. Au téléphone, allô? Allô?
6: Hello.
1: Oui, bonsoir, monsieur.
6: On a pas m'aider.
1: Oui, je vous appelle comment? L'homme de deux morceaux, oui, nous vous écoutons.
6: Salut d'abord, je vous accompagne d'abord. Moi, je voudrais vraiment

0: 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C'est très compliqué.
1: D'accord. Ok, on comprend que vous êtes plongé dans une émotion. Prenez courage et.
0: Que quelqu'un a pu se demander la traduction de ça, ce n'est pas vraiment évident. Il faut vraiment des personnes qui ont fait une école à profonde psychologie de ça.
1: D'accord.
0: Pour permettre à cet enfant de
1: D'accord, on vous a
0: ça
1: compris.
0: Fait mal. Ça fait très mal. Dès que vous avez
1: lu cet après-midi. Ok, voilà, nous sommes là pour. Nous l'avons dit à l'entame de cette émission que c'est un sujet dur. Nous ne sommes pas là pour faire peur, mais créer de l'espoir et chercher des moyens de contournement et d'éradication de ce phénomène. Vous aviez la parole et nous vous parliez des conséquences.
2: Justement.
1: Allez-y.
2: On parle des conséquences physiques, des conséquences psychologiques.
1: D'accord. Le slogan de la radio, c'est la radio des auditeurs. On va sur la 2. Au téléphone, allô? Allô?
3: Allô?
1: Oui, bonsoir, monsieur.
3: Bonsoir, monsieur.
1: Oui, c'est le Bakoko.
3: Oui, c'est bien moi.
1: J'ai reconnu le thème vocal.
3: Le réseau est un peu chiant, mais on va voir.
1: Le réseau ne voudrait pas qu'on couvre de sauter.
3: Je salue votre panel. Mm-hmm. Moi, je voudrais dire que ces enfants sont traumatisés à vie. Si vous avez remarqué, là-dehors, quand vous voyez une fille qui est frivole, elle est avec tout le monde. Elle va avec Paul, elle va avec Pierre, elle va avec... Si vous regardez bien, c'est ce traumatisme-là. C'est une fille qui a subi quelque chose de son enfance. Moi, j'ai vu des filles comme ça. Vous vous demandez comme celle-ci, qu'est-ce qu'il arrive, qu'est-ce qu'il ne va pas? Ça veut dire qu'elle fait tout pour se faire, c'est-à-dire observer par les hommes. Et elle va avec tout le monde. Parce que dans l'enfance, soit un oncle, soit un voisin, soit je ne sais pas qui, un beau-père, ou alors d'ailleurs des amis là-bas, quelqu'un aurait peut-être violé. Donc la loi doit être sévère. Je dis bien très sévère. Parce que moi, je ne veux pas comprendre, avec des grandes femmes qui allaient d'ailleurs, des belles femmes, vous allez prendre un enfant. Moi, maintenant, quand je vois les petits enfants, je commence à pleurer. Et parfois, même, je suis mal à l'aise. Je ne sais pas si ça vous arrive. Quand je suis même à côté de petits enfants, je suis mal à l'aise parce que l'esprit qu'on veut mettre dans la tête des Camerounais aujourd'hui, c'est que petits enfants, c'est pas bien.
1: D'accord.
3: Vous avez divisé la famille.
1: D'accord.
3: La famille est finie.
1: Ok.
3: Mais il faut punir sévèrement.
1: D'accord, merci. C'est entendu, hein, le Bakoko. Je rappelle que le téléphone reste ouvert. Je rappelle également les numéros de téléphone 640 61 38 et 42, 640 61 38 et 42, 671 15 73 21. Achille Poua, vous aviez la parole et cette fois-ci, c'est pour conclure avant qu'on ne prenne l'autre auditeur. Allez-y.
2: J'étais de disant qu'il y a les conséquences physiques. Mm-hmm. Concernant les conséquences physiques, nous avons des lésions. Mm-hmm. Nous avons les douleurs, nous avons les infections et les grossesses indésirées. Mm-hmm. Nous avons les troubles alimentaires aussi. Mm-hmm. On a parfois l'anorexie. Mm-hmm. Oui. Nous avons aussi les troubles de sommeil.
1: D'accord.
2: L'enfant ne dort pas.
1: D'accord.
2: Parce qu'elle était traumatisée.
1: Au téléphone sur la une.
4: Allô, allô, bonsoir, monsieur Betchamba.
1: Oui, comment est-ce que je vous appelle? Bonsoir.
4: C'est monsieur Kamdem depuis le marché Mokolo.
1: Monsieur Kamdem depuis le marché Mokolo. Nous vous écoutons en une minute.
4: Ok, je dis bonsoir à les invités, bonsoir à tous les auditeurs. Mm-hmm. Je voulais m'apprécier sur le cas de votre confrère Martinez Ogo. Par rapport à son assassinat, comment on en a vu les preuves, pourquoi on ne peut pas faire la reconstitution des faits?
1: Bon, ce n'est pas... Non, la justice... Fait... Non, la justice fait son travail. Hein. On ne commente pas les... Vraiment, on ne commente pas les décisions de justice. La justice est en plein sur le dossier.
5: Ce n'est pas sur la thématique de l'émission de ce jour.
4: Les crimes qui se vivent dans notre pays,
1: oui.
4: Et sur l'avènement du pape qui est venu au Cameroun, et on le voit que les crimes ne font que ça croît de jour en jour. Un enfant qui assassine son père, les meurtres, les viols, pourquoi? Ce n'est pas l'impunité que la justice ne fait pas son travail. Il faut qu'on se pose les vraies questions. Est-ce que vraiment la justice, vraiment, fait son travail? Parce que si l'impunité, il y a l'impunité.

0: participer au Cameroun qui se vit, ça veut dire que tout le monde va commettre le crime. Et l'État ne fait pas. L'État ne joue pas franc jeu. Son rôle, vraiment, il ne joue pas vraiment le véritable rôle de sanctionner, sanctionner les crimes là. On ne voit pas les crimes que. Tous les jours, les crimes, tous les jours.
1: Ok, le réseau est parti, je rappelle. Allez, vous aviez chuté parce que ça saute de partout.
2: Nous avons aussi les conséquences psychologiques.
1: Oui.
2: Oui. D'abord les conséquences au niveau sentimental. Mm-hmm. Il y a d'abord la honte.
1: La honte.
2: La honte.
1: Le déshonneur.
2: Le déshonneur.
1: Très bien.
2: Il y a la peur.
1: La peur.
2: Oui, la peur. La difficulté de concentration aux enfants.
1: D'accord. Justement. D'accord. Éducation de nos enfants. Comment protéger nos enfants? Le rôle des parents, des enseignants, de l'école et même des chefferies traditionnelles, Alain Christian Biabak.
3: Oui, tous les acteurs de la société sont interpellés pour jouer leur rôle. D'abord pour protéger la famille.

0: même des acteurs des violences sexuelles et autres. On voit bien dans les gendarmeries faire du travail, mais il faut une plus grande collaboration entre les populations et les forces de l'ordre, c'est-à-dire les sécurités, tous ces gens-là. Donc tout le monde, et il faut aussi les hommes d'église, les hommes traditionnels et autres, il faut qu'ils travaillent pour nous redonner une santé mentale. Parce que d'une façon ou d'une autre, notre mentalité à l'heure actuelle porte beaucoup de pourriture.
1: D'accord. Au regard de l'ampleur du mal, n'est-il pas urgent et même urgentissime de procéder par des campagnes de prévention dans les établissements scolaires, en commençant par la maternelle, en allant vers le primaire, le secondaire et même au supérieur, mon ami V. Bon, on repart au téléphone rapidement, sur la 2. Allô?
2: Bonsoir.
1: Oui, en 30 secondes, en 30 secondes, Patriarche.
2: Je pense que ce que Diabat dit est très bien, mais quelque part, nous sommes divisés. Ceux qui sont nantis de gros moyens utilisent même leurs filles pour se battre dans leur secte là-bas. Ça ne sert à rien. Soyons seulement prudents entre nous les pauvres.
1: D'accord.
2: Parce que c'est beaucoup les pauvres que les riches.
1: D'accord, on vous a compris. Mais il faut également dire que tout le monde n'est pas dans des choses occultes. Hein. Allez,
3: Effectivement, la sensibilisation est la première base. Il faut sensibiliser, et je crois que c'est ce que nous faisons déjà à l'ALVF. Nous sommes chaque fois dans les établissements. Il faut multiplier, encourager, que ce soit l'État ou des particuliers, encourager toutes ces associations qui font ce travail-là au niveau de la communauté. Ce pan-là a été négligé pendant beaucoup. Le
1: Tout à
3: travail
1: fait.
3: social est
1: Tout
3: très
1: à fait.
3: important. Nous appelons ici à accompagner ces
1: Tout à
3: associations
1: fait.
3: et ces groupes-là pour que, aujourd'hui, les parents, je profite également pour, je rappelle les parents à vraiment prendre leurs responsabilités. Ils sont les premiers responsables de la sécurité et la protection de leurs enfants. Suivez les enfants, dialoguez avec les enfants, regardez ce qu'ils font quand ils rentrent à l'école, fouillez leur sac, demandez ce que la maîtresse a dit, faites cela, même si vous êtes tellement occupé au travail, comment? Je pense qu'on va éviter beaucoup de choses.
1: Alors,
3: Merci.
1: Madame Mada,
4: Oui.
1: Dites-nous un peu, est-ce qu'il y a, on a l'impression aujourd'hui qu'il n'y a plus de centres spécialisés dans l'accompagnement psychosocial des victimes, des prises en charge des victimes. Est-ce qu'aujourd'hui, vous, dans votre association, vous avez des coudées franches, vous avez des rudiments nécessaires pour accompagner ces victimes à sortir de ce traumatisme psychologique et à retrouver la vie normale, comme tout le reste?
4: Il faut déjà savoir et reconnaître quand même que des structures quand même existent déjà. Si je parle du ministère des Affaires sociales, il y a beaucoup de centres sociaux, parfois même dans les établissements scolaires, il y a des centres sociaux, services d'action sociale spécialisés au niveau du tribunal et parfois dans certains commissariats. Il y a aussi le ministère de la Promotion de la Femme et de la Famille qui accueille des situations pareilles au niveau des centres de promotion des femmes et de la famille qui existent dans chaque arrondissement. Mais maintenant, ce n'est pas tout le monde qui sont capables ou habilités à aller vers ces structures. C'est pour ça que nous aussi, nous existons pour que si les personnes souhaitent venir vers nous, en plus des services qui existent déjà, la LVF, Association de lutte contre les violences faites aux femmes, a en son sein ce qu'on appelle le centre vie des femmes. C'est un espace d'écoute, d'accueil, d'accompagnement et de suivi, n'est-ce pas, qui est 100% gratuit. Et la particularité, c'est que nous travaillons, comme il a dit, dans la confidentialité. Nous travaillons dans un accompagnement spécialisé. Chaque enfant ou chaque victime, cet accompagnement doit être en fonction justement des violences subies et en fonction des besoins spécifiques de ces personnes-là. Donc, nous existons, nous collaborons avec des structures qui existent déjà. L'essentiel, c'est que cet enfant ou ces victimes de violences puissent avoir le package maximal de toutes les réponses qu'ils doivent avoir pour faire face aux violences que la personne a subies. Merci.
1: D'accord. On va faire un dernier tour de table avec chacun d'entre vous qui va prodiguer, c'est pas moi, un conseil à une victime et peut-être aussi des méthodes préventives à chaque parent qui nous écoute en ce moment. Je commence toujours par Madame Ada. C'est-à-dire un conseil à l'endroit des victimes et surtout à l'endroit des parents pour des méthodes préventives.
4: Déjà pour les victimes, malheureusement, les victimes ici, ce sont les enfants. C'est très rare que ces enfants puissent nous dénoncer. La plupart des cas, c'est l'adulte même qui constate qu'il y a saignement, très souvent, c'est rare que l'enfant en parle. Mais dès que cet enfant ose venir nous parler, il faut que nous, les adultes, nous puissions trouver d'avoir une solution pour rassurer, prendre en charge et engager les procédures possibles. Voilà les choses déjà essentielles à faire.

0: Et si vous avez besoin d'être accompagné, mieux outillé, les structures, comme je disais, existent déjà. Rapprochez-vous de la structure la plus proche, ou sinon vous pouvez venir à l'ALVF qui est située au premier étage, immeuble pharmacie et lobby ici à Yaoundé, ouvert du lundi au vendredi de 10h à 15h30.
1: De toutes les façons, on va faire un tour là-bas. Vous allez nous prendre en charge quand même, non?
0: Il n'y a pas de souci.
1: D'accord, mais nous ne sommes pas abusés. Okay. Allez, Blaise Invier.
2: Oui, je réitère aux parents, vraiment, là nous parlons des abus et violences sexuelles pour les enfants. Vous êtes les seuls responsables au premier chef. Alors, prenez soin des enfants. Regardez, les enfants peuvent parfois vous parler, jouer avec vous, vous donner certaines informations, mais vous n'avez pas du temps, c'est plus au travail, on va à la tontine et tout ça. Prenez soin des enfants, regardez-les et regardez autour de vous, le voisin qui joue bizarrement avec l'enfant et tout, vraiment des gestes inappropriés, réglez-les, stoppez-les immédiatement, ne laissez pas prospérer ces choses-là. Je pense que tôt ou tard, ça va aller, et pour les victimes, n'exposez pas pour les enfants à... Aussi, si vous permettez, en une seconde, je pense quand même, je ne pourrais pas quitter d'ici sans le dire, il faudrait que la justice soit une sorte de, comment dire ça, une vitrine qui dissuasive, une justice dissuasive dans le sens où, lorsque il y a un cas, qu'il serve d'exemple pour celui qui compte même ou qui a une idée à vouloir répéter ce genre d'action. Le juriste, là, il comprend mieux de quoi je veux parler. Donc, il faudrait vraiment qu'on mette l'accent sur ça. On veut une justice dissuasive. Qu'on frappe le bourreau et qu'il serve, cela sert d'exemple pour ceux qui veulent s'aventurer.
1: Et vous avez donné la passe, nous on va simplement la confirmer. Vous avez donné la parole concernant des conseils à prodiguer à l'endroit des victimes et surtout des parents.
3: Les conseils que vous pouvez donner, ce soit c'est d'exhorter les parents à discuter beaucoup avec les enfants à la maison, de discuter, de parler même de sexualité avec les enfants, sans avoir peur. Parler aux enfants de leur partie intime. Que ça les appartient, personne ne doit toucher. Oui. Et son alentour, c'est son entourage. Oui. On ne doit pas dire certains mots. Il faut dénoncer. Demander aux enfants de dénoncer.
1: Très bien. Alain Christian Biabak.
4: Oui, je vais commencer d'abord par demander pardon à nos enfants. Parce que nous, les adultes, aujourd'hui, on a beaucoup de comportements irresponsables vis-à-vis de vous, nos enfants. Je suis aussi papa déjà. Je vais aussi, d'autre part, rappeler aux enfants que Dieu est plus fort que le diable. C'est-à-dire, quelle que soit la douleur qu'ils auront, qu'ils sachent que Dieu peut la soigner. Ça, il faut qu'ils le sachent. Maintenant, je vais dire au bourreau, l'homme ne fait pas l'homme, l'homme fait lui-même. C'est une parole que j'ai retenue. Je crois un chanteur l'a chanté étant tout petit, j'ai entendu et j'ai retenu ça. C'est-à-dire que les bourreaux, tout ce qu'ils sont en train de faire, c'est à eux-mêmes qu'ils le font. Et quand ils vont porter le karma, qu'ils ne s'en prennent qu'à eux-mêmes et à eux tout seuls.
1: Nous mettons la clé sur le paillasson en ce qui concerne jeunesse et éducation de ce soir. J'espère que vous avez écouté les conseils prodigués par nos experts ici sans prétention aucune. Et nous souhaitons beaucoup de courage à toutes les victimes de violences dans nos quartiers, dans nos maisons et même dans nos villages. Alors, ce soir, nous avons eu, n'est-ce pas, la présence dans ce studio de Madame Ada Landi, qui est chargée des programmes et communications à l'association AVF Antenne du Centre, accompagnée de Monsieur Blaise V. Nous avons également eu la présence d'Alien Christian Biabak Soulouk, mais surtout d'Achille Cyril Djocho Powa, qui est donc docteur PhD en droit public. Jeunesse et éducation donc a été mise en onde par Romia Lecoume, cadrage vidéo, Brian Mbida, prolongement numérique, Fabrice Sintat, coordination éditoriale, et Belbela Samari, coordination et supervision, révérend pasteur Bissai, Emmanuel Noël. Derrière ce micro de présentation, j'étais Bertrand Bois, le maire royal. Ciao, bye bye.
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0: Bonsoir, mesdames, messieurs. Le 18h bilingue du 10 juin 2026. Good evening, Evans Williams Jobati.
1: Good evening, Anlili Zambasa. Hello to everyone. Let us take the headlines.
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1: And in sports, the Elite 2 Championship playoff ups and downs have gone underway with teams like Okumba City FC and Atlantic of Kribi vying for ascension into the Elite 1 Championship. Those were our headlines. Details right behind.
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0: Mesdames, Messieurs, une fois encore, bonsoir. Et démarrons cette édition par cette information.